0: Bonjour monsieur, asseyez-vous. Pas par terre quand même, restons français. Alors, la journée s'est bien passée?
1: Ouais.
0: Bon, passons aux choses sérieuses. Vous imaginez bien le pourquoi de cette convocation?
1: Ouais, non.
0: Vu la conjoncture économique subie en ce moment l'entreprise, nous devons de réagir.
1: Ouais.
0: Hélas, de ce fait, un grand nombre d'employés de notre entreprise devront, hélas...
1: Ouais.
0: Être... En fait, vous allez être licenciés.
1: Ouais. Comment ça? Je n'ai pas compris.
0: Mais vous allez être licenciés. Virés. Dehors. Fini. Game over, quoi.
1: Mais monsieur, je ne comprends pas. Ça fait 18 ans que je travaille chez vous. Explique-moi. Comment je vais faire? Et ma femme? Et mes gosses?
2: Senhor, vem fazer loucura comigo hoje?

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2: Bonjour à toutes et tous, RFI Matin commence en ce lundi matin, l'Iran de nouveau à la une alors que Donald Trump juge totalement inacceptable la réponse de Téhéran à sa dernière proposition d'accord. On parle aussi ce matin du sommet Africa Forward qui s'ouvre aujourd'hui au Kenya pour repenser les relations entre la France et le continent. Et puis pour les amateurs de football, ne manquez pas l'annonce du lauréat 2026 du prix Marc-Vivien Fauré dans tout juste une demi-heure. Mais d'abord le journal. Bonjour Paul Lonsin-Spinelli.
4: Bonjour Julien, bonjour à tous.
2: Comme souvent lorsqu'il est en colère, Donald Trump a écrit son avis en lettres capitales.
4: Inacceptable, c'est de cette façon que le président américain a rejeté la réponse iranienne au plan des États-Unis pour sortir du conflit au Moyen-Orient. Selon les informations du Wall Street Journal, la gestion de l'enrichissement de l'uranium iranien reste l'un des points de divergence entre Téhéran et Washington. Les proches de Narges Mohammadi insistaient depuis des jours. Emprisonné depuis le mois de décembre, la prix Nobel de la paix 2023, gravement malade, a été libéré hier sous caution et transféré à Téhéran pour y être soigné. Coup d'envoi d'un sommet résolument porté sur les affaires aujourd'hui à Nairobi, Africa Forward, où Emmanuel Macron est arrivé hier. 2500 chefs d'entreprise seront présents. Et puis Keir Starmer va devoir dégainer ses meilleurs arguments pour convaincre. Après la déroute électorale de son parti, le Labour, lors d'élections locales la semaine dernière, le Premier ministre britannique présente aujourd'hui sa nouvelle stratégie pour le pays.
2: Le nœud reste décidément impossible à desserrer au Moyen-Orient.
4: Avec des négociations entre l'Iran et les États-Unis qui stagnent, Téhéran avait envoyé hier par l'intermédiaire du médiateur pakistanais sa réponse à la proposition américaine pour mettre fin à la guerre. Une version iranienne que Donald Trump a violemment rejetée hier, Edouard Maille.
5: Une réponse iranienne, je cite, totalement inacceptable, a écrit Donald Trump sur son réseau social Truth Social. Le président américain n'a pas donné de détails sur le contenu de la réponse iranienne, mais selon des informations du Wall Street Journal, l'Iran proposait de mettre fin au conflit et une ouverture progressive du détroit d'Ormuz à condition d'une levée du blocus américain des navires iraniens, mais une proposition qui ne répondait pas aux demandes de Washington pour des engagements sur les stocks d'uranium enrichi. L'Iran proposait que la question du nucléaire soit négociée dans les 30 prochains jours, mais l'agence de presse iranienne Tasnim a, elle, cité une source selon qui les informations du Wall Street Journal sur les propositions pour le nucléaire étaient fausses. Donc difficile de dire sur quel point butent les négociations, mais dans une interview diffusée dimanche dans l'émission 60 minutes de la chaîne CBS, le premier ministre israélien a affirmé que la guerre n'était pas terminée et qu'elle ne le serait pas tant que l'Iran dispose d'uranium hautement enrichi et des installations d'enrichissement. Edouard Maille, Atlanta, RFI.
4: Sa contestation du régime iranien l'avait conduit derrière les barreaux en décembre dernier. Les autorités ont finalement accepté hier de libérer sous caution Narges Mohammadi, prix Nobel de la paix 2023, et ce en raison de la dégradation de son état de santé. Bonjour Achim Lippold.
6: Bonjour Paul, bonjour à toutes et à tous.
4: Narges Mohammadi a donc été transféré d'un hôpital de Zanjan dans le nord du pays vers Téhéran.
6: Oui, Narges Mohammadi est désormais entre les mains de sa propre équipe médicale à Téhéran. Selon son avocate, il aurait perdu 20 kilos en 4 mois de détention dans des conditions très dures et subi 2 crises cardiaques. D'après son mari, sa vie ne tient plus qu'un fil, figure de la lutte pour les droits humains et notamment les droits des femmes en Iran. Narges Mohammadi subit depuis plus de 20 ans arrestations, procès expéditifs et emprisonnements répétés. Les autorités iraniennes l'accusent notamment de propagande contre le régime. Âgée de 54 ans, la militante avait de nouveau été arrêtée en décembre dernier, après avoir critiqué le pouvoir lors d'une cérémonie funéraire. Condamnée en février à 7 ans et demi de prison, ce qui porte à 18 ans la totalité des peines prononcées contre elle, Narges Mohammadi a finalement été libérée sous caution hier, dimanche. Ses proches évoquent une caution importante dont le montant reste inconnu, Paul.
4: Et Achim, le cas de Narges Mohammadi a suscité une forte mobilisation internationale.
6: Oui, tout à fait. Les États-Unis avaient notamment demandé sa libération pour qu'elle puisse être soignée. Selon son avocate, ce sont les pressions diplomatiques et la mobilisation de la société civile qui ont permis cette sortie de prison. Le prochain combat sera désormais d'obtenir l'abandon des charges et sa libération définitive.
4: Merci beaucoup, Achim Lipold. La crise au Moyen-Orient et ses conséquences économiques avec un pétrole qui grimpait de 2,7% à l'ouverture des marchés asiatiques ce matin. Donald Trump en parlera a priori avec Xi Jinping, sur lequel il compte mettre la pression. Ce sera lors de son déplacement en Chine de mercredi à vendredi. Visite confirmée par Pékin cette nuit. Deux autres dossiers incontournables sur le plan économique seront aussi au programme, à savoir l'intelligence artificielle et les droits de douane.
2: Promesse d'investissement et signature de contrat attendue à Nairobi aujourd'hui.
4: Avec ce forum d'affaires au premier jour du sommet Africa Forward, sommet entre l'Afrique et la France organisé au Kenya, 2500 chefs d'entreprise sont attendus. Demain, ce sera au tour des chefs d'État de se réunir. Emmanuel Macron et William Ruto, eux, ont anticipé et se sont rencontrés dès hier. Le dirigeant français a notamment déclaré que l'ère du précaré français en Afrique était terminée.
2: Les dirigeants des juntes nigériennes, burkinabées et maliennes, eux, ne feront pas le déplacement au Kenya.
4: Les militaires au pouvoir au Mali, fragilisés par ces attaques coordonnées du JNIM et des indépendantistes du FLA à la fin du mois dernier. Depuis plusieurs jours, les djihadistes ont resserré leur blocus sur Bamako, ce qui perturbe fortement les déplacements et l'approvisionnement de la capitale malienne. Samedi, plusieurs bus à destination de Bamako ont aussi été incendiés par le JNIM dans le centre du pays. À Abidjan, en Côte d'Ivoire, certaines compagnies refusent donc désormais de prendre la route. Abdoulaziz Diallo.
1: Dans cette gare, des sacs et des cartons sont encore entassés près des cars immobilisés. Les guichets sont vides, les départs prévus ce jour sont tous annulés. En cause, l'attaque de la veille dans le centre du Mali, où plusieurs bus en partance pour la capitale malienne ont été incendiés. Mais avant même cet épisode, la fréquentation avait déjà fortement chuté, confie ce responsable de compagnie qui a requis l'anonymat.
7: Depuis le 25 avril jusqu'à maintenant, le nombre de passagers a beaucoup diminué. Avant, tous les jours, il y avait des départs, souvent on remplissait même l'écart. Mais aujourd'hui, on a souvent 6 personnes, maximum 10 ou 14.
1: Aucun des chauffeurs revenu récemment du Mali n'a accepté de s'exprimer à notre micro. Ce qui se passe sur la route est grave, glisse l'un d'eux avant de s'éloigner. À quelques mètres de là, pourtant, une autre compagnie a choisi de maintenir les départs. Son responsable reconnaît que le trajet est devenu particulièrement risqué.
8: Quand on passe par Tingrela pour aller à Bamako, à partir de la frontière du Mali jusqu'à Bamako, c'est dangereux. Il y a des gens qui craignent pour leur vie. C'est Dieu qui gère la sécurité des passagers parce qu'on n'a ni policiers ni gendarmes dans le car. Tout est dans la compétence du chauffeur. Lorsqu'il sent un danger, il peut s'arrêter.
1: Nous n'avons pas décrété un blocage formel du trafic, assure Ibrahim Diaby, directeur général du Haut Conseil du patronat des entreprises de transport routier de Côte d'Ivoire. Mais face à l'insécurité grandissante, on observe la prudence, on apprécie les réalités de chaque instant, affirme ce responsable. Abdelaziz Diallo, Abidjan, RFI.
4: Plus de 90 clients et membres d'équipage ont été évacués hier du MV Ondius sur quelques 150 passagers de ce navire de croisière où s'est déclaré un foyer d'antivirus la semaine dernière. Les débarquements se sont déroulés dans l'archipel espagnol des Canaries. Des vols de rapatriement doivent désormais s'enchaîner vers le Canada, la Turquie, les Pays-Bas. Celui à destination du Royaume-Uni est arrivé hier. Toutes les personnes rapatriées doivent ensuite rester à l'isolement pendant 45 jours.
2: Le Premier ministre britannique dos au mur.
4: Après le lourd revers subi par le parti travailliste lors d'élections locales la semaine dernière, Keir Starmer doit prononcer aujourd'hui un discours pour présenter sa nouvelle stratégie pour le pays et pour sa formation. Emeline Vin, le locataire du 10 Downing Street, va devoir se montrer convaincant alors que les doutes s'accumulent au sein de la population comme du Labour.
9: Les proches de Keir Starmer se montrent rassurants. Ils rappellent que le Premier ministre a été élu en 2024 pour un mandat de 5 ans, qu'il reste du travail et qu'on ne change pas de pilote en plein vol, selon la formule du chef de la diplomatie. Mais de plus en plus de voix au sein du Parti travailliste l'appellent à s'interroger sur la suite, à tout le moins établir un plan de sortie, en bref, indiquer les modalités de son départ et de son remplacement. Son ancienne numéro 2, la députée du Nord, Angela Rayner, l'a très clairement invitée à changer de cap pour espérer sauver son mandat. Pour l'instant, seule une quarantaine de députés ont ouvertement émis des doutes sur la capacité de Keir Starmer à rester en poste. Il en faudrait le double pour déclencher un vote interne de défiance. Outre Angela Rayner, l'actuelle ministre de la Santé, Wes Streeting, est considérée comme un successeur potentiel et prépare, selon ses proches, sa campagne au cas où. Élus et militants travaillistes devraient donc scruter le discours du Premier ministre ce lundi, qui pourrait permettre d'y voir plus clair sur le futur proche de la politique britannique. Émile Van Londres, RFI.
4: Lui a prononcé hier son premier discours depuis les élections municipales en France. Édouard Philippe avait choisi Reims dans le nord-est du territoire après la tenue d'un conseil national de son parti Horizon. Alors que Gabriel Attal sature l'espace médiatique depuis la sortie de son livre, Édouard Philippe a fait une incursion dans la campagne à moins d'un an de la présidentielle pour rappeler Valérie Gasse qu'il est toujours là.
10: Face au lièvre Gabriel Attal, Édouard Philippe assume de jouer la tortue.
11: Certains sont pressés. Pressés de parler aux Français, pressés de leur écrire.
10: Un petit coup de griffe pour marquer sa différence sur la méthode.
11: Je ne crois pas qu'on puisse espérer devenir un jour président parce que les sondages sont bons. Je crois qu'on doit se préparer, s'enfoncer dans son pays, avant de l'incarner.
10: Édouard Philippe ne veut rien se laisser dicter dans cette campagne, ni le tempo, ni la stratégie. Il revendique avant tout d'être lui-même.
11: Je viens de la droite. Et je ne vais pas m'en excuser, de la même façon que je ne vais pas m'excuser d'avoir été le premier Premier ministre d'Emmanuel Macron. D'un quinquennat où réformer la France était encore un mot qui avait un sens.
10: Une manière d'assumer son bilan à Matignon comme un avant-goût de son programme à venir. Il l'avait promis massif, alors il adoucit la promesse de potion amère.
11: Ce projet sera d'abord et avant tout massivement optimiste.
10: Ses adversaires, il les désigne, LFI qui veut
11: détruire pour gagner, gagner pour détruire.
10: Et le RN.
11: Parfois très à droite et souvent très à gauche. Si j'osais, je vous dirais volontiers que le Rassemblement National, c'est un peu le nouveau en même temps.
10: Une pierre dans le jardin d'Emmanuel Macron, comme lorsqu'Édouard Philippe évoque l'Algérie.
11: La pénitence ou la repentance, ça n'est pas pour moi.
10: Édouard Philippe veut montrer qu'il est prêt, mais qu'il prend son temps. D'ici son grand meeting du 5 juillet, il veut mobiliser et tenter d'innover en organisant le 25 juin 1000 réunions d'appartements en même temps où il participera en visio pour donner un peu de peps à une campagne qui en manque encore. Valérie Gasse, Reims, RFI.
4: La France qui consent désormais à restituer plus facilement les œuvres d'art pillées pendant la période de la colonisation. La loi a été publiée au journal officiel ce week-end après son adoption jeudi par les députés, ce qui était attendu par de nombreux pays africains, mais pas uniquement. La Chine aussi a dit souhaiter renforcer sa coopération avec la partie française sur ce sujet, car Pékin espère en fait récupérer des objets volés lors du sac de l'ancien palais d'été impérial par les armées britanniques et françaises. C'était en 1860. Pour Emmanuel Linco, directeur de recherche à l'IRIS et auteur de Géopolitique du patrimoine, c'est une stratégie en fait assez récente de la part des autorités chinoises.
12: La Chine n'était pas du tout regardante sur les choses de son patrimoine de la période ancienne, tout simplement parce que le régime jusqu'à la mort de Mao en 76 est un régime athée, une société communiste totalement en rupture par rapport au passé. À partir en revanche des années 80 et davantage encore depuis l'arrivée au pouvoir de l'actuel Xi Jinping, on assiste à un rétablissement de la légitimité de la période impériale, très certainement dans le but de faire en sorte que le Parti communiste légitime sa propre position en s'inscrivant dans une continuité historique. Donc il y a une sorte de revirement et cela survient au moment où les relations entre la Chine, l'Europe en général et la France plus particulièrement sont de plus en plus difficiles et le moteur du nationalisme chinois actuel se nourrit fondamentalement de toute cette vindicte anti-occidentale et cette nécessité pour la Chine de se voir restituer cette pièce impériale, alors qu'il y a 60 ans, ce même parti communiste chinois incitait à la destruction systématique de ce patrimoine ancien.
4: Le chercheur Emmanuel Linco. Et puis dans un tout petit peu plus d'un quart d'heure, vous saurez qui est élu meilleur joueur africain de la saison de Ligue 1 de football. Le prix Marc-Vivien Fauré sera décerné dans le prochain journal à 5h30 TU. Je vous rappelle le nom des trois finalistes du trophée organisé par RFI et France 24. Le Sénégalais Lamine Camara de Monaco, Moussa Niakate de Lyon et le Malien de Lens, Mamadou Sangaré.
2: Paul Lonsin-Spinelli pour le journal, merci beaucoup. Lundi 11 mai 2026, bienvenue à vous. RFI Matin, 3 heures d'information et le Moyen-Orient à nouveau à la une. Alors que Donald Trump a jugé hier soir totalement inacceptable la réponse de l'Iran à sa proposition d'accord, on appelle notre correspondant à Téhéran, Siavosh Ghazi, à 6 heures temps universel. L'actualité ce matin qui nous emmène aussi à Nairobi, le sommet Africa Forward qui commence aujourd'hui pour repenser les relations entre la France et le continent. Après un premier sommet en 2023 tourné vers la société civile, le milieu des affaires. Et cette fois à l'honneur, au moins 2500 chefs d'entreprise présents au Kenya aujourd'hui et les organisations de la société civile justement qui regrettent cette évolution.
13: Tout est devenu économie, tout est devenu business, tout est dirigé vers ce côté-là, soit de la politique, soit de l'économie. Et moi je pense qu'on doit également prendre en compte certains aspects des sociétés.
2: Reportage à Nairobi dans le prochain journal Afrique et à 5h30, temps universel, on vous le disait, la fin du suspense pour les amoureux du ballon rond. L'annonce du lauréat du prix Marc-Vivien Foé qui de Lamine Camara, Moussa Niakate ou Mamadou Sangaré sera couronné cette année meilleur joueur africain de la saison de Ligue 1 qui touche à sa fin. Le verdict est dans moins de 20 minutes désormais. Et puis ce sera demain le retour du festival de cinéma le plus connu au monde. Le festival de Cannes déroule de nouveau son tapis rouge. Bonjour Arnaud Pontus.
14: Bonjour Julien, bonjour à tous.
2: Votre invité tout à l'heure est son ancien directeur.
14: Oui, Gilles Jacob, mémoire vivante du festival. Il a commencé à y travailler il y a 50 ans. On a été le chef d'orchestre pendant près de 40 ans. Gilles Jacob nous raconte les coulisses de Cannes. Il vient de publier 600 lettres échangées au fil des années avec les metteurs en scène, les acteurs, les actrices. Le livre s'appelle En fidèle amitié. Les plus grands sont passés par Cannes et se sont confiés à lui. On ouvre la boîte aux souvenirs. Gilles Jacob nous raconte aussi comment on sélectionne les candidats à la Palme d'Or, les films qui sont projetés à Cannes, comment pour y arriver. Il faut voir des milliers de films chaque année avec une exigence, montrer ce que le cinéma mondial fait de mieux. À tout à l'heure.
2: À tout à l'heure Arnaud Pontus. Rendez-vous dans une heure pour votre entretien avec Gilles Jacob. Pour l'heure, il est 5h15 en temps universel. Comme chaque matin pour commencer vers notre grand reportage du jour, consacré comme une grande partie de notre matinée à un bilan des relations entre la France et le continent africain, alors que débute aujourd'hui à Nairobi le sommet Africa Forward, avec une première journée dédiée au milieu des affaires, en présence d'Emmanuel Macron et d'au moins 2500 chefs d'entreprise. L'époque du précaré est terminée, a déclaré hier le président français, alors que la France a vu ces dernières années ses relations se dégrader avec plusieurs pays, notamment au Sahel. Elle est en quête de nouveaux partenariats du côté de l'Afrique de l'Est anglophone et notre grand reportage s'intéresse tout à l'heure à cette mutation. On en fait le tour en Sierra Leone, au Cameroun, au Sénégal mais aussi en Côte d'Ivoire avec nos reporters sur place et le récit d'Alexis Bédu.
15: S'il reste un Eldorado africain pour les entreprises françaises, il est probablement en Côte d'Ivoire. Leur nombre a presque doublé ces 10 dernières années. On compte aujourd'hui plus de 300 filiales et près de 700 sociétés de droit ivoirien créée et dirigée par des Français. À Marcory, l'une des communes les plus huppées d'Abidjan, Pascal Brossier, tablette à la main, ausculte le moteur d'un SUV. Installé en Côte d'Ivoire depuis les années 90, cet entrepreneur est aujourd'hui à la tête d'un garage qui emploie 7 salariés ivoiriens.
16: La Côte d'Ivoire, c'est un pays qui a tout pour que tout le monde réussisse. Pour moi, la Côte d'Ivoire, c'est une terre bénie. C'est un marché porteur. Il faut juste de la rigueur dans le travail.
15: Mais la concurrence est de plus en plus rude. De nouveaux investisseurs internationaux et un secteur privé ivoirien de plus en plus ambitieux. Brenon Martinato, français de 37 ans, lui est installé en Côte d'Ivoire depuis une dizaine d'années. Il dirige la filiale ivoirienne DEFAO, une entreprise experte en protection et sécurité incendie.
17: Parfois, vous avez des entreprises qui cassent les prix. Moi, j'ai perdu un marché parce qu'une entreprise libanaise basée au Liban l'avait gagné. Vous avez une concurrence libanaise, ivoirienne, asiatique. En fait, les gens ont compris que la Côte d'Ivoire, ou du moins l'Afrique de l'Ouest, était une zone qui était tournée vers l'avenir. Donc, les gens viennent et travaillent ici.
15: Et si cette concurrence en inquiète certains, elle est en revanche perçue par l'économiste Ousmane Diomandé comme une opportunité pour la Côte d'Ivoire.
18: C'est une opportunité pour nos pays d'avoir plusieurs partenaires parce qu'on les met en concurrence. Quand on fait les appels d'offres, on les met en concurrence et ça permet aux équipes d'analyser ce qui est véritablement avantageux pour le pays. Et puis bon, ça permet également de soulager les pouvoirs publics, de pouvoir bien gérer le budget qui permet de financer tout ça.
2: Du précaré au gagnant-gagnant, la nouvelle stratégie française en Afrique. Notre grand reportage avec Alexis Bédu, Charlotte Cosset, Richard Onanena, Abdoulaziz Diallo et Juliette Dubois. 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Et dans notre reportage France ce matin, un parcours de sportive alors que démarrent ce lundi les championnats d'Europe de taekwondo et de para-taekwondo à Munich. Un moment fort notamment pour la para-athlète Zakia Khoudadadi, née en Afghanistan, pays qu'elle a dû fuir en 2021 lors du retour au pouvoir des talibans. Installée depuis en France, la jeune femme de 27 ans a remporté la médaille de bronze aux Jeux paralympiques de Paris. C'était à l'époque avec l'équipe des réfugiés. Mais Zakia Khoudadadi a obtenu la nationalité française l'été dernier, une naturalisation qu'elle attendait avec impatience pour reprendre la compétition. Christophe Diremzian l'a suivi à l'entraînement avant son départ pour l'Allemagne.
19: Séance matinale studieuse à l'INSEP sur fond musical. Zakia Khoudadadi répète ses gammes avant ses grands débuts en bleu. La fin d'une longue attente, une frustration évacuée pour de bon fin octobre 2025, lorsque l'attendait à la mairie le droit de voyager et de concourir de nouveau librement.
20: Quand j'ai récupéré mon passeport, c'est vrai que c'est un peu en mode surprise, parce que je ne m'attendais pas en 2025 plutôt 2026. Il y a trop de l'amour, il y a tout ce que j'attends depuis 4 ans et demi en France, et enfin j'ai récupéré mon passeport, c'est bon. J'ai plus stress pour le côté visa, tout ça, et en plus je suis vraiment dans l'équipe de France.
19: Une intégration à part entière, une appartenance à un pays, mais aussi l'expression d'une reconnaissance.
20: C'est la France qui m'a aidée quand j'étais à Kaboul, quand j'étais vraiment dans un moment de menace. Depuis mon arrivée en France, j'ai progressé vraiment 100% dans mon esport, et en plus j'ai gagné plusieurs médailles, bien évidemment le médaille aux Jeux Paralympiques de Paris. Ça me donne une motivation pour l'Afghanistan et pour la France. Ça veut dire que j'ai deux pays dans mon cœur et j'ai donné à fond pour les deux.
19: Paris 2024, le 29 août. Premier moment de bonheur dans sa carrière sous la bannière de l'équipe des réfugiés. Sitôt sa victoire acquise sur la Turque Nursiyan Ekinci, Zakia Khoudadadi se retrouve plongée dans les bras de son entraîneur Abin Yare. La vice-championne olympique 2016 et championne du monde 2013 continue plus que jamais l'aventure avec sa protégée qu'elle a vue s'affirmer.
21: Zakia, au départ, c'était une gentille petite fille qui parlait pas trop. Bah, déjà, il y avait un petit peu la barrière de la langue, donc c'était pas évident pour elle, mais elle a appris le français en très peu de temps. Elle nous dit des petites expressions comme ça qui nous font un peu rire de temps en temps. Mais voilà, elle sait blaguer, mais quand il s'agit du travail et qu'on est à l'entraînement, elle met un pied sur le tapis et là, c'est transformation. Je trouve qu'elle est née avec cette facilité. Elle a un don qui fait qu'elle apprend très vite les choses. C'est-à-dire qu'en une séance, elle peut être capable de retenir une stratégie complète. Techniquement, c'est une athlète qui sait tout faire, vraiment sans exagérer. Elle a vraiment cette intelligence aussi dans le combat, cette lucidité. Et voilà, quoi, c'est quelqu'un qui a vraiment énormément de qualités en tant qu'athlète.
19: Un potentiel pour le très haut niveau qu'il a fallu libérer durant ces longs mois sans compétition internationale, notamment dans l'état d'esprit de la combattante. Louis Lacoste, le directeur de la performance paralympique à la Fédération française de taekwondo.
22: En Afghanistan, elle a été très peu confrontée à la réalité de compétition, au combat, à l'affrontement. Donc on a fait un gros travail depuis maintenant 3 ans et demi, et elle y répond parfaitement. Elle se découvre à ce niveau-là. Ça veut dire que ses qualités physiques et techniques aujourd'hui peuvent s'exprimer, parce qu'il y a d'abord ce moteur de combativité, d'agressivité et surtout l'esprit de compétitrice affirmé. Donc elle se découvre là-dedans. La marge, elle était là et elle a passé. Maintenant, il va falloir la développer.
19: À raison de 5 heures par jour, 5 jours par semaine, Zakia Khoudadadi s'est préparée à ses championnats d'Europe. Première étape vers l'objectif suprême, l'or à Los Angeles en 2028, mais elle n'oubliera jamais pour qui elle a d'abord changé de vie et fait tant de sacrifices.
20: Mon fort intérieur, surtout, c'est les femmes afghanes. Chaque podium, c'est une lutte contre les talibans, contre tous les problèmes politiques dans mon pays, et ça veut dire que je ne lâche pas et je n'abandonne pas. J'avance, je m'en fous de tous les problèmes qu'il y a aujourd'hui dans mon pays, mais je continue et j'espère qu'on réalise la paix dans notre pays.
19: Sur le tatami de Munich, les lettres inscrites au dos du dobok, le kimono du taekwondo ont changé. L'hymne national sur les podiums résonnera différemment, mais Zakia Khoudadadi poursuivra toujours le même combat, celui du droit d'exister et de choisir son destin.
2: Notre reportage France signé Christophe Diremzian, il est 7h23 à Paris. Et en France, toujours, c'était il y a tout juste 45 ans.
23: 5, 4, 3, 2, 1... François Mitterrand est élu président de la République.
2: Un moment d'histoire, au soir du 10 mai 1981, l'élection de François Mitterrand, premier président socialiste de la Ve République. C'est notre question d'environnement de ce matin. Florent Guignard, François Mitterrand socialiste, était-il aussi écologiste?
24: Eh bien, vous allez en juger par vous-même avec ce discours de François Mitterrand à Grenoble en avril 81. On est quelques jours avant le premier tour.
25: Il ne faut pas laisser les choses aller sans quoi notre oxygène
0: l'eau de nos rivières, la qualité de nos forêts, les équilibres naturels, nous-mêmes, dans la ville, à la campagne, où que nous soyons, nous serons emportés par le mal. Je veux dire que les socialistes ont besoin de définir une nouvelle philosophie de l'existence autour des nouveaux rapports entre l'homme et la nature.
24: Tout y est ou presque, la crise de la biodiversité qu'on n'appelle pas encore comme ça, mais ce que vous venez d'entendre, c'est un discours de campagne.
2: Mais une fois l'élection remportée, une fois au pouvoir, pendant 14 ans, qu'a fait François Mitterrand pour l'environnement ?
24: Alors on peut citer la loi littorale majeure qui a interdit toute construction dans une bande de 100 mètres sur les côtes françaises. Il y a aussi la création de l'ADEME, l'Agence de l'environnement et de la maîtrise de l'énergie, que l'actuel gouvernement veut remettre en cause. Sur le plan international, on peut citer la création de l'Observatoire du Sahel et du Sahara, ou encore son combat gagné contre les États-Unis pour protéger l'Antarctique de toute exploitation.
2: Et puis il y a la question nucléaire.
24: Oui, avec une promesse de campagne, une promesse aux écologistes, arrêter de construire des centrales nucléaires, mais une promesse non tenue, ce qui permet à la France aujourd'hui de produire la majeure partie de son électricité décarbonée, mais ce qui a sans doute aussi freiné le développement des énergies renouvelables. Et puis il y a le nucléaire militaire et l'attentat contre le Rainbow Warrior, le bateau de Greenpeace, la première organisation environnementale à l'époque, venue s'opposer aux essais de Mururoa dans le Pacifique en 1985, et l'aveu du Premier ministre Laurent Fabius.
3: Ce sont des agents de la DGSE qui ont coulé ce bateau. Ils ont agi sur ordre.
24: Et l'ordre venait de tout en haut.
2: Florence, est donc un bilan contrasté.
24: Oui, en fait, François Mitterrand est l'homme de son époque, d'un siècle finissant, quand le prochain s'annonce brûlant. Les premières alertes climatiques sont ignorées. Il reste un président productiviste, attaché au béton des grands travaux, qui défend l'économie face aux industries polluantes.
5: On ne peut pas non plus les accabler au point de les forcer à fermer leur usine. Sans quoi, alors, il y a peut-être moins de pollution, mais il y a plus de chômage.
24: Et 45 ans plus tard, le discours n'a pas tellement changé au sommet de l'État. François Mitterrand, au fond, c'est moins l'homme de la planète que l'homme des campagnes et des paysages, symbolisé par son affiche électorale, la force tranquille, un amoureux des arbres, de la nature.
2: Et des fleurs.
24: Oui, de la rose en particulier, l'emblème qu'il avait choisi pour le Parti Socialiste.
5: Une rose, pour le Parti Socialiste, c'est un symbole. C'est pas facile, on s'y écorche les doigts, mais c'est beau.
6: Un homme, une rose à la main, à faire le chemin.
24: Alors oui, c'est vrai, les roses, c'est beau, mais ça finit toujours par faner.
6: Sous

Garde, la chanson de Barbara, écrite après l'élection de François Mitterrand. C'était il y a tout juste 45 ans. Et notre question d'environnement, merci Florent Guignard. Bientôt 5h30, en temps universel et sur la radio du monde avant le prochain journal. Un peu de musique avec le Jamaïcain Proto-J et Jesse Royal sur le titre « Something I Said ».

0: Proto J et Jesse Royal, Something I Said, dans la playlist de RFI que vous retrouvez sur rfi.fr/musique. Restez avec nous. Dans une minute, le journal et l'annonce du lauréat du prix Marc-Vivien Fauré. A tout de suite sur RFI.
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0: RFI 7h30 à Paris, 5h30 en temps universel. Le journal. Bonjour Édouard Dupénoit.
6: Bonjour Julien, bonjour à tous.
0: Une petite minute d'attente, le lauréat du prix Marc-Vivien Fauré dévoilé à la une de cette édition.
6: Le meilleur joueur africain du championnat de France de football dont le nom arrive effectivement de manière imminente. Deux Sénégalais, un Malien, Monaco, Olympique Lyonnais, RC Lens, un tout petit peu de patience. Le temps de vous parler aussi de ce sommet Africa Forward. Aujourd'hui et demain à Nairobi, sommet pro-business Afrique-France parce que Paris estime que c'est dans les affaires que se trouve sa nouvelle relation idéale avec le continent africain. Oui, mais, tempère la société civile, il ne faudrait pas non plus mettre tous ses œufs dans le même panier. Le procès de Philémon Yavirung qui touche au but en République démocratique du Congo. Cet officier des FARDC, forces armées congolaises, accusé d'avoir été de mèche avec le Rwanda. La défense s'en prend tous azimuts à la preuve introuvable de l'accusation. Et puis en Sierra Leone, la société civile alarmée après la saisie de tonnes de drogue sur un cargo qui avait quitté Freetown. Voilà encore toute l'image du pays qui s'en trouve entaché, déplore-t-elle. Pour quelques secondes encore, ils sont trois en lice. Le Sénégalais Lamine Camara qui évolue à Monaco. Moussa Niarate, Sénégalais toujours à l'Olympique Lyonnais. Et Mamadou Sangaré, le Malien du RC Lens. Trois finalistes du prix RFI France 24, Marc-Vivien Fauré. Qui récompense donc chaque année le meilleur joueur africain du championnat de France de foot. Antoine Grenier, bonjour.
7: Bonjour Edouard.
6: Ça vous brûle les lèvres, le vainqueur est...
7: Mamadou Sangaré, le milieu de terrain du Racing Club de Lens. Son trophée lui sera remis dans nos locaux ce lundi avant qu'il soit l'invité d'honneur d'un Radio Foot spécial. Suspendu ce week-end, Sangaré n'a pas pris part au succès lensois sur Nantes qui a définitivement envoyé les 100 et or en Ligue des Champions la saison prochaine. Une des rares fois où il n'aura pas répondu présent cette saison, lui dont l'influence sur les résultats lensois a été déterminante. Logique donc qu'à 23 ans, Mamadou Sangaré devienne le premier Malien vainqueur d'un prix Fauré. Et d'ailleurs, Christophe Jousset, le jury réuni par France 24 et RFI, l'a plébiscité.
8: Trois fois plus de points que son premier poursuivant. Mamadou Sangaré a gagné les suffrages de nos 88 jurés dans des proportions considérables. Arrivé sans crier gare l'été dernier en Ligue 1, le milieu du RC Lens a glané 313 points. Il devance deux Sénégalais, Lamine Camara de Monaco, 94 points, et Moussa Niarate de Lyon, 84 points. Le gardien burkinabé, Hervé Koffi, n'est pas loin, mais il finit au pied du podium. La victoire de Sangaré, c'est la récompense de la régularité dans les efforts pour récupérer les ballons au milieu du terrain, faire la première passe vers l'avant et contribuer ainsi grandement à la trajectoire exceptionnelle de Lens, le club qui a le mieux menacé le PSG depuis le mois d'août 2025. Son talent et son état d'esprit lui ont permis de s'adapter rapidement au championnat de France et d'être rapidement adopté par le public bouillant du stade Bollaert. La victoire de Sangaré, c'est aussi une première pour le Mali. Amari Traoré avait fini deuxième en 2022, mais jamais le pays n'avait remporté le prix Marc-Vivien Fauré depuis sa création en 2009. Le lauréat en est fier, d'autant que ce trophée porte le nom d'un ancien grand joueur de Lens qu'il est trop jeune pour pour avoir connu. Le jour où le Camerounais est décédé en plein match à Lyon, Sangaré fêtait son premier anniversaire à Bamako.
6: Christophe Jousset et Mamadou Sangaré que l'on entend dans votre journal des sports, Antoine Grenier, dans une dizaine de minutes maintenant. Vous retrouvez déjà son portrait sur notre site internet RFI.fr et notre application mobile. Et on le redit, Radio Foot International lui consacre tout à l'heure une émission spéciale. Rendez-vous avec lui, bien sûr, à 16h10 en temps universel sur notre antenne.
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6: Et c'est l'autre grand titre de ce lundi, le sommet Africa Forward. Aujourd'hui et demain dans la capitale kenyane, l'Afrique en avant, dirait-on en français. Un sommet Afrique-France inédit à plus d'un titre. D'abord, c'est la première fois qu'il se déroule ainsi dans une capitale anglophone. Ensuite, et contrairement aux éditions précédentes, il est beaucoup plus orienté affaires et partenariats commerciaux. Il s'ouvre d'ailleurs sur un forum d'affaires aujourd'hui avec plusieurs centaines de chefs d'entreprise. Manière pour la diplomatie française d'illustrer ce nouveau partenariat tant souhaité avec le continent africain. Mais mise en garde tout de même de la société civile qui se sent justement mise au banc, il ne s'agirait pas de l'exclure complètement, Alexis Bédu.
10: Un livre blanc contenant 60 propositions sera remis aujourd'hui par plusieurs organisations de la société civile, histoire de rappeler que certes l'économie est importante, mais qu'il ne faut pas tout miser dessus. C'est l'avis de Fane Yaya, camerounaise de Maroua, ambassadrice de la Fondation de l'innovation pour la démocratie.
11: Tout est devenu économie, tout est devenu business, tout est dirigé vers ce côté-là, soit de la politique, soit de l'économie. Et moi, je pense qu'on doit également prendre en compte certains aspects des sociétés.
10: La jeunesse pas assez présente, c'est aussi ce que pense Ileana Santos, entrepreneuse franco-togolaise, cofondatrice de l'initiative Je m'engage pour l'Afrique. Elle attend beaucoup du forum d'affaires de ce lundi.
12: Alors, c'est hyper intéressant parce que nous, on a beaucoup participé au premier sommet qui était très orienté autour de la société civile. Donc, on voit quand même qu'il y a un switch en termes de vision et de posture. De toute façon, la France est attendue, moi, je le vois sur le terrain, sur du concret, sur du business, et moins dans les paroles et dans les promesses. Et donc, moi, j'aimerais bien qu'on soit focus sur l'essentiel, l'énergie, l'agriculture, la santé, l'éducation. Et puis après, c'est comme tout forum business, c'est la capacité des acteurs à se rencontrer, et derrière, qu'est-ce qui en ressort en termes de livrables, de projets.
10: Une coalition de 40 chefs d'entreprise sera invitée ce mardi lors du sommet des chefs d'État, et de nombreuses organisations regrettent le manque d'acteurs de la société civile autour de la table à ce moment-là. Alexis Bédu, Nairobi, RFI.
6: Ainsi l'Afrique comme des partenaires d'abord commerciaux. Est-ce que vous-même, vous pensez que c'est une bonne idée? Est-ce que c'est le signe d'une évolution de la relation à vos yeux? Vous le dites à Juan Gomez tout à l'heure et aux équipes d'appel sur l'actualité à partir de 8h10 en temps universel. Le président français qui s'est aussi exprimé en marge de ce sommet sur les relations diplomatiques avec l'Algérie. Il espère que la visite de sa ministre déléguée aux armées dans le pays marque le début d'une reprise des relations. Emmanuel Macron dénonce aussi les postures de politique intérieure qui, selon lui, ces derniers mois, ont causé beaucoup de tort aux deux pays. Comprendre en filigrane la position de la droite et de l'extrême droite française qui veulent un bras de fer avec Alger, notamment l'ancien ministre de l'Intérieur Bruno Retailleau. Il a dit espérer aboutir à des solutions responsables avec l'Algérie, qu'elles soient humanitaires, migratoires, sécuritaires, mais aussi économiques et régionales. Fin de citation. Le procès du lieutenant général Philémon Yav Irung approche encore un peu plus de son terme. Nous sommes maintenant en République démocratique du Congo, où cet officier des FARDC est poursuivi devant la haute cour militaire de Kinshasa. Suspecté de trahison et de collusion avec l'armée rwandaise, l'accusation se fonde en grande partie sur un texto qu'il aurait reçu de la part d'un proche de James Kabarebe, lui-même général de l'armée rwandaise. L'auditeur général des FARDC requiert la réclusion à perpétuité, mais la défense s'engouffre dans deux brèches. Le seul témoin de ce texto supposé est mort depuis plus d'un an, et aucune expertise technique du téléphone de l'accusé n'a permis de retrouver la trace de ce fameux SMS. Ainsi, Pascal Moulégois, les conseils de Philémon Yav demandent son acquittement pur et simple.
13: À la barre, les avocats du lieutenant général Philémon Yav ont attaqué de front les dossiers de l'accusation. Pour Maître Parfait Kanyanga, les faits reprochés à son client reposent davantage sur la théorie du complot que sur des éléments matériels concrets. Selon lui, ni l'intention criminelle ni les preuves nécessaires pour établir les infractions de trahison ne sont démontrées devant la cour. Dans la même logique, Maître Carlos Nguapichi a interrogé qui voit une procédure pénale sans preuve. L'avocat a demandé l'acquittement pur et simple du général Yav pour absence de preuve, d'autant plus que même les services de renseignement n'ont été en mesure de tirer les SMS incriminés des téléphones de l'accusé détenu depuis plus de 4 ans à Kinshasa. La défense a aussi mis en avant les parcours militaires de l'accusé. Maître Nguapichi affirme qu'aucune localité n'est tombée aux mains du M23 sous les commandements du général Yav dans le Kivu, estimant que cela contredit toute accusation de collaboration avec l'ennemi. Selon l'avocat, son client s'est rencontré victime d'un complot orchestré par certains officiers après sa nomination à la tête des opérations dans l'Est du pays. La défense a enfin remis en cause la crédibilité du présumé message téléphonique et l'absence des témoins directs. Pascal Moulegua, Kinshasa.
6: La situation entre l'Est de la RDC et le Rwanda avec Kigali qui hausse le ton face à la MONUSCO. Après les frappes de drones survenues il y a trois jours à Mushaki, une zone contrôlée par l'AFC M23, le Rwanda accuse l'armée congolaise d'être responsable de cette attaque qui a touché des civils. Le Rwanda reproche à la MONUSCO une réaction trop timide, je cite, puisque dans un communiqué publié samedi, la mission de l'ONU s'est dite vivement préoccupée par ces frappes sans toutefois désigner de responsable. Plusieurs dizaines de pêcheurs nigérians auraient été tués ces derniers jours sur les rives du lac Tchad dans les opérations antiterroristes de l'armée tchadienne. Ce sont plusieurs témoins locaux, dont un groupe d'autodéfense anti-djihadiste, qui font part de ces alertes. Ils mettent en cause les bombardements aériens que N'Djamena opère depuis plusieurs jours. Représailles après une opération de Boko Haram contre l'armée tchadienne. Armée tchadienne qui n'a pas communiqué au sujet de ces frappes aériennes. Ce que l'on sait, c'est que l'état d'urgence a été décrété jeudi et pour quasiment trois semaines dans la province du lac après cette attaque terroriste, celle qui a fait 26 morts au moins dans les rangs de l'armée tchadienne. Question donc ce matin, est-ce que cet état d'urgence va suffire? Est-ce qu'il va porter un coup aux activités du groupe terroriste? Pas sûr, nous répond le chercheur Vincent Fouché, très fin connaisseur de cette région et du mouvement Boko Haram. Il rappelle que le groupe a plutôt tendance à opérer par à-coups ces dernières années.
14: Si on en juge par le passé, ces grandes attaques, elles sont souvent des one-shot, des occasions uniques. Il y avait déjà eu l'affaire de Boma, il y avait eu l'affaire en 2020, l'affaire de Barkaram en 2024. Et au fond, après ces grosses attaques, la faction djihadiste impliquée, qui est la faction Jabhat al-Sunna, généralement, elle suspend, elle attend, elle ne rengage pas tout de suite des grosses opérations. Donc, il n'est pas du tout certain, en vérité, qu'il y ait une menace imminente d'une attaque supplémentaire. Au fond, ce sont des raids pour mettre sous pression l'armée tchadienne. Et puis ensuite, ils savent très bien qu'il va y avoir une contre-attaque. Et donc, ils préfèrent se cacher dans le lac, profiter de l'abri qu'offrent toutes les îles et les marécages. Et puis attendre laisser passer la contre-offensive avant d'entreprendre d'autres opérations.
6: Le chercheur Vincent Fouché qui répondait aux questions de Polycarpe et Somba. Le corps de l'un des deux militaires américains portés disparus dans le sud du Maroc où il se trouvait dans le cadre d'un exercice international a été retrouvé. C'est ce qu'a annoncé hier l'armée marocaine après une semaine de recherche. Ces opérations intensives menées conjointement avec les forces américaines ont permis de repêcher en mer le corps de l'un des deux soldats. C'est ce qu'ont indiqué ces forces armées marocaines sur leur page Facebook, en précisant que, selon les premiers éléments de l'enquête, il s'agirait du lieutenant Kendrick Lemanke Jr. Les deux soldats avaient disparu, on le rappelle, le 2 mai, au niveau d'une falaise à Kabdra, dans la région de Tantan, en bordure de l'océan Atlantique. Ils participaient alors à la 22e édition de l'African Lion 2026, un exercice militaire multinational qui avait été lancé à la fin du mois d'avril. En Sierra Leone, la société civile s'inquiète pour l'image du pays après une vaste saisie de cocaïne au large des Canaries. C'était le 1er mai. Les autorités espagnoles avaient intercepté un cargo transportant jusqu'à 30 tonnes de drogue. Une affaire potentiellement liée, selon plusieurs titres de presse, au narcotrafiquant néerlandais Jos Lekdegvers. Le cargo intercepté avait quitté Freetown, la capitale sierra-léonaise. Et depuis, les réactions se multiplient, à l'image de Solomon Sundu, directeur exécutif de l'organisation BeFound.
15: Le nom de notre pays ne doit pas être mis sur liste noire. Aujourd'hui, si vous voyagez en dehors de la Sierra Leone, vous risquez d'être scruté alors que nous

0: soit associé à une plateforme de trafic de drogue ou au narcotrafic, ce n'est pas bon. Et c'est une véritable inquiétude pour nous. Nous ne voulons pas que l'image de notre pays soit ternie par des affaires liées à la drogue.
1: Solomon Sundou avec Christina Okello à Freetown, où il est 5h43, Julien Coquelin.
2: Merci Edouard Dupénoit, 7h43 à Paris, tout de suite les sports. Bonjour Antoine Grenier.
3: Bonjour Julien.
2: On démarre bien sûr avec le prix Marc-Vivien Fauré 2026. Vous l'avez annoncé dans le journal d'Edouard Dupénoit. Mamadou Sangaré remporte le trophée du meilleur joueur africain de Ligue 1.
3: Sans contestation possible dans l'isoloir, le jury du prix remis par RFI et France 24 lui a accordé une large avance sur les deux autres finalistes, Lamine Camara de Monaco et Moussa Niarate de Lyon. Réussite éclatante pour le milieu de terrain du RC Lens qui a rejoint les 100 et or et la Ligue 1 seulement l'été dernier, mais Sangaré n'a pas eu besoin d'une longue adaptation. 3 buts, 4 passes décisives et une influence évidente sur les performances lensoises. Mamadou Sangaré ne s'est pas trompé, il n'avait pas hésité à dire en cours de saison qu'il visait le prix Fauré. Dans le mille, le voilà, lauréat 2026.
4: Ça fait très plaisir, je suis vraiment content d'avoir gagné ce trophée. Je pense que j'ai fait une bonne saison, ça a été rendu plus facile à cause de mes équipiers qui m'ont soutenu depuis le premier jour quand je suis arrivé ici. Ça a montré aussi que j'ai beaucoup travaillé, j'ai beaucoup bossé. Ça n'a pas été facile pour moi quand j'ai commencé ma carrière jusqu'à maintenant. Donc ça montre que je n'ai pas lâché durant toute ma carrière jusqu'à maintenant. Et gagner ce trophée, ça montre que j'ai vraiment passé un cap et j'espère aussi que ça va continuer ainsi. Je suis aussi le premier joueur malien à avoir gagné ce trophée. Franchement, ça fait plaisir et je suis vraiment, vraiment, vraiment content d'être élu. C'était un objectif pour moi. Bon. C'est chose faite maintenant et je suis vraiment content d'avoir accompli cet objectif-là.
3: Mamadou Sangaré avec Christophe Jousset, le lauréat du prix Marc-Vivien Fauré 2026, qui sera l'invité d'honneur de l'émission Radio Foot International ce lundi à 16h10, temps universel.
2: Un mot du football des jeunes avec les U20 béninoises qualifiées pour la Coupe du Monde.
3: Clairement l'une des plus belles pages du football au Bénin qui vient de s'écrire. Une victoire 4-2 sur les U20 ivoiriennes au stade de Kégué, un doublé de Romain Gandonou et le Bénin rejoint les 24 nations qualifiées pour la Coupe du Monde féminine U20 prévue du 5 au 27 septembre en Pologne. Les Béninoises qui connaîtront leurs adversaires en phase de groupe le 15 mai prochain, date prévue du tirage au sort.
2: En athlétisme, pour finir, Antoine, J-1 avant les championnats d'Afrique d'athlétisme à Accra.
3: La 24e édition se prépare, prête à accueillir les différentes délégations, notamment celle du Togo voisin, une petite délégation composée de 4 athlètes. Médarnaïo sur 100 et 200 mètres, le demi-fondeur Makman Yoakbati, actuel recordman national du 800, Faïza Issaka Abdoukerim au saut en longueur, tout comme Bernard Konou, le sauteur togolais, bien décidé à passer un cap dans ses performances malgré la difficulté à trouver les meilleures conditions pour progresser.
5: La longueur, c'est une discipline très technique qui demande beaucoup de concentration et beaucoup de travail à l'amont. Ici, c'est compliqué de travailler au niveau de la spécificité du saut. Ça manque les spécialistes du saut pour qu'on essaie de voir des petits détails. On essaie de jouer sur le tout et de rien. Donc, nous sommes pratiquement à la fin et on espère avoir de belles performances. Et je suis prêt parce que ça ne sera pas la première fois. Il y a de cela 5 ans que nous nous retrouvions dans pas mal de compétitions. Donc, je peux dire que c'est devenu l'habitude pour moi. Donc, il n'y a pas à se stresser. Tout ça, c'est de donner le meilleur de soi-même plus que ce qu'on a eu à faire par le passé. Cette compétition sera un point clé pour moi de réaliser du moins le record du Togo. Pourquoi pas le battre.
3: Bernard Konou avec notre correspondant Gerson Deveau.
2: Et Antoine Grenier pour les sports. Merci beaucoup. Matin de la semaine sur RFI à cette heure-ci, l'actualité des matières premières avec aujourd'hui ce qui pourrait être le prochain bras de fer commercial entre l'Europe et les États-Unis. Il pourrait ne pas concerner les semi-conducteurs, le pétrole ni même les terres rares, mais plutôt les engrais agricoles et plus précisément la potasse, un minerai méconnu du grand public mais absolument vital pour l'agriculture mondiale et dont les Américains sont très dépendants car les États-Unis importent plus de 90% de leur consommation. Bonjour Anne Verdaguer.
6: Bonjour.
2: C'est une vulnérabilité majeure pour la première puissance agricole mondiale.
6: En novembre dernier, Washington a ajouté la potasse à sa liste des minéraux critiques aux côtés du lithium ou du nickel. Si cette matière première est désormais considérée comme essentielle à la sécurité économique et nationale des États-Unis, c'est parce qu'elle est devenue un enjeu majeur pour la sécurité alimentaire du pays. La potasse permet en effet d'enrichir les sols et de maintenir les rendements agricoles, notamment pour le maïs, le soja ou le blé. Sans elle, les coûts explosent et la production peut rapidement chuter. Or, les réserves mondiales sont concentrés dans une poignée de pays, au premier rang desquels

0: Le Canada, premier producteur mondial. Les États-Unis sont donc extrêmement dépendants. Plus de 90% de leur consommation est importée, principalement depuis l'ouest canadien, dans la province de Saskatchewan, qui concentre à elle seule une grande partie des réserves mondiales exploitables.
1: Et c'est justement une vulnérabilité, un moyen de pression potentiel qui intéresse aujourd'hui les Européens.
0: Oui, dans un contexte de tensions commerciales croissantes avec les États-Unis, plusieurs capitales européennes cherchent à identifier les points faibles des chaînes d'approvisionnement américaines. L'idée n'est pas forcément d'envenimer la guerre commerciale avec Donald Trump, mais d'avoir des leviers dans les négociations. Et la potasse fait en effet partie des vulnérabilités identifiées. L'Allemagne estime avoir une carte à jouer via le groupe minier K+S, présent lui aussi en Saskatchewan avec sa propre exploitation. Mais toucher aux exportations de potasse serait politiquement très sensible au Canada. La Saskatchewan, province très conservatrice et fortement dépendante du secteur minier en termes de ressources et d'emplois, refuse toute idée de taxes ou de restrictions sur ses exportations.
1: Et du côté américain, on cherche déjà des alternatives.
0: Dans le contexte de hausse des prix des engrais et de tensions sur les approvisionnements, il est sage pour Washington de diversifier ses sources. Et les États-Unis regardent de nouveau vers la Biélorussie, autre grand producteur de potasse, longtemps sanctionné par les Occidentaux en raison de sa proximité avec Moscou. Certaines sanctions américaines ont récemment été assouplies envers le pays afin de sécuriser cet approvisionnement stratégique. Et Washington réfléchit même à investir directement dans une mine biélorusse de potasse, un scénario encore inimaginable il y a 2 ans.
1: Daguet, merci beaucoup. Ça commence donc aujourd'hui à Nairobi le sommet Afrique-France, Africa Forward, en présence de quelques 30 chefs d'État et de gouvernement et d'au moins 2500 chefs d'entreprise. Après les revers qu'elle a subis ces dernières années, son retrait progressif de plusieurs pays, la France a-t-elle encore un rôle stratégique à jouer sur le continent? Notre grande invitée Afrique de ce matin pour en parler est l'ancienne ministre des Affaires étrangères du Sénégal de 2020 à 2023, aujourd'hui députée à la tête du premier groupe d'opposition à l'Assemblée nationale, Aissata Tall Sall, en ligne de Dakar, avec Christophe Boisbouvier.
2: Aissata Tall Sall, bonjour.
3: Bonjour.
2: Pour la première fois dans l'histoire des sommets Afrique-France, celui-ci se passe en terre anglophone. Qu'en pensez-vous?
3: Mais je pense que c'est inédit et nous devons lire cela sous le prisme d'une géopolitique africaine. La France, on doit le dire, elle n'est plus ce qu'elle était il y a quelques années en Afrique, pour ce qui est de ses relations en tout cas avec ses anciennes colonies. Les pays de l'AES sont là, les souverainistes se sont là avec le nouveau pouvoir. Notre société civile, notre opinion très, très dure, exigeante vis-à-vis de la France, les bases militaires qui étaient là, je sais que celles du Sénégal sont déjà parties. Et je pense que la France elle-même est en train de revoir sa relation avec l'Afrique. Et tout cela dans ce que les Africains, eux, appellent ni exclusivité, ni exclusion. C'est-à-dire dans une relation multilatérale libre avec tous les États. Donc, le centre du monde, il n'est nulle part. Il est seulement là où vont les intérêts des pays africains.
2: Alors, le mot d'ordre de ce sommet de Nairobi, c'est l'économie. Est-ce que la France a encore un rôle à jouer dans le développement économique du continent?
3: Je pense que oui. C'est un rôle de lead, de conducteur ou alors d'éveilleur de ce partenariat sur des questions telles que la sécurité, telles que le climat, les questions de santé, on sort de pandémie de Covid, les questions financières. Est-ce que la France peut être ce grand messager qui pourra influer sur ses partenaires dans l'OCDE, dans le G7, pour que toutes ces règles-là puissent être allégées à la lumière des difficultés et surtout des besoins de financement des économies africaines.
2: L'autre mot d'ordre de ce sommet de Nairobi, c'est la paix et la sécurité en Afrique. Mais les militaires français ont été chassés des 3 États de l'AES et de votre propre pays, le Sénégal. Est-ce que le rôle stratégique de la France en Afrique de l'Ouest s'est terminé?
3: Bon, chasser pour ce qui est du Sénégal, c'est peut-être trop forcé sur la caricature ou le portrait. Maintenant, les problèmes de sécurité sont des problèmes prégnants, particulièrement en Afrique de l'Ouest, particulièrement pour moi la Sénégalaise qui est frontalière au Mali. Donc aujourd'hui, je pense que nous devons appréhender ces questions de sécurité sous un autre prisme, c'est-à-dire pas celui de la présence de bases militaires qui vont garantir, et d'ailleurs la plupart du temps, si on se dit la vérité, la sécurité des régimes en place. Nous voulons la prévention, et la prévention c'est par le renseignement, c'est par vraiment un échange discret mais très fort dans le Sahel, que la France, que les autres partenaires puissent nous aider à cela pour que nous soyons au devant de la sécurité et pas attendre de subir pour appeler à une quelconque intervention.
2: Il y a deux ans, Bassirou Diomaye Faye a fait campagne pour l'émancipation du Sénégal par rapport à la France. Il y a 18 mois, il a annoncé la fermeture de la base militaire française de Dakar. Mais ce lundi, il est attendu au sommet Afrique-France de Nairobi. Est-ce que vous êtes surprise?
3: Je ne suis pas surprise. Et pour moi, ce n'est pas antinomique. Pour moi, le multilatéralisme est vraiment l'axe du partenariat et l'axe de la relation que nous devons avoir avec les États. Je vais vous raconter une anecdote. Il y a deux ans, ou un peu plus, en tant que ministre des Affaires étrangères, j'avais accompagné le président Macky Sall au sommet Russie-Afrique. Et ce que j'y ai vu, il y avait bien sûr le président Poutine, mais il y avait le grand chef de l'église orthodoxe, Cyril.
2: Le patriarche.
3: Il était là, le patriarche, exactement, Cyril. Et il s'est adressé aux Africains pour leur dire, nous avons les mêmes valeurs. Et aujourd'hui, nous sommes en train d'implanter de petites églises orthodoxes un peu partout en Afrique. Et j'ai même vu des Africaines comme des nonnes habillées en orthodoxe. Et j'ai compris que l'influence que la Russie était en train d'exercer dans nos États était une influence multiforme. Pas seulement sur la sécurité, pas seulement sur l'économie, mais également sur le religieux. Et c'est à ça aujourd'hui que nous faisons face. Mais je pense que fondamentalement, la relation historique que nous avons avec la France et avec l'Occident, les valeurs de démocratie, de droits de l'homme que nous partageons avec la France et avec l'Occident, doit faire que nous puissions être à l'aise avec la France, avec les Occidentaux, bien avant qu'avec tous les autres. Et c'est peut-être la raison pour laquelle le président Bassirou Diomaye Faye pense que malgré tout ce qu'il a dit, malgré tout ce qu'il a fait, cette relation doit exister et qu'il doit se rendre là où elle doit s'exprimer, c'est-à-dire aujourd'hui à Nairobi.
2: Les militaires russes dans les trois États de l'AES, notamment au Mali, est-ce qu'à vos yeux, c'est une présence bénéfique pour ces pays ou pas?
3: Je ne peux pas répondre directement à cette question parce que seuls ces pays-là peuvent apprécier si la présence leur est bénéfique ou pas. En tout cas, ce que j'observe, c'est que malgré cela, les djihadistes sont encore toujours actifs et même très actifs. On a vu ce qui s'est passé seulement le 25 avril dernier. Je pense que le Mali a encore besoin de beaucoup de concours de tous les pays pour arrêter cette escalade qui ne cesse de monter. Donc, les Russes sont là-bas. C'est une appréciation souveraine des dirigeants du Mali, mais je pense que c'est encore loin d'être suffisant pour garantir la paix et la sécurité dont nous avons besoin dans cette sous-région.
2: Aïssata Tall Sall, Madame la Ministre, je vous remercie.
1: L'ancienne chef de la diplomatie sénégalaise, Aïssata Tall Sall, grande invitée Afrique de Christophe Boisbouvier, et le sommet Africa Forward, la place de la France sur le continent, également à la une de la Fabrique du Monde. Bonjour Guillaume Nodin.
4: Bonjour Julien.
1: Ce sommet Afrique-France est le dernier pour Emmanuel Macron et c'est donc l'heure du bilan de deux mandats de politique africaine de la France.
4: Or, il n'y a pas de politique africaine de la France. C'est ce qu'Emmanuel Macron avait dit lors de son discours de Ouagadougou peu après son arrivée en 2017. Et c'est vrai qu'elle a bien changé. Il y a un pilier sur lequel elle ne se appuie plus, c'est le pilier militaire. Aujourd'hui, les implantations de l'armée française en Afrique se résument à la base de Djibouti, actuellement essentiellement tournée vers ce qui se passe au Moyen-Orient ou dans la Corne de l'Afrique, et une centaine d'hommes au Gabon contre un millier il y a 10 ans. Pour le reste, c'est le grand déménagement. Fini les accords de défense et les implantations permanentes au Sénégal ou en Côte d'Ivoire, en accord ou à la demande des pays concernés. Même chose au Tchad.
1: Et puis il y a surtout ce qui s'est passé dans les autres pays du Sahel.
4: Là, c'est carrément le grand remplacement. La France était intervenue en 2013 face à la menace djihadiste au Mali, à la demande des autorités de Bamako, avec les opérations Serval puis Barkhane. Mais c'est encore à leur demande qu'elle a été priée de partir après le coup d'État de la junte, qui a préféré s'appuyer sur les forces russes, d'abord du groupe Wagner, puis de l'Afrika Korps. L'influence russe, y compris au plan informationnel, est telle dans la région que la même chose est arrivée au Burkina Faso et au Niger, qui s'est en plus séparé des États-Unis, fortement implanté en territoire nigérien. Cette lutte contre le djihadisme est toujours en cours et l'histoire n'est pas terminée. Chacun se fera son idée de l'efficacité à la fois militaire, économique et pour les populations de ce changement de partenaire.
1: Mais ce tournant a obligé la France à changer de posture et de méthode.
4: Oui, jusqu'à Jacques Chirac, ces sommets s'appelaient sommet France-Afrique, une sémantique qui disait bien ce que ça voulait dire. Nicolas Sarkozy a inversé l'ordre, mais son désastreux discours de Dakar sur l'homme africain pas assez entré dans l'histoire a grandement limité sa crédibilité. Le jour de son investiture comme candidat socialiste pour 2012, François Hollande proclamait la fin de la France-Afrique, mais les habitudes avaient encore la vie dure, comme l'a montré le Mali. Il faut reconnaître à Emmanuel Macron une volonté de travail mémoriel, reconnaissance des massacres de Tiaroy au Sénégal, puis vendredi dernier de ceux de Sétif en Algérie. Et puis, il y a les restitutions d'objets ou de restes humains aux pays africains appuyées par une loi promulguée juste avant ce sommet.
1: Et cela n'empêche pas d'avoir des relations avec le continent africain.
4: Oui, et cela semble parfois plus simple avec des pays non francophones. Des sondages montrent que l'image de la France est meilleure dans ceux où elle n'a pas d'histoire coloniale ou post-coloniale, d'où ce sommet au Kenya. Cette stratégie élyséenne pro-business de ce sommet Africa Forward correspond assez bien finalement à la vision d'Emmanuel Macron de celle de la France comme Startup Nation. Elle fait de la France un pays investisseur en Afrique parmi d'autres, comme la Chine, les États-Unis ou les Émirats Arabes Unis. La différence, c'est qu'aujourd'hui, il s'agit de convaincre à défaut de pouvoir faire autre chose.
1: Guillaume Nodin, La Fabrique du Monde, chaque jour de la semaine sur RFI. Merci beaucoup et on reparle de ce tournant vers d'autres partenaires et vers le business, plus précisément des entreprises françaises de plus en plus nombreuses à s'installer au Kenya. Dans le prochain journal, c'est dans quelques instants, il est presque 6h en temps universel. 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
3: Bonjour à toutes et à tous et bienvenue sur le 102.3. Radio Libre en Périgord. Nous sommes aujourd'hui le lundi 11 mai 2026 et il est 8h du matin. Nous allons commencer cette heure d'actualité locale avec trois entretiens, trois reportages menés par nos super journalistes de RLP. Avec en premier lieu, nous aurons Michel Decorel qui est venu dans les studios de RLP pour présenter ses derniers ouvrages, L'insuffisance du désir, une chronique périgourdine. Ainsi que des fables décalées du Périgord, le tome 1. Ensuite, nous partirons avec l'ONG d'Oxfam, Oxfam France bien sûr, qui est connue pour ses rapports annuels sur les inégalités, a fait une étape à Périgueux durant son Oxfam Tour. Sa directrice générale, Cécile Duflot, est venue le mardi 28 avril 2026 au théâtre de l'Odyssée pour une soirée ludique, gratuite et engagée. Elle a évoqué des inégalités et elle a pointé du doigt l'évasion fiscale. Et nous terminerons cette heure d'actualité locale avec les étudiants de la première année de carrière sociale. Parcours ville et territoires durables de l'IUT de Bordeaux sur le site de Périgueux, qui ont travaillé sur l'extractivisme dans le Périgord-Limousin en appliquant la méthode de controverse. Elia Montagnani, étudiante de première année de carrière sociale, parcours ville et territoire durable, nous le racontera.
4: Mais j'aime bien rencontrer, parce que j'aime bien quand les gens reviennent me dire « Ah ben ça m'a plu » ou « il y a ça » et tenez pour vous dire, j'ai eu une fois une réflexion, une dame qui me dit « Ah moi j'aime bien vos livres, alors moi j'étais content, tout, et mais, ah je dis « Oula !» Elle me dit, mais et c'est, je vous jure que c'est vrai, hein. Elle me dit « il y a trop de scènes un peu sexuelles dans vos livres, etc. » Ah, je dis, ah bon, vous trouvez? Je dis, j'ai pas l'impression que je fais du porno, mais elle me dit, ouais, mais ça n'apportait rien au livre. Je dis, oui, mais ça, c'est la vie quand même. C'est...
3: Après la présentation de Michel Decorel et l'insuffisance du désir, ainsi que les chroniques du Périgord, nous allons ensuite nous plonger dans le scandale des inégalités de l'évasion fiscale avec Cécile Duflot.
5: Exactement, il faut arrêter l'hémorragie que représente l'évasion fiscale. Aujourd'hui, c'est à l'échelle mondiale, c'est quasiment le PIB de la France, hein, l'évasion fiscale, c'est-à-dire le fait que certaines grandes fortunes planquent très concrètement leur fortune pour ne pas payer d'impôts.
3: Merci Cécile Duflot pour ces informations. Et nous allons ensuite passer avec du 1er au 17 mai une exposition qui concerne la modeste Banksy Collection qui va se passer au Silo de 11h à 19h tous les jours avec des nocturnes.
6: C'est une expo gratuite et solidaire, itinérante, qui vient se baser pour la quinzaine à Coulounier. C'est une exposition qui se veut avant tout solidaire, c'est-à-dire que nous on va présenter les œuvres de Banksy. C'est surtout un prétexte pour parler des associations locales, qui sont des associations qui vont œuvrer dans les différentes thématiques que Banksy a traitées dans sa carrière. Du coup ça peut être l'écologie, le capitalisme, le conflit israélo-palestinien. Ça peut être le sans-abrisme, le mal-logement, voilà, plein de sujets dans ce genre-là.
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3: Vous allez pouvoir maintenant vous plonger dans la romance avec Michel Decorel et son roman L'insuffisance du désir. Vous aurez en bonus quelques chroniques périgourdines.
8: Dans les studios des RLP, on reçoit Michel Decorel. Bonjour.
4: Bonjour.
8: Vous avez amené deux livres cette fois-ci.
4: Ah oui, d'habitude c'est un, mais aujourd'hui, enfin cette année plutôt exceptionnelle, ça sera deux.
8: Voilà, donc ça signifie une année bien productive, plein d'inspiration artistique et surtout avec votre plume, votre plume qui s'arrête plus, qui voilà, produit mes deux livres. Premier, ça s'appelle « Insuffisance du désir ». Chronique périgourdine, maison d'édition Le Geste Noir, même, on veut dire. voilà. Et deuxième, Les fables décalées du Périgord, tome 1, illustration de Colette Ténèze, maison d'édition Ha Ha Ha Édition Athénon. Et imprimé par groupe CCE à Aubagne. Bien, Michel Decorel, dites-nous pourquoi ce titre, Insuffisance du désir, et en plus chronique périgourdine.
4: Alors, le thème du livre, en tous les cas, c'est bon, pour expliquer un petit peu le titre, après ça sera au lecteur éventuellement d'en chercher toutes les explications. C'est l'histoire d'un écrivain connu, mais régional, qui commence à avoir une petite cote de popularité, etc. Et puis qui est ambitieux et qui est promis un bel avenir. Et ce brave garçon a aussi une réputation de séducteur, qui l'aime bien et qui l'entretient. Donc il va faire une conférence, ou plutôt une présentation de son dernier livre, et dans une ville, dont je ne sais pas, la médiathèque, par exemple, et forcément, le public est là, puisqu'il est il a ses jolis garçons, et qu'il écrit très bien. Donc, tout le monde est là à l'admirer, et après la conférence, après le repas avec les élus, comme ça se fait de temps en temps, il retourne à son hôtel, avant de repartir chez lui, donc il retourne à son hôtel, et là, il est interpellé par une jeune femme, qui dit, mais moi, je voudrais des explications sur votre livre, etc. Donc, lui, il voit une opportunité amoureuse, dirons-nous, et donc, bon, il invite la jeune femme à grimper, à monter pardon, dans la chambre, et tout se passe pas comme prévu. C'est-à-dire que notre écrivain connaît une panne sexuelle qui, bon, mais ça d'abord sur le coup de la fatigue, un petit peu trop d'alcool, etc., mais finalement, bon, la jeune femme en repart toute mariée, lui est très gêné, et puis il pense que c'est un accident. Et malheureusement, ce n'est pas un accident. Cette panne sexuelle se prolonge et elle est concomitante avec une panne d'inspiration. C'est-à-dire qu'il ne peut plus, il n'arrive plus à écrire. Rien ne fonctionne. Rien, ni sexe, ni inspiration. Et ce qui fait que toute l'histoire du livre, c'est comment va-t-il retrouver l'un et l'autre, et son inspiration, et son, et mettre un terme à cette panne qui vraiment le contrarie, parce que pour lui c'était important d'avoir cette réputation de séducteur et d'amant, voilà. Alors je précise quand même, pour les auditeurs, que ce n'est pas un roman autobiographique.
8: Non mais, il y a beaucoup de psychologie dans votre roman, vous l'appelez?
4: Thriller,
8: voilà. Parce que ça commence finalement par une question qui était posée dans la réunion publique, dans cette médiathèque, où oui. Vous avez dit, cette charmante femme était là, et elle déjà posait question. Que peut-être, quelque part, dans l'inconscient de ce écrivain, peut-être, voilà, provoquer quelque chose.
4: Mais c'est pour ça, si vous voulez, que lui, dans sa tête, quand la question que pose la jeune femme, en tous les cas, c'est, bon, ouais, est-ce que quand il écrit ses romans, et notamment des sexes un peu, des scènes sexuelles ou un peu osées, elle lui demande si c'est des scènes réelles, vécues, si c'est des fantasmes, ou des choses comme ça qui, purement imaginaire. Et donc, il lui répond, et mais lui, il ne voit pas la jeune femme dans la foule qui est là. Il aimerait bien la rencontrer, parce qu'il se dit, pourquoi elle me pose ce genre de questions? C'est la première fois qu'on me pose ces questions, et ça l'inquiète un peu, enfin, ça le surprend en tous les cas, mais ça l'intéresse. Et c'est cette même jeune femme qu'il retrouve à l'hôtel, donc bon, voilà.
8: Tout est assez, vous mettez, voilà, on dirait que vous s'amusez en écrivant tout ça, de cette personnage qui est assez narcissique, confiant de lui, beau, séduisant, succès, etc. Et cette rencontre qui bouleverse tout, et là aussi, ces recherches de raisons de tous ces pannes de virilité et pannes d'inspiration créative, finalement, tout, on lit avec légèreté, un petit peu en rigolant, etc. Mais à la fin, finalement, vous nous prenez dans le piège, comme je vous ai dit quand vous êtes arrivé là. Parce que finalement, vous parlez de choses vraiment sérieuses, que même devenues la cause nationale cette année sur la santé mentale des personnes.
4: Bien sûr, ça pose plusieurs questions. D'abord, la santé mentale, tout ce qui est rapport homme-femme et comment lui se positionne par rapport aux femmes, ce qui n'est pas forcément. On peut dire un macho, hein, quelqu'un de je dirais pas masculiniste parce que, bon, je ne sais pas jusque-là, mais enfin, bon, qui s'interroge quand même. Et il a en parallèle sa sœur qui le renvoie quand même, qui lui dit mais bon, il n'y a pas que ça dans la vie, le sexe c'est bien, mais enfin il y a d'autres choses dans la vie, tu pourrais peut-être te consacrer aux choses. Mais lui, ça, il ne le perçoit pas. Pour lui, la virilité c'est une partie constituante de sa personnalité, donc il ne s'imagine pas sans cet atout là et pareil pour l'écriture. Donc lui qui était un écrivain aux portes de la célébrité, je dirais, il était prêt à aller chez Lucien Trappenard la grande librairie. En tous les cas, elle était très fière. Et puis, bon, vous savez que les artistes sont un petit peu égoïstes, et donc ils ne pensaient qu'à lui. Et le reste, à côté de tout ce qui pouvait se passer, ça ne l'intéressait peu. Et tout d'un coup, donc, ces deux pannes le ramènent à une réalité que lui, il n'avait pas du tout imaginée. Donc, bon, j'ai essayé de traiter ça aussi avec des petits moments de légèreté quand même, hein, parce que, bon, c'est...
8: Oui, c'est rigolo, c'est amusant, on lit avec beaucoup de... Voilà, on est attrapé par votre histoire, en tournant les pages, et le Périgord arrive à ce moment-là, voilà. Au moment de volonté de guérir, de s'en sortir.
4: Voilà, donc il est dans sa recherche, hein, à un moment, bon, il y a des tas de possibilités. Alors, que ce soit pour la littérature comme pour sa santé sexuelle, il y a des solutions qui existent, enfin, à tous les cas, mais pour lui, qui ne marchent pas pour lui. En tous les cas, bon, le Viagra, ça ne marche pas parce qu'il fait des allergies, donc il n'a vraiment pas de chance, en tous les cas. Et pour l'écriture, pareil, il a beau essayer de trouver des sujets d'actualité, il n'arrive pas à aligner deux lignes et ça n'a aucun sens. Alors, moment, sa sœur lui dit, écoute, va faire une résidence, ce qu'on appelle une résidence, c'est-à-dire, on va, que ce soit pour les artistes, les peintres, les musiciens, etc., c'est-à-dire, on les envoie, ou leur maison d'édition leur permet d'aller dans un endroit où c'est calme, où ils peuvent se concentrer, où tout est pris en charge, etc. Et bon, là, elle lui dit, écoute, on a de la famille dans le Périgord, on a une maison là-bas, une vieille tante qui a une maison, t'as qu'à y aller, la maison est libre, et puis ça te fera du bien d'aller à la campagne, comme on dit, t'iras prendre le bon air. Et donc, bon, il y va, il n'est pas convaincu quand même, hein, mais enfin bon, il dit, j'y vais, et puis donc c'est ce petit village qui se situe en Dordogne, donc bon, donc il y va, il s'y trouve pas si mal que ça, hein, et puis bon... Il fait une rencontre et à un moment, la jeune femme qu'il rencontre lui propose une solution. Je ne vous dis pas laquelle. Parce que
8: oui. Il faut que les lecteurs, quand même.
4: Oui. Et cette solution, il n'y croit pas. Il dit, bon, non, ça n'a pas de sens. C'est pas... Enfin, bon. Et puis, quand même, quand on arrive au bout du rouleau, il dit, si je dois tenter quelque chose, autant le tenter. Et puis, bon, c'est un peu sa dernière chance, quoi, entre guillemets.
8: Oui, mais qui tourne dans la fin pas très glorieux, c'est ça, qui renvoie à une réalité un petit peu dure. Voilà, à lire et à découvrir cette histoire sur édition Le Geste Noir. Si. Peut-être y a les rencontres, Michel de Corel.
4: Ben, normalement, j'ai quelques séances de dédicaces. Enfin, déjà, le livre est en vente dans les librairies. Ben, normalement, si l'éditeur a fait son métier, elle devrait être dans les librairies de Périgueux, les grandes surfaces aussi. Et puis, ben, donc, et quand même, je les ai mises normalement à Saint-Pierre-Chignac, parce que c'est le tabac journaux que je connais bien. Donc, voilà.
8: Les lecteurs aussi sont autour et ils attendent tout ces histoires fait. De Périgord écrites par vous.
4: Et après, il y a des salons, que ce soit au Bug. Enfin, je fais surtout des dédicaces dans les librairies. Donc, je dois aller au Bug, à la librairie du Bug. Je dois aller à Excideuil. Je dois aller. Ma mémoire, des fois, est un peu défaillante. Je n'ai pas tout en
8: mais
4: tête.
8: Mais les rendez-vous risquent de s'ajouter aussi.
4: Bon, normalement, c'est annoncé dans les journaux et dans les radios.
8: Voilà. Vous aimez ces rencontres avec vos lecteurs?
4: Tout à fait, surtout quand ils disent du bien et qu'ils sont contents. Non, généralement, bon, j'ai des critiques aussi, hein, faut pas croire que tout le monde. Puis j'ai pas une liste d'admirateurs ou d'admiratrices en tous les cas devant chez moi ou quand je fais des dédicaces. Mais j'aime bien rencontrer, parce que j'aime bien quand les gens reviennent me dire ah ben ça m'a plu ou il y a ça. Tenez, pour vous dire, j'ai eu une fois une réflexion, une dame qui a dit « Ah, moi j'aime bien vos livres, alors moi j'étais content, tout, blablabla. » Et elle me dit « Mais, ah, je dis, oula !» Elle me dit « Mais, et je vous jure que c'est vrai, hein, elle me dit, il y a trop de scènes un peu sexuelles dans vos livres, etc. » Ah, je dis, ah bon, vous trouvez? Je dis, j'ai pas l'impression que je fais du porno, mais elle me dit, ouais, mais pour elle, ça n'apportait rien au livre. Mais je dis, oui, mais ça, c'est la vie quand même, c'est quelque chose qui fait partie de la vie. Alors bon, je dis, je suis ennuyé que ça vous ennuie, mais enfin, en tous les cas, ben vous zappez vous ne les lisez pas, vous les zappez, vous continuez la lecture du livre sans ça, puisque au moins l'énigme vous intéresse.
8: Voilà.
4: Voilà. Non, c'est un exemple.
8: Donc chacun trouve.
4: Mais généralement les gens, puisqu'ils achètent le livre, le trouvent plutôt sympa. Et comme ça fait partie d'une série un petit peu, puisque ça va être mon 8e livre, je crois, les gens soit aiment bien mon style ou en tous les cas ce que j'imagine.
8: Vous précisez que c'est une histoire imaginée.
4: Ni autobiographique, bien sûr.
8: Répétez la deuxième fois.
4: Imaginaire, que les gens ne se trompent pas.
8: Bien. Et un deuxième livre, aussi un mot Périgord, c'est Les Fables, décalées, vous précisez. C'est un travail un petit peu suite aux Fables de Poulailler, dont on a eu honneur à suivre pendant un petit moment, parce que ces fables ont donné à une création de chroniques radiophoniques que vous avez fait ensemble avec Martine Sambran, qui était vraiment quelque chose, une création unique et qui marque encore aujourd'hui nos esprits, notre mémoire. Quand vous dites le fable, c'est un petit récit à la base d'imagination, un vers ou une phrase destinée à illustrer un précepte. Voilà, ça c'est le dictionnaire de Le Robert. Et vous dites, je me sers de poulailler pour célébrer le Périgord, parce que pourquoi vous dites poulailler? Parce que Jean de La Fontaine se sert des animaux pour instruire les hommes. Mais suite à tout ça, avec fables, animaux et vos sujets de Périgord ont donné ce livre, les fables décalées de Périgord. Est-ce que j'ai bien résumé?
4: Oui, j'ai bien résumé. je précise que je ne suis pas comme La Fontaine. D'abord, je ne suis pas moraliste. Il termine toujours ses phrases par une morale. Moi non. Enfin, j'essaie de faire une petite pirouette. Et ensuite, lui disait qu'il se servait des fables et des animaux pour éduquer. Et moi, je m'en sers pour amuser. J'ai pas la prétention d'éduquer les gens par les fables. Alors, pour revenir à l'histoire de ces fables décalées, c'est vrai que ça, j'avais laissé tomber les fables. On avait fait 3 volumes avec Colette, l'illustratrice, les fables du poulailler dont vous avez parlé. Et après, je m'étais consacré au thriller. Et j'avais remarqué que pour écrire les fables, il fallait être dans un état d'esprit assez différent que pour écrire un roman. Un roman, vous, une fois que vous avez le sujet, vous pouvez tirer la ficelle, ça va, c'est vrai, et puis vous pouvez rajouter des pages, hein, ou en enlever. Tandis qu'une fable, c'est 30... Enfin, moi, je m'étais limité à 30 lignes. Bon, comme ça, je mettais un petit challenge. 30 lignes, et vous devez faire une histoire en 30 lignes avec une introduction, un sujet développé, et voir une conclusion. Et alors, en plus, comme je dois être un peu maso quelque part, je voulais qu'il y ait la même rime à la fin de chaque... Enfin, toute la même rime sur la fable. Bon, bref, donc il fallait. J'étais plus dans l'état d'esprit des fables, je sais pas. Ma tête n'arrivait pas à mettre ça en place. Et puis, j'avais réessayé. Je me dis, tiens, je vais essayer d'en refaire une, deux. Puis, je sais pas, ça marchait pas. Bon, je dis, ça reviendra bien un jour. Un petit peu, peut-être une panne d'inspiration, comme dans le livre précédent. Mais non, et puis un jour, j'ai dit, tiens, allez, j'y vais, j'en fais, je vais faire sur le Périgord. Déjà, l'idée était venue. Et puis, je dis, je vais garder le poulailler. Je me suis dit, je vais garder le poulailler pour faire ces fables. Et donc je reprenais les grands thèmes du Périgord, hein, les châteaux, le cèpe,
8: les truffes, déviation de Beynac.
4: La déviation de Beynac, tout ce qui fait la particularité et les spécificités du Périgord. Donc j'essayais de faire une petite fable à chaque fois. Et alors j'en ai fait 24, puisque c'est le numéro minéralogique du département, donc 24 fables. Heureusement que c'était pas le 93 ou le 92, parce que là, j'aurais eu beaucoup de mal. Et alors, je précise aussi que les dessins qui illustrent cet album, ce sont les derniers de Colette, qui malheureusement est décédée il y a 2 ans. Et ce sont vraiment ces derniers dessins, on avait fait ça ensemble. Je voudrais remercier aussi Patrick François, que vous connaissez bien ici, parce que c'est lui qui m'a aidé. Enfin, c'est plutôt pratiquement quand tout fait, la mise en page, etc. C'est grâce à lui que cet album est paru, parce que moi, j'en suis totalement incapable de faire cette mise en page, etc. Et j'avais quand même sollicité plusieurs maisons d'édition du Périgord, parce que je voulais absolument que ça soit fait en Périgord. Je ne voyais pas pourquoi j'irais faire ça, je ne sais pas où ailleurs. Et donc, je n'ai pas eu des réponses favorables. Et c'est le seul qui a bien voulu, en tous les cas, m'aider pour ce projet. Donc, je voulais le remercier publiquement et au moins en plus sur cette antenne.
8: Vous êtes vraiment ambassadeur du Périgord, hein?
4: Peut-être, oui, je sais pas, mais oui. Je me pose pas la question comme ça, parce que c'est décalé, parce que j'essaie de mettre un petit peu d'humour dans mes fables. C'est pas ce que je voyais. Quand on parle de la Dordogne, généralement, vous avez le papier de l'office du tourisme ou le petit dépliant, le flyer, etc. Hein, où c'est très bien fait. Hein, c'est très sérieux. On vous parle du château, je sais pas quel château, comment il a été fait, pourquoi il a été fait. On vous parle de la grotte, on vous parle des recettes de cuisine, etc. C'est très bien fait, puis c'est très sérieux. Enfin, c'est rarement rigolo. Enfin, moi, je trouve que c'est pas. Et puis, je me dis, mais pourquoi pas imaginer un œil un petit peu décalé sur tout ce qui fait Périgord. Bon, je prends l'exemple, par exemple, puisque c'est la première fable, sur Lascaux. J'ai dit, bon, mais qu'est-ce qu'on peut faire sur Lascaux pour avoir un petit œil un petit peu, pas critique, parce que ça serait bien présomptueux de critiquer Lascaux, mais qu'est-ce qui va pas. Et comme je suis parti du poulailler, puisque mon poulailler fait partie de intégrante, le poulailler, comment mon poulailler voit le Périgord, eh ben, les poules, en tous les cas, du poulailler, sont très étonnés, parce que, ce qui est vrai en plus, il n'y a aucune poule sur les parois de Lascaux. Donc voilà, elles sont très étonnées en disant, mais après tout, nous, on est là depuis plus longtemps que les bisons, etc., puisque je rappelle quand même que les poules descendent des dinosaures. Hein. Et c'est une vérité.
8: Et elles étaient toujours en Périgord. Là aussi, peut-être, le taureau, il y a toujours le même thème qui revient. Hein? Oui,
4: tout à fait.
8: mais c'est vrai, on dirait que vous vous amusez en écrivant. En vous écoutant, on peut imaginer que ça vous... Bien sûr, c'est du travail, mais en même temps, c'est quelque chose que vous fait rire, que vous essayez de voir de façon décalée, en rigolant, en s'amusant.
4: Bah, disons que dimanche, j'étais au salon de l'humour à Esquire.
8: Donc vous étiez invité, pas pour rien. Hein.
4: Non, mais écrire, si c'est qu'une souffrance, j'en vois pas très bien l'intérêt. Hein. Je suis pas un réseau. Hein. Donc il faut que ça soit un plaisir. Même si vous butez sur un mot, si vous, tout ne vient pas tout seul. Hein, pas croire que quand on écrit ça coule de source, on a le stylo à la main, que ça va tout seul. Donc c'est quand même de la recherche, de l'intérêt, et en plus, enfin, que ce soit pour les fables ou pour le livre, ben vous recherchez que ça soit plausible, quelque chose qui quand même soit pas complètement perché ou complètement irréaliste, etc. Donc l'idée aussi, c'est que c'est pour moi, c'est une source d'information, parce que je m'informe, j'essaie de voir si c'est vrai, si c'est pas vrai, si ça correspond à quelque chose, etc. Bon, donc c'est aussi pour ça que c'est intéressant. Et puis bon, ben, puis pourquoi pas un petit peu d'humour, un petit peu un sourire, je sais pas, l'éclat de rire, du clown blanc avec l'Auguste, un petit sourire, petite remarque, on dirait, oh, Périgord c'est bien, oui, mais quand même, pas oublier, enfin bref. Voilà.
8: Mais vous aidez les lecteurs avec explication. Pour chaque fable, il y a une petite historique qui aide à comprendre pour ceux peut-être qui ne sont pas d'ici.
4: Tout à fait. J'ose espérer que mon livre sera lu aussi par des gens qui ne connaissent pas le Périgord et qui, à la fin de l'album, il y a deux pages où chaque fable est expliquée, où je resitue la fable dans son contexte historique, dans la réalité des lieux et dans la réalité des dates. Pour que ça soit, bon, si je parle d'Antoine de Tonnins de Tourtourac, je vais pas inventer des dates, je vais pas inventer des choses, ça se situe aussi avec les Mapuches en Amérique du Sud, bon, que ce soit les gabards sur sur la Dordogne, ben c'est des faits vrais, donc je resitue aussi dans l'époque à quoi ça servait, comment c'était utilisé, etc.
8: C'est marqué tome 1, donc ça signifie que vous avez assez de matière pour poursuivre les fables décalées du Périgord.
4: Alors, le tome 2 est fait, enfin, au moins au niveau des écrits. Parce que j'avais. Colette n'étant plus là, il fallait que je trouve un illustrateur qui veuille bien collaborer avec moi, d'ailleurs. Bon, je ne trouvais pas, c'était un petit peu compliqué, etc. Puis finalement, j'ai toujours sur les conseils de Patrick François, qui est vraiment un homme orchestre absolument charmant, il m'a conseillé un illustrateur. Alors, je ne dis pas son nom, parce que bon, pour l'instant, tout n'est pas, c'est pas complet, tout n'est pas fini, etc. On attend que ça soit finalisé. Mais donc j'ai un illustrateur, alors ce ne sera pas du tout dans le même genre de dessin que Colette était dans le pastel, etc., dans des choses assez douces, que l'illustrateur est un peu plus coquin, je dirais, un peu plus taquin, voilà le mot.
8: Ça va avec vos écrits.
4: Tout à fait, tout à fait.
8: Bien, mais écoutez, Michel de Corel, merci d'être venu chez nous avec plusieurs cadeaux, avec plusieurs livres. J'espère que vos lecteurs vont se régaler en lisant ces nouveaux ouvrages. Et on vous souhaite beaucoup d'inspiration.
4: Merci de m'avoir invité d'abord. J'espère revenir l'année prochaine pour vous présenter le tome 2. Et puis, peut-être, j'ai encore un thriller à proposer à Gest. Peut-être qu'à ce moment-là, il sera paru.
8: Donc, voilà. Maintenant, vous ne vous lancez plus dans trilogie, dans les séries. Là, maintenant,
4: non,
8: modestement.
4: Disons que, en ce qui concerne les romans, j'avais fait une trilogie à 6 ou 7 livres. Donc, ça faisait une trilogie quand même qui est très longue. Et puis, j'avais un peu épuisé mes personnages. Donc, c'est pour ça que je suis reparti sur des choses plus classiques. Et donc, le dernier roman, que ce soit L'insuffisance du désir ou L'inconscience du mensonge, qui était il y a 2 ans, ou même le prochain, c'est pas une série, c'est des choses, c'est des romans uniques.
8: Sur les humains, sur leur particularité, et souvent lié à Périgord.
4: Typiquement Périgord, le prochain.
8: Ah oui, vraiment.
4: Mais du début à la fin.
8: Bon, donc, quand vous dites Périgord, donc vous dites que ce territoire a ses particularités quand même.
4: Ça se passe dans une guinguette du Périgord.
8: Ouais, voilà. D'accord.
4: Je ne dirai pas plus.
8: Bien, mais il faudra attendre une année qu'on puisse vraiment dévoiler ce mystère.
4: Avec plaisir.
8: Merci Michel de Querel. Je rappelle pour nos auditeurs l'insuffisance de désir, chronique périgourdine, la maison d'édition Le Geste Noir et les fables décalées du Périgord, tome 1, illustration de Colette Denaise, par maison d'édition AAA Édition.
4: Alors je précise quand même que pour les fables, comme c'est à compte d'auteur, c'est pas un réseau de distribution, vous n'en trouverez pas forcément partout. Donc renseignez-vous, j'en ai quelques-unes dans les grandes surfaces de Périgueux, j'en ai, que je précise, à Ruel, j'en ai également à toujours à Saint-Birginiac, au bureau, au Tabac Journaux, mais donc je n'ai pas l'occasion d'aller en déposer encore sur Bergerac, etc., ou ailleurs, enfin, ailleurs que dans le Grand Périgueux. Voilà. Et comme c'est une série limitée.
8: Mais il y a un salon de livres qui arrive et qu'on risque de vous rencontrer et peut-être vous aurez avec vous pendant ce moment.
4: J'en mets toujours un petit peu dans mon sac parce que quand c'est des salons à thème, quand c'est sur des polars, j'emmène pas forcément les fables. Je ne veux pas mélanger les deux et confondre. Donc j'en ai toujours un ou deux qui traînent comme ça, on sait jamais quelqu'un que ça peut intéresser. Mais allez dans les librairies que j'ai citées, vous serez sûr de les trouver. Sinon, vous pouvez toujours prendre contact avec AA Édition, hein, qui vous réorienteront vers moi.
8: Merci Michel de Querel et à bientôt.
4: À bientôt, sans problème. Merci.
3: Merci. Merci Michel de Querel pour ses idées lecture. Nous allons ensuite écouter un petit passage musical avec un groupe que j'apprécie tout particulièrement qui s'appelle Les Blaireaux de Ravel avec une chanson nommée Les Petits Plaisirs. À tout à l'heure et bonne écoute sur les ondes de Radio Libre en Périgord 102.3.
7: Radio Libre en Périgord. Cécile Duflot, bonjour.
9: Bonjour.
7: Bienvenue en Périgord, la terre des croquants, donc une révolte paysanne en plus qui se rebellait avec des inégalités vis-à-vis des seigneurs. Donc je pense que vous allez avoir beaucoup de public qui viennent à cette soirée. Donc c'est une soirée gratuite, le Oxfam Tour qui passe à Périgueux au théâtre L'Odyssée, avec plein de quiz, des interviews, des jeux aussi, plein de choses à gagner. Pour les auditeurs et auditrices de Radio Libre en Périgord, est-ce que vous pouvez vous présenter? En quelques mots, on sait que vous étiez ministre du logement et puis de l'égalité des territoires.
9: C'est ça, donc je m'appelle Cécile Duflot, je suis la directrice générale d'Oxfam France, j'ai 51 ans et auparavant j'étais ministre dans le gouvernement de François Hollande, ministre en charge du logement et de l'égalité des territoires et encore avant j'ai travaillé dans le secteur de l'immobilier à vocation sociale, mais depuis 8 ans je dirige donc une ONG, Oxfam France, qui fait partie de la grande famille Oxfam International qui lutte contre les inégalités, contre la pauvreté, à la fois en répondant aux urgences auprès des populations victimes soit de catastrophes naturelles, soit de conflits, de guerres, et aussi en agissant sur les causes et notamment en publiant des rapports sur les inégalités dans plein de domaines et évidemment aussi sur les inégalités qui accroissent toutes les inégalités que sont les inégalités entre les hommes et les femmes.
7: Et dans ces rapports Oxfam, on en voit tous les ans de toute façon. Les infographies sont bien réussies. On va mettre sur le site de Radio Libre en Périgord une des infographies de 2017. Ça date, c'est il y a presque bientôt 10 ans. Par exemple, une infographie donc avec 8 milliardaires qui possèdent autant que la moitié la plus pauvre de la planète. Qu'est-ce que ça veut dire de la situation économique ?
9: Alors, ça dit une réalité. Et si on l'actualisait, on verrait que, en fait, ce qui s'est passé, c'est que la concentration des richesses s'est amplifiée. Donc, ce que ça dit une réalité, c'est-à-dire des inégalités qui sont considérables entre les plus riches et parmi eux les plus riches des plus riches, les milliardaires, voire les super milliardaires, et l'immense majorité de la planète qui, pour certaines d'entre elles, est toujours en situation de pauvreté. Ça existe au niveau international, mais ça existe aussi au niveau français. On a montré cette année, en 2026, que les milliardaires, les 17 milliardaires qui étaient déjà milliardaires au moment de l'élection d'Emmanuel Macron, ont doublé leur fortune en moins de 10 ans. Et ça, ça nous semble pas du tout normal. Parce que ça pèse sur la baisse des ressources des finances publiques, parce que ça crée de la tension dans la société, ça nous empêche de donner accès à tous à des services publics de qualité.
7: Oui, d'ailleurs, Oxfam, en plus de travailler sur ces sujets lointains, internationaux, travaille aussi au quotidien avec donc des boutiques de seconde main, des ressourceries. Il y en a beaucoup en Angleterre, il y en a 7 en France, et une qui va ouvrir bientôt.
9: C'est ça. Alors nous, on a à la fois donc des rapports, je l'ai dit, on essaye d'alerter, de mobiliser le pouvoir citoyen en pensant que tout le monde peut agir et que pour ça, il faut bien connaître les enjeux. Mais on a aussi des réponses qui sont des réponses d'engagement local, puisque nos boutiques fonctionnent avec des bénévoles. Et c'est des boutiques de seconde main où des gens nous donnent des vêtements et des livres. Et puis, ceux qui veulent peuvent les acheter à des tarifs évidemment très bas. Donc ça bénéficie par exemple aux jeunes, aux étudiants, à des gens qui ont des petits moyens. Il y a d'autres évidemment qui font ça et on soutient, on fait partie de la grande famille de toutes les ressourceries. Mais on est très content qu'il y ait une nouvelle boutique qui ouvre à Bordeaux dans quelques jours maintenant, puisque l'inauguration aura lieu le 6 mai.
7: Alors donc, aller dans ces boutiques, c'est aussi soutenir le travail d'Oxfam et soutenir cette cause aussi, donc ce travail de lutte contre l'évasion fiscale. Et notamment, donc on va passer dans la vidéo qui est dédiée à cet enregistrement un film qu'a réalisé Oxfam Grande-Bretagne, un petit court-métrage où on voit des personnes masquées qui cambriolent des services publics. Hein. Là, c'est les hôpitaux. On les voit tirer des instruments nécessaires pour la survie des patients qui y sont. Et puis ça finit, vous le verrez, avec même des enfants dès la en néonate ou en natalité qui sont réduits à...
9: Du coup, je ne l'ai pas dit.
7: Ouais, bon, j'espère.

0: enfin tout le monde va comprendre, sur le fait qu'effectivement, nous, on est pour la justice sociale, c'est-à-dire que chacun ait le droit à trouver ses propres voies d'émancipation, mais en ayant accès à des services publics fonctionnels qui sont la clé aussi de la redistribution. Et pour ça, il faut deux choses. Il faut à la fois faire en sorte que tout le monde paye ses impôts normalement, mais que les plus riches des plus riches, et parmi eux les milliardaires, n'échappent pas à ces contributions nécessaires. Ils le font de deux manières. D'abord parce qu'il y a aujourd'hui des dispositifs fiscaux qui favorisent les plus riches des plus riches. En France, l'impôt est régressif, c'est-à-dire qu'il diminue.
1: Sur l'évasion fiscale, ça a un impact, vous en parliez, de services publics. Et il faut arrêter cette hémorragie finalement.
0: Exactement, il faut arrêter l'hémorragie que représente l'évasion fiscale. Aujourd'hui, c'est à l'échelle mondiale, c'est quasiment le PIB de la France, hein, l'évasion fiscale, c'est-à-dire le fait que certaines grandes fortunes planquent très concrètement leur fortune pour ne pas payer d'impôts. Et ça, c'est pas admissible. Et on voit aussi que cette mobilisation, elle peut exister partout dans le monde. Le Brésil a eu une initiative en ce sens. Comme on a pu le faire, en tout cas, on a avancé sur le fait qu'il y ait un impôt minimum pays par pays pour que les entreprises ne jouent pas des paradis fiscaux. Il faut faire la même chose avec les très grandes fortunes, d'autant que ceux qui bénéficient des paradis fiscaux, c'est évidemment les 0,01% les plus riches. Ça, c'est aussi très documenté. Mais pour ça, il faut le savoir, parce que c'est vrai que, et on est dans un moment où on débat d'un projet de loi entre fraude sociale et fraude fiscale, et en vrai, on s'attaque beaucoup à la fraude sociale, hein, dans ce texte. Les deux tiers du texte y sont consacrés.
1: Sauf que, pardon, je vous coupe, la fraude sociale représente rien du tout par rapport à l'évasion fiscale.
0: C'est exactement ce que j'allais vous dire, c'est que si on regarde, si on compare la fraude prestation sociale à la fraude fiscale, on est d'un rapport entre un dindon et un hippopotame, quoi.
1: De 1 à 100.
0: Voilà, et on s'inquiète du dindon, on s'inquiète pas de l'hippopotame, et ça marche pas. Et on voit bien d'ailleurs qu'il y a une forme d'hypocrisie en expliquant que c'est là qu'il faut aller. Donc nous, on souhaite remettre des ordres de grandeur, des données précises, pour que les gens puissent être conscients de cette réalité. Parce que c'est vrai que pour faire tenir un système aussi inégalitaire, et c'est ce à quoi on est en train d'assister, on monte des polémiques sur d'autres sujets. C'est tout l'agenda de certains milliardaires, comme Bolloré par exemple, dont on sait que le fait d'avoir acheté des journaux et des médias, c'est d'essayer d'imposer un agenda politique, mais aussi de préserver ses propres intérêts économiques. Donc il faut monter la voix face à ça, et il faut évidemment aussi soutenir les médias libres et les médias indépendants. C'est précieux, justement, pour que chacun ait accès à l'information et puisse agir en tant que citoyen.
1: Et vous parlez en connaissance de cause, parce que comme vous avez été dans les allées du pouvoir en tant que ministre, vous avez aussi côtoyé notre ancien président François Hollande, qui s'exclamait au Bourget avoir l'adversaire, la finance comme adversaire, et dire que la finance n'avait pas de nom, pas de visage, et pourtant elle gouvernait. Et comment ça se fait que cet hippopotame, ou que vous disiez l'éléphant dans la pièce dont on ne veut pas parler, qu'on ne veut pas attaquer, comment ça se fait qu'on ne l'attaque pas ?
0: Alors, c'est très compliqué. D'abord, effectivement, il y a une forme de puissance qui est réelle, hein, et de capacité d'influence, qui est d'ailleurs très mobilisée pour essayer de faire échec à différentes dispositions. Mais on l'a bien vu avec le débat sur la taxe Zucman. Je rappelle que la taxe Zucman, c'est la proposition de cet économiste d'avoir un plancher en dessous duquel personne ne puisse pas payer d'impôts, c'est-à-dire de dire, en fait, les immenses fortunes qui, fictivement, ne se versent pas de revenus, qu'elles puissent pas échapper à cet impôt que nous payons tous d'une manière ou d'une autre, et qui normalement devrait être progressif. Il y a eu un soutien populaire très important, y compris d'ailleurs des sympathisants des partis politiques de droite. C'est un soutien très très large, et malgré ça, on voit bien que certains politiques freiné des cas de fer à la mise en place d'un impôt de ce type. Donc il faut continuer de mener cette bagarre, parce que, et on peut le voir sur d'autres sujets, on peut le voir sur les questions environnementales, sur les questions climatiques. Je pense, des objectifs menés par Bolloré et d'autres, c'est de nous faire baisser pavillon, de faire qu'on ne combatte pas, qu'on ait le sentiment que c'est déjà perdu. Et peut-être que c'est ça qui a manqué pendant ces quelques années de gouvernement de gauche, c'est de pouvoir oser davantage sur certains sujets.
1: Et donc maintenant, on en vient à une dernière question. Que faire en tant que citoyen, citoyenne, localement ? Qu'est-ce qu'on peut faire ? S'engager où ça ? Et comment ?
0: On peut faire plein de choses. On peut d'abord s'informer. Je pense que ça, c'est un élément important, et c'est aussi pour ça qu'on organise cette soirée d'Oxfam Tour, d'avoir les éléments, de se mobiliser. Alors il y a plein de moyens de le faire, hein. On peut commencer par signer des pétitions, par s'abonner à des newsletters, d'aller rencontrer des collectifs locaux, et puis ensuite on peut agir, hein, je l'ai dit. Alors avec Oxfam on peut être membre de groupes locaux, on peut même en créer, on peut être bénévole dans nos magasins, mais il y a plein d'autres organisations qui accueillent aussi des bénévoles, et puis on vote aussi, on s'exprime comme citoyen par le vote, et l'année prochaine il va y avoir une échéance politique importante.
1: Oui, et puis il y a aussi la guerre qui nous impacte beaucoup. Désolé, je rajoute cette question aussi, parce que il y a aussi le sujet énergétique à prendre en compte sur l'information. Qu'est-ce que vous pensez de Jean-Marc Jancovici aussi et des courbes qui disent qu'on va avoir deux fois moins d'approvisionnement pétrolier en 2050?
0: Que de toute façon, on a un sujet de souveraineté énergétique, c'est-à-dire de produire notre propre énergie sur notre sol et pas dépendre d'importations qui traversent la Russie, qui viennent de pays compliqués. Ça semble une évidence. Donc cette question de la sobriété, c'est-à-dire d'utiliser moins d'énergie, c'est quelque chose que... Pour le coup, les écologistes promeuvent de longue date, sur lequel Oxfam s'est exprimé à de nombreuses reprises. Là, on le fait un peu sous la contrainte. Peut-être qu'on ne pouvait pas le faire sans contrainte, mais en tout cas, plus on le fera vite et de manière juste socialement, plus ce sera acceptable, supportable et efficace. Donc oui, il faut prendre à bras-le-corps cet enjeu pour faire en sorte qu'on continue de pouvoir vivre dignement et qu'on ne fasse pas payer les plus faibles et les plus fragiles le prix d'un conflit et le prix simplement de la raréfaction du pétrole.
1: Donc agissons maintenant et engageons-nous.
0: Exactement. On a aussi tout à fait la capacité à inverser des scénarios qui apparaissent écrits d'avance. Donc on n'est pas du tout dans une fatalité où il n'y a rien à faire, il y a plein de choses à faire. Et c'est aussi ça, la lutte contre la résignation, l'engagement avec Oxfam France.
1: Bien, Cécile Duflo, merci, on vous attend pour cette soirée gratuite, le Oxfam Tour, et vous avez encore beaucoup de préparatifs à faire après cet enregistrement. Je vous remercie pour votre temps.
0: Merci à vous, merci de votre invitation. Voilà.

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1: J'espère que cette petite chanson des Blaireaux de Ravel qui s'appelle « Les petits plaisirs » vous ont donné envie de guincher, messieurs, dames. Nous allons ensuite nous diriger vers le lancement de la Banksy Modeste Collection avec un direct qui s'est passé. Mais en attendant, c'est juste l'interview de Barnabé Dutheil.
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1: Du 1er au 17 mai 2026, le désormais très célèbre street artiste Banksy va poser ses bombes visuelles au silo de Coulonnier-Chamier, où ce n'est pas 200, mais 280 œuvres et objet du street artiste le plus insaisissable de la planète, car je vous le rappelle, il est toujours inconnu de visage à ce jour. Et le nom de cette exposition va s'appeler le Banksy Modeste Collection. Cette exposition se veut libre et gratuite, solidaire, portée par des associations du territoire. Le vernissage se fera ou s'est fait le 30 avril à 18h30 et les horaires d'ouverture seront de 11h à 19h avec deux nocturnes les 2 et le 16 mai jusqu'à 22h. Nous écoutons maintenant Barnabé Dutheil, le responsable de la collection, qui va nous en parler.
3: Bonjour, moi je suis Barnabé Dutheil et je suis directeur de la collection de la Banksy Modeste Collection.
1: Qu'est-ce qui va s'y passer ?
3: C'est une expo gratuite et solidaire itinérante qui vient se baser pour la quinzaine à Coulounier. C'est une exposition qui se veut avant tout solidaire, c'est-à-dire que nous on va présenter les œuvres de Banksy. C'est surtout un prétexte pour parler des associations locales qui sont des associations qui vont œuvrer dans les différentes thématiques que Banksy a traitées dans sa carrière. Du coup ça peut être l'écologie, le capitalisme, le conflit israélo-palestinien, ça peut être le sans-abrisme, le mal-logement, plein de sujets dans ce genre-là. Et voilà, du coup, permet

0: Permettre aux associations de rencontrer les habitants locaux et d'essayer voilà, d'expliquer leurs actions concrètes sur ces sujets-là dans le territoire.
1: En fait, ça va être une vitrine pour les associations qui œuvrent sur le territoire de la Dordogne, quoi.
0: C'est ça, tout à fait. Du coup, évidemment, on va parler de Banksy, hein, c'est quand même ça l'idée. Mais le sujet, c'est véritablement d'essayer de faire une grande manifestation associative pendant 15 jours, où du coup, il va y avoir aussi plein de stands d'associations comme SOS Méditerranée qui seront directement sur place, avec du coup les bénévoles qui sont là pour expliquer leurs actions, avec quelques temps forts, il va y avoir des concerts, quelques conférences. Voilà, du coup, on va vraiment essayer de faire un projet complet de A à Z, présenter l'artiste, mais surtout présenter les appendices de ses actions sur les territoires locaux.
1: Pourquoi vous êtes-vous investi, vous, dans cette exposition ?
0: Bah moi, du coup, ça fait 5 ans maintenant que je travaille pour cette exposition. À la base, j'ai fait des études dans l'art et notamment dans le street art. Et du coup, quand j'ai eu l'occasion de travailler sur une exposition Banksy, c'était quand même le travail rêvé pour quelqu'un comme moi. Et surtout, c'est un travail qui est extrêmement enrichissant parce que, bon, on bouge partout, on rencontre des gens aux quatre coins de la France et qui sont en plus, du coup, des gens qui sont très engagés sur différents sujets. C'est vraiment passionnant. Et oui, du coup, c'est l'occasion d'un peu donner du sens. Enfin, à titre purement personnel, c'est comme ça que je le vois. Mmh. C'est-à-dire que c'est un boulot qui va parler de culture et surtout qui va être utile, quoi. On est là pour lever des fonds pour des associations, pour mener des actions, pour essayer d'aider les personnes qui sont dans le besoin, les personnes les plus démunies. C'est pour ça, moi, que je me suis autant investi dans cette action-là.
1: Vous auriez un message pour les auditeuristes de Radio Libre en Périgord ?
0: Bah, de venir. Hein. Il faut venir voir cette exposition parce que c'est quelque chose d'assez rare. On a toujours un succès populaire manifeste et incontestable parce que bon, on essaye d'avoir quand même une qualité de médiation et de mise en scène, de scénographie qui est très très intéressante pour tous les visiteurs. Et puis surtout, c'est avoir une exposition d'un artiste majeur dans un endroit comme ici, qui est un endroit qui va être plutôt rural et du coup qui va quand même être plutôt privé de toute la vie culturelle, puisque bah, les trois quarts ça se passe dans les grandes villes, notamment à Paris, hein, qui vont l'écrasante majorité du budget de la culture du pays. Du coup, c'est quand même une occasion à ne pas manquer et c'est surtout l'occasion de rencontrer les acteurs du territoire qui sont vraiment engagés pour des causes justes.
1: Comment elle est née cette idée de faire une expo itinérante comme ça, modeste ?
0: Bah, du coup, ça c'est Thierry Angle, du coup, qui est mon patron, hein, qui est le président de la Banksy, Modeste Collection, qui a rencontré un collectionneur privé qui avait amassé plein d'objets de Banksy pendant une quinzaine d'années, voire un peu plus, et qui lui a eu la chance du coup de commencer à collectionner du Banksy au moment où ça valait pas les yeux de la tête, on va dire. Du coup, ce qui lui a permis d'avoir vraiment un fond de collection très important, puisque là on a quasiment 300 œuvres quand même, on fait partie des plus grande collection Banksy du monde, accessible au public. Après, bon, il doit y avoir des collectionneurs privés qui en ont plus que nous, mais ils les montrent pas, eux. Puis nous, à la base, on est justement dans la culture et dans la solidarité déjà de base, avant même de travailler sur la Banksy Modeste Collection. Thierry Angle a vu dans cette collection quelque chose d'unique, quoi, parce que Banksy, c'est vraiment un artiste qui parle à tout le monde connaît, bon, bah, plus ou moins bien, mais tout le monde a déjà vu au moins une ou deux images que Banksy a créées. Ça va parler à toutes les générations, à toutes les catégories de population, et ça va vraiment permettre d'attirer du monde et de faire presque de l'éducation populaire, en fait, et d'allier l'utile à l'agréable, en fait, de passer un bon moment, d'apprendre des choses et de rencontrer des gens investis qu'on n'aurait très certainement pas rencontré autrement d'ailleurs, et le tout en finançant des projets concrets pour son territoire par la suite. Cette idée assez géniale qu'il a eue il y a maintenant 5 ans, alors au début on savait pas du tout quelle ampleur ça allait prendre. Et très vite, on s'est fait dépasser par les événements. Voilà, on pensait juste créer un petit événement et on arriverait à récolter 3 sous pour des associations. Et puis au final, bon, première expo, on fait 6000 visiteurs. Deuxième expo, on en fait 12000. Puis après, on en fait 15, puis 20, puis 30. La dernière exposition qui vient de se terminer dimanche dernier, on était à Angers et on a fait quasiment 45 000 visiteurs en 2 semaines. C'est énorme. C'est un véritable outil. On est un peu des pionniers dans notre genre de créer des expositions gratuites et solidaires comme ça.
1: Est-ce que vous allez récolter des fonds parce que cette exposition, elle est gratuite ?
0: Oui, c'est ça. du coup, nous, on est une exposition gratuite, mais on est solidaire. Et c'est-à-dire que les gens peuvent venir gratuitement, accès libre. À la fin de l'exposition, il y a un stand de dons, du coup, où les visiteurs qui le souhaitent et qui peuvent se le permettre peuvent donner quelques euros qui, derrière, serviront, du coup, à financer justement les projets des associations locales. On n'est pas une entreprise, on est une association, on n'est pas du tout dans mercantile, voilà, c'est pas du tout l'esprit Banksy de l'être. En interne, un atelier de sérigraphie avec lequel on travaille, en fait, et du coup, à chaque fois qu'on fait une nouvelle exposition, on édite une nouvelle sérigraphie avec un visuel qui est un détournement d'une œuvre de Banksy, en fait, puisque du coup, on veut respecter sa propriété intellectuelle, parce qu'on ne travaille pas directement avec lui, on ne veut pas lui voler son travail. Chaque nouvelle expo a un visuel qui lui est dédié, pour du coup, l'honneur du territoire qui nous accueille. Ça, c'est une contrepartie pour un don de 120 euros. À chaque fois, et comme c'est des contreparties de dons, en plus c'est déductible d'impôts, voilà, et du coup les personnes qui peuvent se le permettre peuvent donner une somme d'argent et repartir en plus avec un souvenir collector du temps où on était chez eux.
1: Vous allez reverser les fonds aux associations qui œuvrent ici dans le local, comment vous allez faire?
0: Alors du coup, légalement parlant, on n'a pas le droit de financer le fonctionnement des associations, c'est-à-dire qu'on ne peut pas juste leur donner des sous comme ça, il faut qu'ils nous proposent un projet. Voilà, un projet qui est chiffré, voilà. Et du coup, les associations qui le souhaitent, qui veulent bénéficier des dons levés pendant l'exposition, nous proposent un projet, et après, on a le fonds de dotation de la Banksy Modeste Collection, le bureau qui se réunit 3-4 fois par an, avec la somme levée, va financer les projets proposés dans la mesure du possible, parce que on a une enveloppe limitée, du coup, hein, qui est dépendante directement de la fréquentation et du succès de l'exposition.
1: Merci.
0: Avec plaisir.
1: L'équipe de RLP vous souhaite une bonne journée et on se retrouve à midi pour une nouvelle heure d'actualité locale. Et j'espère que cet entretien avec Barnabé Dutheil, le directeur, de la collection, vous aura donné envie de visiter cette modeste exposition. Nous allons maintenant écouter une chanson qui s'appelle Green White. Et bonne écoute sur les ondes du 102.3.

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1: Bonjour à toutes et à tous, vous êtes sur Radio Libre en Périgord et nous nous retrouvons pour l'agenda quotidien présenté par l'équipe RLP.
2: Vous aimez bouger, jouer ou créer ? La compagnie La Cerise sur le Gâteau vous invite à ses stages de danse et théâtre à Périgueux pour adultes et ados. Trois week-ends d'exploration du corps, de mouvement et de la voix les 22 et 23 novembre 2025, les 28 février et 1er mars 2026 et les 6 et 7 juin 2026 à l'école André Boisière, 20 rue Louis Blanc. Avec Lisa Schmidlin et Juliette Lasserre-Mistodi, participez à des moments de recherche, de création et de partage dans une ambiance conviviale et inspirante. Auberge espagnole à midi, les tarifs c'est 80€ le week-end, infos et inscriptions aux 06 80 64 28 73 ou au 06 46 41 66 32 ou par mail à compagnie.lacerisesurlegâteau@gmail.com. Le challenge Berger 24 de karaté se déroulera le dimanche 7 juin 2026 au dojo départemental de Coulounis-Chamiers. Cette journée de compétition réunira 12 clubs de Dordogne et alentour, avec au programme des épreuves de kata et de combat pour toutes les catégories, des plus jeunes aux vétérans. Le matin, catégorie vétéran à cadet, l'après-midi, catégorie poussin à benjamin. La journée se conclura par une remise des récompenses ouverte au public, un événement sportif ouvert à tous pour découvrir et soutenir le karaté en Dordogne. Une exposition intitulée « Le reste, c'est bonus » est à découvrir du 7 mai au 20 juin 2026 à la salle de lecture du Saint-Irex La Perche. Cette exposition présente les publications de l'École européenne supérieure de l'image d'Angoulême autour de la création artistique contemporaine. Le vernissage aura lieu le 7 mai de 18h à 20h, une occasion de découvrir un travail original autour du livre d'artiste et de l'image. Le bowling s'invite dans les activités périscolaires à Trélissac. Des élèves de CP à CM2, des écoles Émile Zola et les Morioux ont participé à un cycle d'initiation encadré par le Strikers Bowling Club Périgueux-Trélissac. Une activité ludique qui mêle adresse, concentration et esprit de jeu et qui a permis aux enfants de découvrir une discipline encore trop peu présente en milieu scolaire. Une expérience sportive enrichissante conclue par la remise d'un diplôme à chaque participant.
1: Merci d'avoir suivi l'agenda du jour sur RLP. Restez avec nous pour la suite de nos programmes.
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4: Alter Ego, Axel et Alex. Depuis leur début en 2007, deux cinéastes scénaristes, Nicolas Charlet et Bruno Lavenne, font un duo chevronné avec quelques réussites à leur actif. Ces 100 minutes de comédie déjantée sont sans doute ce qui nous ont proposé le meilleur. Alex a un problème, son nouveau voisin est son sosie parfait, avec des cheveux. Un doublon mieux qui va totalement bouleverser son existence. Enfin, un scénario original dans toutes les acceptions du terme, pour une comédie plus que grinçante qui ose pousser le bouchon encore plus loin que vous ne pouviez l'imaginer. À voir absolument. Un thriller parano en forme de comédie, ça ne se refuse pas. Le duo de scénaristes a réussi à se débarrasser de tout ce qui peut encombrer une comédie et à se concentrer sur l'essentiel, une situation et des comédiens que de toute évidence ils adorent. Leur film joue avec les codes du cinéma de genre et s'amuse même des genres en question. C'est une comédie, mais aussi un thriller parano avec un postulat quasi de film d'horreur. On bascule même, petit à petit, dans la folie et le film noir. Pour le spectateur, c'est l'incertitude qui règne. Qu'est-ce que je regarde? Qu'est-ce qui se trame? Quel personnage croire? Quel camp choisir? C'est un régal. L'humour est même poussé dans les détails, comme cette société, la COGIP, où travaillent et s'affrontent les deux héros, reste un mystère pour tout le monde, y compris ceux qui y travaillent. Ni les spectateurs, ni les salariés ne savent ce qu'elle produit, ce qui en fait une sorte de symbole kafkaïen de l'absurdité du quotidien professionnel, un reflet satirique des entreprises modernes. Le film joue également beaucoup avec les archétypes de réussite masculin. La bagnole, les fringues, le nombre de bouteilles de vin dans la cave, savoir jouer de la guitare, exposer sa femme trophée, le physique, la virilité et bien sûr, les cheveux. Bref, on a droit ici à une pépite qui ose, et c'est tout de même casse-gueule, car déjà vu et revu, jouer sur le thème de l'altérité, du sosie, de l'autre soi-même, car tout ça est poussé jusqu'à l'absurde et au jouissif. Le film repose sur l'extraordinaire performance, prix d'interprétation au Festival de l'Alpe d'Huez, de Laurent Lafitte et de Laurent Lafitte. Il se dédouble comme personne, s'amuse et nous amuse dans son grand numéro de paranoïa aiguë, à la manière d'un Jeremy Irons dans Faux-semblants. Mais les Blanche Gardin, Olga Kurylenko, Marc Fraisse, Zabou Breitman, qui s'agitent autour de lui, ne le font pas en vain et ont même de sacrées partitions à jouer. Entre Dupieux et Buñuel, un exemple parfait de ce que le cinéma français devrait nous offrir plus souvent en termes de comédie.

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3: Bonjour à toutes et à tous, je suis Pascale Moulet, une des 7 coprésidentes et coprésidents de l'association SOS Forêt d'Ordogne. Depuis 4 ans maintenant, nous alertons l'opinion publique, les politiques, les pouvoirs publics, les propriétaires et les exploitants forestiers sur les dangers de l'industrialisation de la sylviculture. Depuis quelques mois, nous déroulons nos arguments de défense de la forêt sur cette antenne, chronique après chronique, et nous remercions chaleureusement Radio Libre en Périgord de nous accueillir à l'antenne. Aujourd'hui, j'ai choisi de vous parler de 2 ouvrages qui parlent de la forêt. Comme vous peut-être, je suis lasse des vidéos et des médias filmés, lasse de laisser les écrans envahir ma vie. Comme j'aime retrouver régulièrement le calme et la paix des forêts, j'aime aussi me plonger dans un livre plutôt que me poser devant un écran. Je vous parlerai donc aujourd'hui de 2 ouvrages assez récents, puisqu'édités respectivement en 2025 et 2024, et qui, dans 2 styles tout à fait différents, rejoignent et accompagnent notre combat. Dans nos chroniques comme dans nos réunions publiques, nous nous efforçons d'appuyer nos propos sur des argumentaires crédibles, de les appuyer sur des discours scientifiques ou journalistiques sourcés. Nous n'affirmons rien qui ne soit scientifiquement démontré ou appuyé par les enquêtes que nous menons, telles la cartographie des coupes rases, ou d'autres enquêtes que mènent des associations partenaires. Du premier ouvrage, intitulé « Arbres en danger, enquête sur un carnage végétal » et publié chez Guitre et Daniel Éditeur, on pourrait dire qu'il conforte nos thèses et arguments. Écrit par Sophie Coignard, chroniqueuse et essayiste au point, pas précisément ni une éco-terroriste donc ni une gauchiste, il questionne les évidences, traque les contradictions de nos pouvoirs publics et de la filière bois, chiffres et références à l'appui. Quelques exemples. La surface forestière française augmente-t-elle vraiment? Et d'ailleurs, qu'est-ce qu'une vraie forêt? Une plantation de résineux en est-elle une? Si vous écoutez régulièrement nos chroniques, vous connaissez déjà nos réponses et vous pouvez probablement deviner les siennes. Autre question, comment concilier nos objectifs de diminution des émissions de CO2 avec les injonctions à couper de plus en plus de bois pour alimenter les appareils de chauffage à bois destinés à remplacer les énergies fossiles? Le bois brûlé est-il plus écologique que le pétrole? Les arbustes plantés dans le cadre des différents plans gouvernementaux, plan France Relance, France 2030, France Nation Verte, sont-ils aussi efficaces pour la décarbonation que ceux qu'on a coupés pour les replanter? Pourquoi la forêt est-elle la variable d'ajustement de la composition des gouvernements? Et par les temps qui courent, on en voit un certain nombre se succéder, tantôt rattachés à l'agriculture, tiens, les plantations de résineux seraient donc bien des champs d'arbres, tantôt à la transition écologique, sans que la politique mise en œuvre ne change vraiment d'ailleurs. L'État est-il vraiment le garant du droit à l'environnement? Et s'il l'est, pourquoi ce soutien sans faille à l'industrie sylvicole? Sophie Coignard ose également poser une question que nous posons souvent. La forêt doit-elle être un bien privé ou un bien commun? Il y aurait là le sujet d'une chronique à part entière. Et bien d'autres questions encore tout aussi intéressantes. Si Sophie Coignard propose en fin d'ouvrage des solutions qui permettraient de protéger nos forêts sans renoncer à les exploiter, elle rapporte aussi une parole de Gilles Boeuf, parole que j'aime bien. Si vous voulez garder le vivant, il faut lui foutre la paix. Le maintien d'espaces en libre évolution est aussi une nécessité que nous défendons. Je retiendrai enfin de ce livre le plaidoyer sensible pour le respect des arbres et des forêts qu'elle développe dans sa deuxième partie, ainsi que l'éloge des arbres qu'elle fait dans sa première partie, en évoquant leur longévité, leur ingéniosité, leur combativité, leur générosité, leur beauté, leur puissance évocatrice, leur rôle apaisant, leur contribution à l'audace des hommes, leur modernité et enfin leur irremplaçabilité, un terme qu'elle a certainement inventé pour l'occasion et qui me paraît tout à fait adapté. Vous n'auriez probablement pas spontanément pensé à tous ces attributs en pensant aux arbres et à la forêt, et pourtant. Tous ces aspects sont également développés, de façon fort différente, plus sensible et moins argumentée dans le second ouvrage dont je veux vous parler aujourd'hui, à savoir Vivre la forêt, renouer avec le vivant d'Éric Angenot, publié aux éditions Ulmer. Il s'agit là d'un bel objet autant que d'un livre, puisqu'il se présente comme un recueil de dessins complété par des textes qui semblent manuscrits, comme une succession de chapitres scindés en courts articles. Ceci nous invite à entrer en relation avec la forêt, la vraie, je veux dire, pas les plantations de résineux, entrer donc en relation avec la forêt de façon sensible, respectueuse de chaque être vivant, pour y nourrir nos âmes, nos psychés, et retrouver notre juste place au sein du monde vivant. Un livre que l'on aura plaisir à picorer, donc. Ce petit livre qui trouvera place facilement au fond des grandes poches de nos manteaux s'ouvre sur un prologue que je ne résiste pas au plaisir de vous lire. Ce petit livre est une invitation à se mettre en expérience, à approfondir nos perceptions et nos sens en forêt, à devenir un peu plus animal et à se connecter en profondeur avec ces vivants qui nous entourent et sans lesquels nous ne serions rien. C'est aussi l'espoir que la forêt nous permette de saisir un peu plus la complexité des liens qui nous lient aux êtres multiples qui vivent sur cette terre et que cette compréhension nouvelle puisse nous aider à construire d'autres modes de cohabitation. Les milieux forestiers sont de plus en plus menacés et alors même que l'on connaît leur importance dans la lutte contre les bouleversements climatiques et l'extinction des espèces, approfondir nos liens avec les forêts permet aussi de mieux les défendre et de travailler à un futur plus désirable. Fin de citation. C'est ce à quoi je vous invite aussi. N'hésitez pas à ouvrir ce livre et laissez-vous guider. Vous serez successivement conduit à renouer avec le vivant, éveiller vos sens en forêt, expérimenter les types de forêts, comprendre comment vivre grâce à la lumière et l'eau, comprendre les cycles de vie, marcher en forêt et s'y arrêter, savoir lire traces et indices, et enfin, agir pour les forêts. Toutes ces activités sont bien sûr à partager sans modération, avec vos enfants, petits-enfants, amis, cercles de connaissances. Gageons qu'une bonne partie d'entre eux viendra grossir les rangs des amoureux de la forêt, et c'est tant mieux. Dans les pas de Vincent Munier et de son Chant des forêts, dans une forme plus poétique que les écrits du philosophe Baptiste Morisot, Éric Angenot nous invite à retisser des liens.

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1: Bonjour, vous écoutez Nouvelle Perspective, votre boussole dans un marché en pleine mutation. Je suis Nathalie Offreur, consultante en évolution professionnelle et multi-reconvertie. Saviez-vous que 60% des actifs veulent changer de métier dans les 5 prochaines années? Peut-être êtes-vous concerné. Pas de panique, il y a des solutions. Chaque semaine, je vous aide à comprendre les tendances du web, à réussir votre reconversion et à surfer sur les transitions professionnelles. Nouvelle perspective, là où tout commence ou recommence pour vous. Aujourd'hui, j'ai envie qu'on prenne un vrai temps pour regarder quelque chose qui traverse nos vies professionnelles depuis quelques années. Parfois silencieusement, parfois brutalement, je veux parler du télétravail. Pas le télétravail théorique, pas celui qui est dans les brochures des RH, le vrai télétravail. Celui que vous avez peut-être connu dans votre salon, votre cuisine, votre chambre parfois. Celui qui a transformé vos rythmes, vos repères, votre fatigue, vos relations, parfois votre rapport au temps professionnel et temps personnel. On dit souvent que la crise sanitaire a accéléré le télétravail. Non, elle l'a révolutionné. Écoutez bien ces chiffres parce qu'ils disent quelque chose de nous tous. En 2019, juste avant que le monde bascule, seulement 9% des salariés français télétravaillaient régulièrement. Moins de 10%. Une pratique marginale, presque expérimentale. Et puis au printemps 2020, en quelques semaines, ce chiffre a explosé jusqu'à 42%. Près d'un salarié sur deux. Du jamais vu dans l'histoire du travail moderne. Et ce qui est encore plus frappant, c'est ce qui s'est passé après. On aurait pu imaginer que tout revienne comme avant, mais non. Selon les dernières données françaises recueillies par l'INSEE, en moyenne 16% des salariés télétravaillent désormais au moins un jour par semaine, toutes catégories confondues. Et si on regarde spécifiquement les cadres, et peut-être êtes-vous concerné, le chiffre grimpe à 44%. Près d'un cadre sur deux, un changement structurel et profond. Et quand on observe les rythmes, on voit une tendance claire. Le modèle hybride, 2 à 3 jours par semaine à distance, est devenu la norme. Au premier semestre 2024, plus d'un salarié du privé sur 5 travaillait de manière hybride selon la DARES. Ce n'est plus un bricolage, c'est une manière durable d'organiser sa vie professionnelle. Alors j'ai envie de vous poser une question très simple, mais qui dit beaucoup. Est-ce que vous avez encore l'impression d'être revenu à la vie d'avant, ou est-ce que quelque chose en vous a changé pour de bon? Parce que le télétravail n'est pas seulement un changement d'adresse, c'est un changement de rapport au travail, de rapport au corps, de rapport au temps, de rapport au soi, de rapport au matériel professionnel. Bref, c'est un changement structurel profond. On a gagné du silence, du temps, une liberté nouvelle, on a gagné en temps de transport, mais on a aussi parfois perdu des repères, des frontières, du lien avec les autres. On a exploré des nouvelles formes de solitude qu'on a su parfois apprécier. Une nouvelle forme d'essoufflement aussi parfois. Un nouveau rapport à l'équilibre, équilibre vie pro, vie perso, et qui est vécu d'ailleurs différemment en fonction des sexes. C'est ce que nous disent les stats et les enquêtes d'opinion sur la satisfaction du télétravail. Et ce n'est donc pas toujours simple, comme tout bouleversement. Et au milieu de tout ça, une question revient, doucement mais clairement. Comment je veux travailler moi, vraiment ? En présentiel, en distanciel, à quel rythme, dans quel lieu, quelle place dans ma vie je veux donner à mon activité professionnelle? Est-ce que j'ai vraiment envie de travailler dans mon lit? Aujourd'hui, je vous propose un voyage en 5 temps, comme toujours dans cette émission. Un voyage qui va du dedans vers le dehors, de ce qui se passe en nous aux changements concrets dans nos vies. On va explorer les bouleversements du télétravail, mais pas seulement les chiffres ou les concepts. On va regarder tout ce que ça dit de notre rapport à la liberté, au sens, à la fatigue, aux relations, au transport parfois. On va parler de vous, de moi, de nous tous qui avons dû réapprendre d'ailleurs à travailler dans un monde nouveau. Alors installez-vous, respirez et laissez-vous traverser. parce que vous vivez, ce que vous vivez avec le télétravail, ce que nous vivons avec le télétravail, n'est pas un détail technique, c'est un changement civilisationnel. Et c'est une formidable opportunité si on prend le temps de le comprendre. Dans un instant, donc, je vous emmène dans la phase intérieure, celle qu'on ne voit jamais mais qui bouleverse tout, ce qui se passe en vous lorsque votre manière de travailler se transforme. Et maintenant, on va plonger à l'intérieur. Non pas dans les outils ni dans les organisations, mais dans ce que vous avez vécu, dans ce que nous avons traversé. Parce que le télétravail transforme bien plus que nos agendas, il transforme notre rapport intime au travail. Pour beaucoup, le choc a été invisible. D'un coup, le bureau a disparu. On ne s'en rend pas compte immédiatement, mais le bureau, c'est un rituel. On s'y rend, on s'y installe, on y joue un rôle, on y met un masque parfois. Et ce rituel-là, il est structurant. Quand il s'effondre, quelque chose à l'intérieur s'effondre aussi. L'INSEE l'a observé, après les vagues de télétravail massif, une partie des salariés a vécu un sentiment de désancrage, un mélange d'isolement et de perte de repères, et c'est normal. Parce que soudain, vous deveniez, quelque part, votre propre cadre, en tout cas en partie. Votre propre structure, seule, chez vous, à devoir travailler. Votre propre hiérarchie interne. Pour certains, ça a été une respiration, c'était mon cas. Pour d'autres, ça a été une épreuve. Et pour beaucoup, ça a été un peu des deux. Je l'ai vu dans mon travail d'accompagnement. Les premiers jours, c'est la liberté, puis les premières semaines, c'est un peu flou. On commence à se demander à quelle heure je commence vraiment. Qui suis-je quand je ne suis plus vue au bureau ? Est-ce que je travaille trop ? Est-ce que je travaille pas assez ? Est-ce que je suis encore légitime si personne ne me voit travailler ? Et ces questions-là, elles viennent toucher des zones sensibles. Parce que notre rapport au travail est aussi un rapport à la visibilité, à la reconnaissance, à l'utilité ou au sentiment d'utilité. Et tout ça dans le télétravail est devenu un peu flottant. Les études européennes montrent qu'en moyenne 30% des télétravailleurs ont déclaré un effacement des frontières entre vie pro et vie perso, avec une difficulté à arrêter. C'est pas un caprice, c'est une réalité psychologique. En effet, quand tout se passe dans le même lieu, eh bien, le corps ne sait plus très bien quand est-ce qu'il doit s'activer, quand est-ce qu'il doit se reposer. Et puis, il y a eu le silence. Un silence qui, au début, peut être agréable, mais au fil des semaines, ce silence peut devenir lourd. Il n'y a plus les micro-rituels sociaux, les échanges du couloir, le simple fait de sentir des gens autour de soi. Certains m'ont dit « j'ai jamais réalisé à quel point la présence des autres me tenait debout ». D'autres personnes m'ont dit des choses du genre « je me suis découvert une fatigue émotionnelle nouvelle, une fatigue de solitude ». Parce que l'être humain est d'abord un être relationnel. Et quand 42% des salariés français se sont retrouvés en télétravail en 2020, puis 15 sur 5 est resté en hybride depuis, ça a créé une transformation collective, mais aussi un vécu individuel très différent. Je me souviens de cette femme que j'ai accompagnée, cadre depuis 15 ans. Elle me dit « j'avais jamais compris pourquoi j'aimais tant aller au bureau ». C'est pas mon travail, c'était les gens. Et puis elle a ajouté, presque en chuchotant, en télétravail, je suis devenue une version de moi-même un peu délavée. À l'inverse, j'ai accompagné un homme qui m'a dit, le télétravail m'a sauvée. Je n'en pouvais plus du bruit, des sollicitations. J'ai enfin pu respirer. Ben oui, certains adorent le télétravail. Pour lui, ce bouleversement a été un retour à soi. C'est ça que j'aimerais que vous reteniez. Le télétravail, ça n'a pas un effet unique. Ça amplifie, ça révèle, ça met en lumière ce qu'il y a déjà, mais qu'on ne voyait pas. Et vous, est-ce que vous télétravaillez ? Et qu'est-ce que ça a révélé en vous ? Est-ce que ça a ouvert un besoin de calme ou mis en lumière un besoin de lien ? Est-ce que ça a renforcé votre autonomie ? Est-ce que ça a révélé une fatigue que vous portiez déjà ? Est-ce que vous avez ressenti un soulagement par rapport au temps de transport ou un gain d'argent, tout ça compte également. Parfois, la réponse se trouve dans les sensations les plus simples. Le soupir du matin, le poids dans la poitrine à l'idée de rallumer l'ordinateur, ou bien au contraire, la légèreté de ne pas prendre la voiture. Nous parlions des transports. Ces signaux-là, ils parlent, ils sont précieux. Et si vous êtes honnête avec vous-même, vous savez déjà que ce changement a provoqué quelque chose en vous. Ça peut être un manque, ça peut être un appel, ça peut être une invitation à faire différemment. Peut-être même le début d'un désir de reconversion. Peut-être même un peu tout ça. Parce que oui, beaucoup ont pris conscience dans ce nouveau rythme que leur travail ne leur convenait plus. Ça a rompu dans les habitudes, ça a fait un temps où eh bien, quelque chose de brutal est arrivé et beaucoup de gens se sont comme réveillés. Dans un instant, on va parler de ce moment où dans ce flou, quelque chose recommence à vibrer. Une envie, une direction, une lumière, même petite. Une phrase intérieure qui murmure « Et si je pouvais travailler autrement, selon des nouvelles modalités ?» Et pas seulement en lieu, pas seulement pour des raisons de conditions de travail, mais aussi de sens. Et maintenant, on entre dans un moment charnière, donc celui où, après le flou, la perte de repère, quelque chose revient. Pas un grand projet, pas une révolution soudaine, plutôt un frémissement. Vous savez, ce moment où une petite phrase intérieure arrive presque timidement. Et si je revoyais ma manière de travailler ? C'est souvent comme ça que ça commence, avec un « et si » fragile, discret mais persistant. Et si je pouvais organiser mes journées autrement ? Et si je pouvais travailler sans cette pression permanente, sans ce stress ? Et si ce rythme hybride, finalement, c'était un peu ce qui me convenait le mieux ? Et si ce télétravail m'ouvrait une autre manière de vivre ? Ce moment-là, les études le montrent aussi, même si elles le disent autrement. Dans les enquêtes européennes menées après 2021, près d'un salarié sur deux ayant expérimenté le télétravail a déclaré avoir reconsidéré ses priorités professionnelles. Et oui, un travailleur sur deux a reconsidéré ses priorités. Ça veut dire se demander ce qui compte vraiment. Et ça, c'est le début d'un mouvement intérieur. Regardez ce chiffre. Dans les années qui ont suivi la crise sanitaire, 26% des télétravailleurs français ont exprimé le souhait de modifier durablement leur organisation professionnelle. 26%. Parfois jusqu'à envisager un changement de poste, d'entreprise, voire de métier. Un quart. Un quart, c'est pas marginal, c'est un signe. Et je vois à chaque semaine dans mon métier le télétravail qui agit comme un révélateur. C'est un révélateur qui met en lumière des envies qu'on ne s'autorisait pas, des fatigues qu'on minimisait, des besoins qu'on étouffait. Parfois, le désir qui émerge est simple. Moins de trajets, plus de temps pour soi. Mais derrière cette simplicité, il y a souvent un besoin plus profond. Moins de stress, respirer, enfin retrouver des moments pour respirer. Avoir du temps qui nous appartient vraiment, qui appartient vraiment à notre vie et pas seulement à l'entreprise. Parfois, le désir est plus ambitieux. Mieux travailler, mieux se concentrer, mieux créer. Parce que beaucoup ont découvert dans le télétravail une qualité de concentration nouvelle. Ça, c'est très intéressant également. Les chiffres le confirment. Selon certaines études sectorielles, jusqu'à 62% des travailleurs hybrides rapportent une productivité renforcée les jours où ils travaillent depuis chez eux. Ça ne veut pas dire mieux travailler tout le temps, ça veut dire mieux travailler dans certaines conditions. Et parfois, ce désir, il est plus radical. Il touche à l'identité professionnelle, à la vocation, à la fameuse question « Et si ce travail n'était plus fait pour moi ?» C'est une question qui a explosé depuis 3 ans. Elle n'aurait peut-être jamais émergé s'il n'y avait pas eu ce changement de cadre. Parce que dans le télétravail, beaucoup ont entendu quelque chose qu'ils n'avaient pas entendu depuis longtemps. Je veux parler de leurs propres besoins. Laissez-moi vous raconter une histoire. Une femme que j'ai accompagnée, responsable logistique dans une grande entreprise, m'a confié que le télétravail avait été un électrochoc. Elle m'a dit « J'ai réalisé que dans la solitude de mon salon, quand le bruit du bureau n'était plus là, Je n'aimais plus vraiment ce que je faisais. Elle n'en avait jamais vraiment eu conscience. Elle était prise dans une machine, dans un rythme, dans un quotidien, dans une pression même. Le télétravail a été le moment où la machine a fait une pause. Et c'est là que la vérité est revenue. J'ai aussi accompagné un homme qui m'a dit l'inverse. Je ne pensais pas aimer autant mon métier. Et c'est quand je me suis retrouvée toute seule avec mes dossiers que j'ai réalisé que j'adorais analyser, chercher, comprendre. C'est le reste autour qui m'épuisait, qui m'agaçait. Voilà ce qu'il m'a dit. Le télétravail a isolé l'essence de son métier. Et il s'est enfin retrouvé. C'est ça la phase d'émergence, le moment où le bruit se dissipe, où ce qui restait enfoui se met à parler un peu plus fort, où on commence à identifier ce qui est aligné et ce qui ne l'est plus. On pourrait croire que cette étape est linéaire, mais non, elle est ambivalente. On a envie de changement et en même temps on a peur. L'ambivalence, c'est un signe qui est sain. Elle montre que quelque chose bouge, que quelque chose cherche un chemin. Alors je vous pose la question, qu'est-ce qui a recommencé à vibrer en vous depuis que votre manière de travailler a changé? Est-ce que c'est un besoin? Est-ce que c'est un élan, une idée, une envie qui vous surprend? Vous n'avez peut-être pas encore les mots, peut-être juste une sensation, mais c'est suffisant, c'est déjà signifiant, c'est déjà une direction. Nous voici donc dans un moment déterminant. Après le flou, après l'émergence d'un désir, vient le temps de l'action. Pas forcément spectaculaire, pas forcément visible, mais toujours décisive. La première chose que j'aimerais vous dire, c'est ceci. On ne passe pas à l'action en se forçant. On passe à l'action en s'alignant. Et pourtant, c'est précisément dans cette étape que remonte le plus de résistance. Les études en parlent beaucoup moins, mais elles existent. Dans les enquêtes métiers menées entre 2022 et 2024, auprès des télétravailleurs français, près d'un tiers des salariés expriment une peur. La peur d'être moins visible, donc moins considéré comme moins présent. C'est une peur qui revient souvent dans les accompagnements que je fais. On me dit, si je ne suis pas au bureau, je vais passer à côté d'opportunités. Si je télétravaille plus, je risque d'être jugée. Ou si je télétravaille, je risque d'être jugée. Si je demande un rythme hybride, on va croire que je veux mettre de la distance, que je veux me mettre à distance. Pourtant, les données montrent l'inverse.

travail quand il n'est pas accompagné ni cadré. Autrement dit, ce qui demande de l'action, c'est pas de choisir un jour à distance, mais choisir plutôt une manière de travailler. Et ça, c'est un acte. Et c'est vrai que les managers n'y étaient pas forcément formés. Laissez-moi vous donner des exemples très concrets parce que j'aime bien quand ça s'incarne. J'ai accompagné un cadre commercial qui était complètement épuisé. 3 jours de télétravail par semaine, mais mal organisé. Des réunions n'importe quand, à n'importe quelle heure, des journées sans fin. Aucun temps de concentration réelle et surtout l'impression de n'être jamais vraiment éteint. Toujours un peu connecté au travail. On a reconstruit son cadre autour de 3 décisions simples. 1. Un créneau sans réunion de 9h à 11h, 2 fois par semaine. 2. Une heure de fin de journée fixe, voilà, fin de journée. Écran fermé, téléphone rangé, enfin téléphone pro, finito. Troisièmement, un point d'équipe à heure régulière pour rester visible et connecté. Et en 3 semaines, il m'a dit qu'il retrouvait sa tête, comme il dit. Je retrouve ma vie et mon manager me dit que je suis plus efficace. Bah oui, il fallait poser un cadre. Parce que passer à l'action, c'est ça. C'est pas changer le monde, c'est changer plutôt ce qui, dans le monde, vous abîme. Autre exemple. Une cliente, chef de projet dans le numérique. Elle télétravaillait depuis 2 ans, mais elle se sentait isolée. Elle avait perdu le lien avec les autres. Elle m'a dit « Je ne vois plus personne, j'ai l'impression de travailler dans un aquarium ». On a intégré un rituel. Un déjeuner présentiel toutes les 2 semaines. Un appel informel avec une collègue chaque vendredi. Et des temps de créativité en binôme une fois par mois. 2 mois plus tard, sa phrase a été « Je me sens de nouveau dans l'équipe ». Le télétravail n'est plus une solitude, c'est une force. Parce que le passage à l'action, c'est construire l'équilibre qui vous manque. Et n'oublions pas ce point essentiel. Dans l'hybride, tout le monde n'a pas les mêmes besoins. Je répète, tout le monde n'a pas les mêmes besoins. Il y a des tendances pour les hommes, pour les femmes et selon les profils psychologiques. Les données sociales montrent un phénomène fascinant. Les profils introvertis déclarent un gain d'énergie significatif dans le télétravail, ce qui est un peu mon cas, je vous avoue. Les profils très sociaux ressentent, eux, plus de fatigue émotionnelle à distance. Ce n'est ni bien ni mal, c'est humain. Et ça montre une chose, votre organisation doit servir votre nature. Alors, comment passer à l'action ? Et bien, pas en révolutionnant tout d'un coup, mais plutôt en posant 3 pierres. Première pierre, le cadre. Quand je travaille, où je travaille, quand est-ce que j'arrête, ce qui n'est pas négociable. Le corps et l'esprit ont besoin de limites claires. Deuxième pierre, le lien. À qui je me relie? Quand? Comment? Le télétravail ne peut pas exister sans lien choisi, volontaire, cultivé. Troisième pierre, le sens. Pourquoi est-ce que j'adopte ce rythme? Qu'est-ce qu'il nourrit dans ma vie? Qu'est-ce qu'il protège? Sans cette troisième pierre, tout s'effrite. Le télétravail devient une fuite ou un isolement. On a pu voir des phénomènes comme cela. Avec cette pierre, il devient une stratégie de vie. Alors, je vous pose la question aujourd'hui. Quel premier pas concret pourriez-vous poser cette semaine? Un seul, un petit, mais qui vous ramène vers une version de vous-même plus alignée. Et à présent, on va parler de l'atterrissage. Nous arrivons maintenant à un moment que j'aime particulièrement dans cette émission. C'est le moment où on atterrit, le moment où on intègre, celui où on regarde honnêtement comment ce nouveau rapport au travail, au télétravail, peut se transformer en un équilibre durable et pas seulement une adaptation forcée. On l'a vu, le télétravail a bouleversé nos cadres, nos manières de travailler, d'être avec les autres. Mais ce que je veux vous dire maintenant, c'est que ce bouleversement peut devenir une opportunité à condition d'être traversé consciemment. Depuis 3 ans, les données françaises montrent une stabilisation du télétravail autour de 16% des salariés chaque semaine et un modèle hybride qui concerne environ 1 salarié du privé sur 5. Ce n'est plus une pratique marginale, c'est plus une exception, c'est une réalité structurelle. Parce que vous avez un pouvoir immense, même si vous ne le voyez pas toujours, c'est le pouvoir de choisir votre rythme, vos rituels, vos limites et vos priorités. Bien sûr, tout ça devra être négocié. L'atterrissage, c'est exactement ça.
Choisir comment vous voulez vivre le

travail et le télétravail plutôt que de le subir. Je me souviens d'un type que j'ai accompagné, ingénieur depuis 20 ans. Il me disait, avec l'hybride, j'ai retrouvé quelque chose que j'avais perdu, c'est mon calme. Ça, c'est intéressant, il a retrouvé du calme. J'ai plus envie de vivre comme avant, il me disait. Je veux que mon travail serve ma vie. C'était dit simplement, mais c'était immense pour lui. Parce qu'il venait de comprendre lui aussi que le télétravail, c'est pas une technique, c'est pas un sujet technique. C'est une manière d'habiter sa journée. Une manière d'habiter son travail, une manière d'habiter son corps, une manière d'habiter sa vie. Et peut-être que c'est votre cas aussi. Peut-être que vous avez senti que votre fatigue n'était pas celle de votre métier, mais celle de votre rythme, qui était peut-être un peu trop forcé. Peut-être que le télétravail vous a offert un miroir. Un miroir sur vos limites, vos besoins, ce qui vous nourrit vraiment. Alors, comment intégrer ce que vous avez appris ? Je vais vous poser 4 questions, simples mais puissantes. Vous pouvez y réfléchir dans les jours qui viennent. Première question, qu'est-ce que ce mode de travail m'apporte réellement ? Moins de stress, plus de temps, une meilleure concentration, un meilleur équilibre familial. Identifiez vos gains clairement, même les petits gains. Deuxième question, qu'est-ce que cette manière de travailler complique encore pour moi ? Est-ce que le télétravail m'isole ? Est-ce que j'ai du mal à couper ? Est-ce que ça crée une surcharge, un manque de rythme, un peu de chaos ? Le voir déjà, ce chaos et tous ces petits problèmes que ça peut générer, c'est déjà commencer à ajuster les choses. Troisième question, c'est quoi mes limites ? À quelle heure j'arrête ? Quel jour je ne prends pas de réunion ? Voilà. Quelle est la frontière qui protège ma vie perso ? Est-ce que j'arrive à bien cliver vie pro, vie perso ? C'est un problème pour pas mal de monde et notamment pas mal de femmes, si on en croit les études. Sans limites posées, il n'y a pas d'équilibre. Quatrième question, qu'est-ce que je veux préserver dans les 6 prochains mois ? Est-ce que je veux préserver un espace mental, du temps pour les enfants, un rythme de 2 jours à distance, un jour off pour la concentration ? Nommez ce que vous voulez préserver, créez une boussole. Parce que le télétravail, pour être durable, il a besoin de sens. Pas un sens grandiloquent, un sens simple. Qu'est-ce que ça soutient dans ma vie ? Comment ça sert ma vie ? Alors si aujourd'hui vous êtes en reconversion, en transition, en repositionnement, alors ce changement de rythme peut devenir un formidable outil. Un révélateur de ce que vous voulez vraiment vivre dans votre future activité professionnelle. Un révélateur de ce qui est non négociable pour vous. Je vous le dis avec beaucoup de sincérité, ce nouveau rapport au travail, si vous l'écoutez, peut devenir l'un des plus grands leviers de votre équilibre. Et si vous sentez que vous avez besoin d'être accompagné, de clarifier, de structurer, d'y voir plus clair, il y a des gens comme moi, professionnels de l'accompagnement, de la transition pro, qui sont là pour ça. Moi et d'autres, on propose des bilans de compétences, humains, lucides, activables, des bilans qui vous aident à comprendre ce qui bouge en vous, à mettre les mots sur ce que vous vivez, à tracer un chemin qui vous ressemble. Avant de nous quitter, j'aimerais vous laisser avec cette phrase. Vous n'avez pas à revenir à l'ancien monde. Vous avez le droit d'habiter le vôtre de monde. Prenez soin de vous, prenez soin de votre rythme, prenez soin de ce que vous devenez avec le télétravail ou sans télétravail. Je suis Nathalie Offrère. Vous pouvez me retrouver tous les lundis à 11h et tous les dimanches à 12h30 sur RLP 102.3 pour Nouvelles Perspectives. Merci pour votre écoute attentive aujourd'hui et je vous retrouve très bientôt dans une nouvelle émission. Prenez soin de vous.

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0: tranches de vie, vagabondage sans prétention dans nos existences. Aujourd'hui, nous avons la chance de recevoir à Radio Libre en Périgord quelqu'un de très intéressant, qui est une chanteuse professionnelle, qui, vous allez voir, a d'autres activités tournant tout autour du chant. Il s'agit de Mathilde Marodon Cavaillé-Coll. On peut dire que c'est une dame qui voue son existence au chant. Mais d'abord, je voudrais rappeler que Mathilde Cavaillé-Coll, comme son patronyme l'indique, est une parente éloignée de quelqu'un qui a été très célèbre au XIXe siècle et qui a été le plus grand facteur d'orgue, Aristide Cavaillé-Coll, le plus grand facteur d'orgue de France. Elle va nous en parler, bien entendu, mais elle va nous parler aussi de tout ce qu'elle fait, puisqu'elle est chanteuse professionnelle soprane, elle est professeure de chant, elle est maître de chœur également. Et peut-être a-t-elle d'autres activités dont elle nous parlera. Mathilde, merci d'avoir accepté l'invitation de Radio Libre en Périgord pour parler dans le cadre de l'émission Tranche de vie. Et est-ce que vous pouvez déjà nous parler de votre ancêtre, nous dire qui était, en quelques mots, Aristide Cavaillé-Coll?
1: Oui, alors Aristide Cavaillé-Coll, c'était donc pour moi mon arrière-arrière-arrière-grand-père.
0: Arrière-arrière-arrière.
1: Voilà, trois fois arrière.
0: Oui, parce que c'est quelqu'un qui a vécu entre 1811 et 1899.
1: Exactement, il est né la même année que Liszt, ou un an après Chopin, si vous préférez, ouais. Un petit peu plus connu, en 1811, et il s'est étalé sur
0: tout
1: le 19e siècle, jusqu'en 1899. Et donc il a été, c'est vrai, un des plus grands facteurs d'orgue français de son époque, en tout cas. Et c'était également quelqu'un qui avait le don de l'invention. Il a également, sa première invention, ça a été la scie circulaire, par exemple.
0: Ah bon?
1: C'est pas de la facture d'orgue, mais dans un atelier où on utilise beaucoup de menuiserie, la scie circulaire, c'est très utile.
0: Il faut peut-être rappeler...
1: Premier brevet.
0: Voilà, il faut peut-être rappeler à nos auditeurs qu'un facteur d'orgue, en fait, c'est quelqu'un qui sait tout faire.
1: Construit des orgues.
0: Il sait tout faire de ses mains, qui construit des orgues, et par conséquent, comme l'orgue est un instrument extrêmement compliqué, qui doit manier absolument presque toutes les techniques de l'artisanat.
1: En effet. Et c'était également quelqu'un qui avait un esprit scientifique très développé et qui a participé à la découverte du calcul de la vitesse de la lumière. Puisque on sait ça par les écrits de ses enfants, Emmanuel et Cécile Cavaillé-Coll, qui ont écrit un livre qui s'appelle Aristide Cavaillé-Coll, sa vie, son œuvre. Et Cécile raconte quand elle était enfant qu'elle entendait les discussions des savants dans le salon, qui était en train de construire une machine avec des miroirs qui tournaient, qui faisaient un bruit de sirène. Et cette machine a servi, donc l'autre scientifique, c'était Foucault.
0: Voilà.
1: Et donc cette machine a été élaborée avec Aristide Cavaillé-Coll et a servi à calculer la vitesse de la lumière.
0: Oui. Très bien, formidable. Alors là, on en apprend encore
1: pour
0: plus.
1: Pour décrire l'esprit scientifique d'Aristide Cavaillé-Coll. Alors, il a laissé beaucoup de notes sur son travail, où il faisait des études sur l'acoustique, par exemple, sur les bienfaits de la poussière.
0: Ouais.
1: Voilà, vous avez peut-être remarqué, quand on balaye une pièce, on passe l'aspirateur, après ça sonne plus pareil.
0: Voilà. Ah, mais non, ça, je n'avais pas remarqué.
1: Les bienfaits de la poussière sur l'acoustique.
0: Mais maintenant, je serai beaucoup plus attentif quand je ferai ménage.
1: Concernant plus directement l'orgue, il a inventé aussi des avancées technologiques qui sont encore d'actualité.
0: Ah,
1: donc,
0: oui.
1: Par exemple, la pédale expressive, la boîte expressive. Alors, c'est un peu technique, c'est-à-dire que dans l'orgue, les tuyaux sont enfermés dans un meuble en bois. Et ce meuble en bois, il a eu l'idée de faire des volets tournants.
0: C'est ce qu'on appelle le buffet d'orgue.
1: Le buffet, voilà.
0: Oui, le buffet d'orgue.
1: Il a eu l'idée de faire des volets qui peuvent pivoter. Et quand l'organiste actionne une pédale, il peut ouvrir plus ou moins ses volets pour que le son s'échappe de l'instrument de manière plus ou moins directe. Donc ça, c'est la boîte expressive qui permet de faire des nuances sans changer de registration. Parce qu'à l'orgue, on choisit les registrations, donc on choisit au moment où on joue quelle rangée de tuyaux va être appelée par le son. produit avec le clavier manuel ou pédalier. Oui. Normalement, à l'intérieur d'une même rangée de registres, d'une même rangée de tuyaux, on ne peut pas faire de différence de son plus doux ou plus fort. Mais avec la boîte expressive, on peut. Là, une grande invention de Cavaillé-Coll.
0: Alors, on va revenir à l'orgue, oui, mais à la fin de cet entretien. Et maintenant, j'aimerais que vous nous disiez comment vous êtes venu. Alors, évidemment, apparemment, le virus de la musique s'est transmis de génération en génération.
1: Oui.
0: Et vous-même, comment êtes-vous arrivé au chant et à la musique ?
1: Alors moi, j'étais dans ma famille, ma mère étant prof de piano, mon père aussi, et ma mère est organiste. J'étais un petit peu, on va dire, baignée de musique. Donc je faisais mes devoirs en écoutant, dans une pièce, mon père jouait du piano, dans une autre, ma mère jouait de l'orgue. Mon frère, c'était plutôt de la techno à l'étage supérieur. Mais bon, ça faisait un mélange qui préparait mon oreille sans doute à la musique contemporaine. Et donc, j'avais toujours de la musique dans la tête, toujours des petites mélodies qui passaient dans ma tête. Et je fredonnais pour moi-même, bouche fermée au départ, parce que j'aimais bien cette petite vibration qui m'accompagnait.
0: À partir de quand est-ce que vous avez...
1: À partir de quand j'ai commencé à chanter pour les autres. Alors, il y a eu quelque chose qui a été décisif, c'est qu'à une messe de Noël, ma mère m'a proposé de chanter « Douce nuit ». Oui. À la messe de Noël, voilà, avec un micro, parce que j'avais une toute petite voix, j'étais enfant, j'avais
0: peut-être 6-7 ans. Et tout ça se passait à quel endroit ?
1: À Trouville-sur-Mer, où ma mère est organiste.
0: D'accord.
1: Je suis originaire de Normandie.
0: D'accord. Le conservatoire de Caen, voilà. L'Alençon. Voilà. Après,
1: Et alors, à cette occasion, j'ai découvert le pouvoir de la musique et de la voix sur les émotions, et qu'on pouvait partager ces émotions. Ça a été vraiment une révélation, parce que je me souviens que moi je n'avais pas pensé à ça. Je me suis dit, tu chantes douce nuit, je chante douce nuit, timidement, je fais ma petite chanson. Et puis après, il y a eu des gens qui sont venus me voir, et je me souviens d'une dame, une vieille dame, qui était émue aux larmes. Et...
0: Donc c'est comme ça que vous êtes arrivé au chant.
1: Oui,
0: vous étiez baigné dans la musique, vous êtes arrivé au chant.
1: Ouais, il y a eu
0: vous-même, est-ce que vous êtes instrumentiste ?
1: J'ai plusieurs fois débuté le piano. Ayant l'habitude d'entendre le piano bien joué, c'est assez difficile d'être débutant soi-même, parce que moi je trouve que les débutants en piano ont souvent la chance de ne pas se rendre compte déjà que ce qu'ils font, c'est pas terrible. Et qu'il va leur falloir des heures par jour pendant des années avant de commencer à avoir un beau son et pouvoir faire quelque chose que moi j'appelle satisfaisant. Donc je me suis plusieurs fois mise au piano, puis je me suis découragée à chaque fois. Et vraiment le chant, c'était ma manière à moi de m'approprier la musique. Oui. La danse aussi.
0: J'avais accédé à la musique plus facilement.
1: Voilà, ma manière
0: chant.
1: À moi de vivre la musique, oui. C'était
0: est-ce
1: chanter,
0: que c'est
1: c'était
0: parce
1: naturel.
0: Que vous avez vu votre mère souffrir ou bien
1: non, pas du tout. Non, pas du tout. C'est quand moi je me mettais au piano, je n'aimais pas ce que j'entendais parce que j'avais dans l'oreille quelque chose d'un son d'une main qui a travaillé pendant des années et des heures par jour. Et je savais que avant d'arriver à avoir ce beau son, il allait me falloir beaucoup beaucoup de temps et ça me décourageait.
0: Et alors j'utilise
1: le piano après comme instrument de travail.
0: Alors une question complètement à côté, mais qui me taraude puisque je suis un illité très musical moi-même. Est-ce que vous étiez forte en sciences, en mathématiques
1: Moi, j'avais assez l'esprit scientifique, oui.
0: Ah, ouais.
1: Après, j'ai pas choisi la filière scientifique, mais plutôt.
0: Est-ce que vous pensez que c'est indispensable pour
1: faire de la musique,
0: s'attaquer à la musique?
1: Alors là, je sais pas du tout. Je pense que c'est pas indispensable. Il paraît que ça va un peu ensemble. Le rythme, c'est des proportions de temps.
0: Oui.
1: Le son, c'est des vibrations. Donc, il y a quelque chose de très logique. Mais est-ce qu'on a besoin d'intellectualiser tout ça pour le vivre? Je ne suis pas sûre. Oui. Pour moi, il faut surtout être émotif et avoir envie de partager ses émotions. Pour la musique,
0: c'est ça qui prévaut plutôt que la.
1: Ouais. Et puis savoir écouter.
0: Une espèce de rationalité de l'esprit.
1: Oui. Je ne sais pas. Je pense que chacun aborde la musique de sa manière. Au niveau des élèves. Je vois qu'il y a certains élèves qui ont besoin de tout, qui sont très cérébraux et qui ont besoin que tout soit expliqué par le menu. Et il y en a d'autres qui préfèrent entendre un exemple ou une image et faire reproduire.
0: Ou, voilà. Quand même, la composition, c'est autre chose.
1: La composition, oui, je pense qu'il faut un esprit rationnel. Mais...
0: Alors, de la messe de minuit...
1: Comment on arrive à devenir chanteuse ?
0: Comment êtes-vous arrivée à devenir chanteuse ?
1: Alors, il y a eu une autre chose qui s'est produite, c'est que mon père a donné un concert avec une chanteuse lyrique, et elle venait répéter à la maison. Donc moi, petite, j'ai entendu cette dame qui avait une grande voix. Bah, un moment, toute seule, là, dans le salon, j'ai dit, comment elle fait, la dame ? Et j'avais dit à mes parents, elle ouvre sa gorge et ça fait un grand son qui sort. Et j'avais fait pareil, tout simplement, par mimétisme, avec l'intuition de l'enfance. J'avais fait quelque chose qui avait un peu surpris mes parents.
0: Mais vous n'avez pas été plus que ça, poussé par vos parents
1: en direction
0: d'une carrière musicale?
1: Non, pas tellement, parce que j'avais commencé après le bac, j'avais fait un bac option musique, parce que voilà, ça me plaisait. Puis je chantais au conservatoire, je prenais des cours de chant, et puis je faisais de l'espagnol à la faculté, donc j'étais pas partie vers ça. Et puis je me suis dit, j'aime beaucoup la langue espagnole, j'aime beaucoup la littérature, l'histoire de l'Amérique latine, de l'Espagne, tout ça, ça m'intéressait beaucoup, mais je me voyais pas devant une classe, surtout avec des enfants qui n'avaient pas forcément envie d'être là. J'étais pas sûre d'être capable. Enseigner à des gens qui ont envie d'enseigner, ça me plaisait. Pour avoir eu une petite expérience de prof de solfège, pardon, formation musicale, on dit aujourd'hui, je sais que c'est pas facile, je suis pas quelqu'un d'autoritaire, donc d'enseigner à des gens qui ont pas envie d'être là, je m'y voyais pas. Parce qu'il y en a forcément une proportion qui a pas envie d'être là.
0: Les professeurs de musique sont souvent des martyrs.
1: Je leur tire mon chapeau. À ce moment-là, les classes de chant commençaient à bien fonctionner. J'avais une professeure, Agnès Mélon, qui a été super pendant toute une année. J'ai travaillé avec elle. Et à la fin de cette année-là, je me suis dit, et si je m'orientais vers la musique, vers le chant.
0: Est-ce que ce chemin est facile ou est-ce qu'il est difficile? Est-ce que vous avez rencontré des obstacles
1: imprévus?
0: Moi, j'ai trouvé
1: ça plutôt difficile, oui. Parce que la voix, elle chemine avec nous et il faut... C'est pas seulement travailler ses cordes vocales. C'est tout un ensemble de choses. Il faut arriver à être bien dans sa peau. Quand on est adolescent, c'est pas toujours facile. Moi, j'ai pas trouvé ça facile. Et puis, oser dire aux gens... Moi, j'étais un peu timide. Oser dire aux gens, je veux devenir chanteuse quand on est en classe de chant et que, bon, on est avec les autres élèves de la classe de chant, il peut y avoir un peu de rivalité. Non, j'ai pas trouvé ça facile. Même oser dire au professeur, je veux devenir professionnel de la musique classique.
0: Alors, à quel moment et comment l'horizon s'est débouché alors ?
1: Ça s'est fait progressivement parce que j'ai eu par contre une facilité en plus par rapport aux autres, c'est d'avoir une famille de musiciens.
0: Oui.
1: Donc, à toute occasion, je pouvais. Au départ, c'était souvent pour des associations à but humanitaire, on organisait un concert et on me faisait participer. Et moi, je disais oui à tout. Donc, j'ai eu plein d'occasions comme ça de chanter devant le public. La première fois, c'était pour un téléthon, par exemple, dans le hall de la mairie à Trouville. Bon, c'était pas des grandes choses, mais ça permet de se confronter au public et de savoir si on est fait pour ça ou pas. Parce que moi, je me voyais au début enseigner. J'étais pas sûre non plus de me voir en face du public, malgré cette bonne expérience que j'avais eue étant enfant.
0: Oui.
1: J'étais pas sûre quand même d'avoir la personnalité, j'étais pas très extravertie, j'étais pas certaine de ça.
0: Mais quand même, les réactions du public, en étant interprète, vous les percevez, bien. Alors à partir de quel moment vous apercevez qu'il y a une réaction du public qui est telle que ça vous booste en vous disant qu'il faut que j'aille plus loin?
1: Ce qui m'a aidée à trouver ma place en face du public, c'est de me dire, on est que des interprètes. C'est-à-dire, on est un maillon de la chaîne entre l'émotion du compositeur à la base, qui a écrit cette musique, ça peut être des siècles et des siècles en avance, et qui a couché sur le papier cette musique, et nous, on est là pour rendre auprès du public ce que le compositeur a voulu donner.
0: Oui.
1: Donc on n'est qu'un intermédiaire, en fin de compte. Et ça, je trouve ça... ça facilite les choses.
0: Oui, mais enfin, intermédiaire, il est... Il est peut-être pas toujours également doué, hein. Et donc la réaction du public, elle est quand même proportionnée aux qualités de l'interprète.
1: Ça. Moi, c'est quelque chose que je trouve assez magique dans la musique, c'est de voir comment une émotion passe donc du compositeur, peut-être en passant par le texte qu'il a choisi, donc un écrivain, un poète. Comment on mélange notre travail, notre recherche avec les autres musiciens avec lesquels on chante ou qui nous accompagne, ou l'orchestre, ou le chef, enfin, tous les gens qui participent à cette musique, et comment on arrive à recréer cette émotion qui passe vers le public, et comment elle passe, comment les gens la reçoivent. Et les gens la reçoivent, qu'ils soient mélomanes, éduqués ou pas. Parce que souvent, les gens pensent que la musique classique n'est pas faite pour eux. C'est vrai que le public de la musique classique est quand même, faut bien l'avouer, pas la grande majorité.
0: Oui.
1: Hein. Moi, j'aimerais bien toucher plus de gens parce que je m'aperçois à diverses occasions que la musique classique, elle touche les gens, même qui n'ont pas été éduqués à cette musique-là. Je m'en aperçois, par exemple, des petits-enfants. Petit enfant de 5 ans, qui a un peu à tendance turbulent. Je me souviens d'un enfant d'une amie. Là. Devant un concert de musique classique, elle était venue en se disant, bon, est-ce qu'il va rester tranquille? Est-ce qu'il va se tenir sur sa chaise? Il était en contemplation du début à la fin. Et puis aussi, des fois, je chante pour des mariages, par exemple. Et là, dans les mariages, il y a des gens qui ne sont pas venus pour écouter la musique, qu'on n'a jamais entendu de leur vie. Enfin, en vrai, je veux dire, parce que c'est quand même pas pareil quand on entend un enregistrement et quand on est dans la pièce où il se passe cette chose-là.
0: Oui,
1: c'est du direct. Et puis
0: vous leur proposez un programme, effectivement, qui est plus tend à être vers le classique, classique, effectivement.
1: Souvent des Ave Maria, tout simplement, les gens demandent pour les mariages. Et là, il se trouve des gens qui viennent me voir aussi à la fin, qui disent, j'ai été émue, j'ai eu les poils qui se dressaient, et des gens qui n'ont jamais entendu chanter en vrai de la musique classique. Je me dis, j'ai réussi à toucher une personne qui ne pensait pas pouvoir être touchée par la musique classique, et ça me plaît.
0: De là, vous êtes devenu professeur de chant aussi.
1: Oui, également. Alors j'ai commencé à enseigner à l'école de musique de Trouville-sur-Mer. Ça a été très très plaisant. Puis j'ai eu quelques élèves en cours particulier aussi.
0: Oui, parce que là vous avez affaire à un auditoire de convaincus, de gens qui veulent faire de la musique.
1: On a des gens qui veulent chanter, et puis c'est tout un cheminement de vouloir chanter. Voilà, c'est quelque chose de très personnel, le rapport d'une personne avec sa voix. Donc quand on est prof de chant, on a plein de choses à aborder, et essayer de faire sortir justement ce que les gens ont à l'intérieur et qu'ils puissent exprimer ce qu'ils ont envie d'exprimer avec leur voix. Alors évidemment, ça passe par plein de choses techniques qui sont peut-être un peu difficiles, mais une fois qu'on arrive à avoir bien travaillé sa technique et qu'on partage la musique avec d'autres chanteurs, avec le pianiste qui nous accompagne, enfin si c'est un pianiste, et c'est souvent le cas dans les classes de chant, les gens arrivent à sortir des choses qu'ils n'auraient pas imaginées.
0: Donc tout naturellement, dans le prolongement de cette pédagogie, vous êtes devenu chef de chœur aussi,
1: presque avant.
0: Vous avez été attiré par...
1: Je me suis trouvé chef de chœur sans l'avoir cherché au départ. Oui. Parce que j'avais une amie en classe de chant qui dirigeait une chorale. Quand elle est tombée enceinte, elle m'a demandé de la remplacer pour son congé maternité. Oui. Donc je lui dis, mais moi je ne suis pas chef de chœur, je n'ai pas fait de formation de chef de chœur, je ne sais pas. Puis j'avais une image un peu autoritaire du chef de chœur, parce que j'avais moi-même chanté dans des chœurs semi-professionnels au conservatoire, et ce n'est pas la même ambiance que le chœur amateur. Et elle m'a dit, non, t'inquiète pas, tu vas faire ça très bien, tu leur fais mémoriser leur partie, chacun, et puis même si tu les fais pas chanter ensemble, c'est pas grave, quand je reviens de mon congé, je les fais chanter ensemble. Alors j'ai fait ça, effectivement, ça m'a bien plu, puis évidemment, quand on a fait travailler à chacun sa voix séparée, on a envie d'entendre ce que ça donne avec tout le monde, donc je dis, je vais faire la gestuelle, je la connais, quand je vois mon chef de chœur me diriger, je sais comment il fait, je sais battre une mesure, donc voilà, je me lance. Et puis, j'ai appris en le faisant.
0: Il faut quand même pas seulement de l'enthousiasme que vous avez, puisque je vous ai vu diriger, mais il faut aussi quand même de l'autorité. Hein.
1: Alors, l'autorité, elle vient un petit peu toute seule quand les gens savent que vous avez quand même une compétence musicalement et vocalement. Ils vous font confiance et ils ont envie de produire quelque chose de bien. Donc, j'ai pas besoin de faire de l'autorité avec les choristes.
0: Alors maintenant, je vais vous demander, puisqu'on est en Périgord et qu'on est... comment vous êtes arrivé comme ça
1: Comment je suis arrivé en Dordogne
0: de Normandie, vous retrouvez en Périgord et vous avez des activités, en particulier à Saint-Astier.
1: Oui, alors ce qui m'a fait arriver à Saint-Astier, c'est tout simplement j'ai suivi mon mari. Voilà. Parce que j'ai rencontré par le plus grand des hasards quelqu'un qui était en train de devenir gendarme. Donc voilà, et puis qui par la suite s'est passionné pour l'intervention professionnelle. Et maintenant il est instructeur au SNEFJO. Il y en a qui disent CNEVG, donc le Centre National de Formation de la Gendarmerie, qui est situé à Saint-Astier. Donc voilà pourquoi je suis arrivée ici.
0: D'accord.
1: Et quand je suis arrivée, j'ai cherché à...
0: Vous avez recréé un...
1: À retrouver des chorales, et puis des chorales qui cherchent un chef de chœur, il y en a toujours, parce que l'un arrête, l'autre déménage, donc les choristes qui se retrouvent sans chef de chœur, ils cherchent des chefs de chœur.
0: Mais à Saint-Astier, vous avez découvert une association intéressante et qui vous rapprochait de votre aïeul.
1: Oui, quand
0: puisque je suis... c'était cette association des Amis de l'Orgue de Saint-Astier, où il y a un orgue magnifique à
1: les
0: Saint-Astier.
1: Les Amis de l'Orgue de Saint-Astier, alors,
0: et
1: quand je suis arrivée...
0: vous êtes devenue présidente.
1: Voilà, quand je suis arrivée, je voulais rencontrer les musiciens de la région dans laquelle j'habitais, parce que j'arrivais, je connaissais personne. J'ai vu qu'il y avait une association des Amis de l'Orgue à Saint-Astier, donc je suis allée les rencontrer. Même, je les ai rencontrés par hasard, alors que j'étais sur un banc pendant que ma fille faisait de la balançoire et j'étais en train de lire. Voilà. Et des gens qui sont venus me parler, je ne sais pas comment. Vous êtes chanteuse, voilà. Et donc, j'ai rejoint l'association qui était en train d'organiser. Ils étaient à la fin de la première. Je suis allée écouter un concert de la première édition du festival Les Musicales du Clocher. Je suis allée écouter un concert d'orgue et cinéma. Et puis l'année suivante, donc, où j'ai rejoint l'association, c'était la deuxième édition du festival. Et voilà, j'ai participé un petit peu, toutes les petites choses qu'il y a à faire pour l'organisation de ce festival qui reçoit des musiciens qui viennent de Versailles. Donc il faut les héberger, les nourrir, voilà, il y a pas mal de boulot. Et puis accueillir les gens lors du concert. Voilà. Et le président qui voulait passer à autre chose, il a tout de suite pensé que j'allais prendre sa suite. Et voilà, j'ai pris la suite, j'ai pris la présidence de l'association depuis novembre, je crois.
0: Depuis novembre
1: scolaire, voilà,
0: 2025, d'après ce que j'ai lu. Oui,
1: vous avez trouvé les bonnes informations. Et donc cette année, alors j'en profite pour faire...
0: Et alors ça va, c'est une activité annexe qui vous gratifie, oui, c'est
1: annexe,
0: intéressant.
1: Oui, qui est très intéressante. Je vois un peu l'envers du décor, parce que là je ne chante pas, je suis vraiment que dans la partie organisation, faire la communication. C'est tout à fait autre chose, et quand on est musicien, on ne se rend pas forcément compte du travail
0: qu'il y a derrière
1: d'organisation. Oui.
0: Donc vous avez un événement à annoncer, là,
1: alors à Saint-Astier, c'est le week-end de l'Ascension, les 14, 15 et 16 mai à l'église de Saint-Astier, on reçoit les musiciens. Alors le premier concert, le 14 mai, c'est un concert sur Couperin avec 6 chanteuses et 4 instrumentistes, je croyais 3 au début mais finalement 4, et éclairé à la lumière de 1000 bougies, voilà. C'est une première. On va faire ça.
0: Ah mais alors, ça a déjà eu lieu ailleurs ou c'est...
1: Oui, ça a déjà eu lieu. D'accord. Il y a des concerts qui sont appelés concerts Candlelight, donc ça fait partie de ces concerts.
0: Bien.
1: Alors, Couperin, des voix féminines, en hommage aux premières femmes autorisées à chanter à la chapelle royale de Versailles. Et c'est l'ensemble Marguerite Louise, dirigé par Gaëtan Jarry. Le deuxième concert, Bach en famille, par l'ensemble Les Surprises. Alors, c'est pas seulement Bach, c'est Bach père, Bach fils.
0: Ah,
1: tous ceux qui ont influencé Bach, ceux qui ont été influencés par Bach. Donc, ça fait un programme très varié, avec un chanteur, Marc Moyon, qui chante de la musique baroque pour l'occasion.
0: Donc,
1: mais qui
0: ça, c'est vendredi 15 mai, alors.
1: Voilà, le vendredi 15 mai à 20h30.
0: Alors que le premier concert, le concert de Couperin, c'est le jeudi 14 mai.
1: Voilà, jeudi 14 mai.
0: Vendredi 15 mai, donc Bach en famille.
1: Vendredi 15 mai, donc Marc Moyon, baryton, accompagné par plusieurs instrumentistes. Et puis le dernier soir, alors là on a tout
0: samedi
1: 16 mai, on a un orchestre baroque et un chœur baroque. Ils vont être 29, quelque chose comme ça. De mémoire, je ne sais plus, mais on est quasiment une trentaine sur scène avec le chef. Donc c'est de la musique de Charpentier. Le Te Deum de Charpentier.
0: Ah oui, Te Deum de Charpentier.
1: Et Assumpta est Maria de Charpentier également.
0: Très bien, donc on reste dans le 17e.
1: Tout à fait, on est dans la musique baroque avec les musiciens. Encore l'ensemble Marguerite Louise pour le dernier concert du samedi 16 mai.
0: Je vais vous poser une question que je pose traditionnellement à nos invités, ou à mes invités plus exactement. Est-ce qu'il y a une vie après le chant, après la musique? Est-ce que vous avez d'autres passions? Est-ce que vous arrivez à faire... j'ai cru comprendre que vous étiez mère de famille. Est-ce que vous arrivez à faire autre chose que...
1: Oui, j'ai une vie plutôt bien remplie, j'avoue. Donc oui, effectivement, j'ai mon mari et ma fille qui a 10 ans, bientôt 11. Donc je vais bientôt organiser son anniversaire. Et puis à côté de ça, moi j'ai une petite passion personnelle pour les chevaux. Donc c'était encore un rêve de gamine. D'accord. D'avoir un cheval.
0: Ça vient de la Normandie ou...
1: Oui, je crois. Oui. Là, ça vient pas du tout de ma famille. Hein, parce qu'il n'y a personne qui fait de l'équitation dans ma famille.
0: Très bien.
1: Mais j'ai grandi dans le pays d'Auge, donc il y a beaucoup d'élevage de chevaux, beaucoup de haras dans le pays d'Auge, et c'est des animaux magnifiques.
0: Voilà, c'est pour ça que...
1: Voilà. Donc je me suis aussi un peu passionnée pour ça. J'ai un cheval que je vais voir.
0: Très bien, voilà. Très bien.
1: Pension
0: très bien.
1: Pas très loin.
0: Très bien.
1: Et puis je fais... Alors le petit rapport que je trouve entre la musique et l'équitation, c'est que moi j'aime bien faire du travail en liberté avec le cheval, et c'est
0: le
1: langage non verbal.
0: Ça demande de la rigueur aussi.
1: Le langage non verbal, oui. Dans la musique, c'est-à-dire que même si vous ne comprenez pas le texte, si je chante à des enfants un air en allemand, ils vont quand même comprendre ce qui se passe. Donc il y a beaucoup de langage non verbal qui passe dans la musique, et puis avec les animaux aussi.
0: Oui.
1: Puis j'ai un chien aussi. Et d'ailleurs, les animaux sont très sensibles à la musique.
0: Tout particulièrement les chevaux, qui sont des êtres beaucoup plus sensibles qu'on imagine.
1: Très sensibles. Et mon chien, quand je me mets au piano pour travailler mes morceaux, il se met sous le piano. Et alors ça, ce qui est un petit peu compliqué, c'est qu'il aime beaucoup chanter.
0: Ah.
1: Dès que je pars dans les aigus, il y va aussi de sa voix.
0: Oui. Très bien.
1: Bon, c'est amusant.
0: Et votre fille, vous lui avez transmis
1: le
0: virus?
1: Oui, elle a aussi le virus de la musique. Elle a toujours chanté. Je l'ai beaucoup endormie en chantant, donc je pense que c'est passé par là, quand elle était toute petite. Et oui, elle chante. Alors maintenant, elle chante dans un groupe de rock. Donc c'est pas forcément exactement le même répertoire que moi. Et puis elle joue de la guitare. Au début, c'était guitare classique, maintenant c'est guitare électrique.
0: Bien, voilà. Très bien.
1: Et puis on la fait chanter des fois au concert. On lui fait faire le bis. Il fait faire la berceuse de Brahms, par exemple, que tous les enfants connaissent. Ou l'air de l'enfant et les sortilèges de Ravel. Alors, on lui fait faire des petites choses. Elle aime beaucoup ça.
0: Très bien. C'est bien qu'elle reste quand même ouverte à toutes les formes.
1: Ah oui, elle n'est pas fermée à la musique classique, mais ce qui l'amuse le plus, là, actuellement, c'est la pop.
0: Ouais. Elle y reviendra peut-être.
1: Son âge.
0: Je me demandais si, pour conclure, vous pourriez nous chanter quelques mesures.
1: Alors, de quoi?
0: Je sais pas, moi, un thème d'actualité, je sais pas, le Dona Nobis Pacem, par exemple.
1: Dona Nobis Pacem, alors c'est quelque chose qui se chante en chœur, oui. Si
0: je peux essayer de chanter avec vous.
1: Je teste pour prendre ma bonne hauteur, parce que là, au pif.
0: Et en tout cas, bon... Si on se casse la figure, ça sera supprimé.
1: D'accord.
0: Mais avant qu'on se lance, je vous remercie beaucoup d'avoir accepté notre invitation, et puis de ce que vous nous avez apporté de fraîcheur et d'intérêt pour la musique, qui devrait être un refuge pour tout le monde.

0: le faire. 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
0: Auditrices, auditeurs, amis, citoyens, camarades, bonjour. Nous sommes le lundi 11 mai. Cette chronique du groupe Fred Zeller est placée sous le signe du combat mené par la libre pensée contre le racisme, le colonialisme et le fascisme. Premier élément, parce que je vais vous présenter un certain nombre de faits qui a priori peuvent sembler différents, mais qui sont unis par cette même volonté de résister à la réaction sous toutes ses formes. Donc je vais commencer par les brochures que publie la Libre Pensée en réponse, en analysant de manière très précise les vade-mecum qui ont été publiés par les ministères de l'Éducation nationale. Il y en avait eu un premier qui traitait de la laïcité et par rapport auquel une brochure de ce que nous appelons la série Arguments en format PDF disponible en ligne, qui était donc le numéro 28 de cette série, avait donné une analyse très précise. Et le ministère de l'Éducation nationale, qui a publié récemment un vade-mecum présenté contre le racisme et l'antisémitisme, eh bien, à nouveau, la libre pensée a analysé, disséqué ce vade-mecum et met à disposition en ligne sur son site une brochure qui, cette fois, porte numéro 34 de la série Arguments, donnant donc tous les éléments pour analyser de manière précise ce vade-mecum du ministère de l'Éducation nationale. Alors, j'avais lu la semaine dernière, dans une précédente chronique, la préface à cette brochure publiée par la Libre Pensée, une préface qui a été écrite, rédigée par Mornia Lapsi, dirigeante de l'association Coudes à Coudes, et qui m'avait semblé extrêmement précise, extrêmement importante. Et je vais en relire la conclusion de cette préface. Mornia Lapsi dit « Or, ce qui nous incombe désormais, ce qui nous engage collectivement, c'est de dire clairement que le vade-mecum dont nous avons besoin n'est pas celui-ci. » Donc elle part du vade-mecum produit par le ministère de l'Éducation nationale. « Le vade-mecum nécessaire est un vade-mecum des libertés réelles, liberté de conscience, liberté d'être ce que l'on est, liberté de faire société sans être hiérarchisé, sans être assigné, sans être écrasé. » Il doit être porté par celles et ceux qui sont les premières victimes de ce système, mais aussi par celles et ceux qui pensent ne pas être concernés, et également par celles et ceux qui se revendiquent de la lutte, mais qui, parfois, sans le mesurer, participent encore de ce système en acceptant des privilèges décrétés par lui. Faire société, c'est aussi accepter de regarder en face de ce que l'on reçoit, ce que l'on conserve, ce que l'on doit renoncer à partager. Ce vade-mecum à construire doit outiller à la justice réelle, pas à la justice bourgeoise, pas à celle qui incarcère massivement des personnes racialisées, pas à celle qui protège les intérêts de domination. Une justice qui répare, qui restaure, qui égalise concrètement les conditions de vie et d'existence. Il doit être porté collectivement dans la rue, le poing levé en foulant le pavé devant les institutions, en disant ensemble que les privilèges de classe, de race et de genre doivent être abolis. Le dire, c'est déjà agir. L'écrire, c'est déjà transformer. L'enseigner, c'est déjà préparer une autre société. Nos enfants le méritent. Ils méritent de vivre et pas seulement de survivre. Ils méritent d'être heureux ensemble, sans que l'un écrase l'autre, sans injonction permanente à rester à une place assignée, sans astreinte à leur dignité, sans ce sentiment destructeur de ne pas être pleinement humain. Il mérite une école qui respecte l'histoire de chacune et chacun, qui écoute enfin la parole de celles et ceux qui ne sont jamais entendus, qui reconnaît l'humanité de celles et ceux qui souffrent. C'est cela le vade-mecum que l'Éducation nationale devrait porter aujourd'hui, et c'est déjà profondément ce que fait le travail de Christian Eschène. Ce travail doit devenir endémique. Il participe de la véritable lutte contre la réaction. Il participe de la véritable construction d'un État qui se dit de droit, parce qu'il repose sur l'égalité concrète, la dignité effective, la justice réelle et la santé psychique de toutes et tous. Et c'est au nom de cette exigence, dit Mornia Lapsi, que je signe cette préface et que je l'assume pleinement. Voilà, donc c'était la conclusion de la préface de Mornia Lapsi au à la brochure que publie donc la Libre Pensée en réponse au vade-mecum de l'Éducation nationale. Donc vous retrouverez ces deux brochures, la réponse au vade-mecum du ministère de l'Éducation nationale sur la laïcité dans l'Éducation nationale et la brochure qui analyse le vade-mecum du ministère de l'Éducation nationale présenté comme un vade-mecum contre le racisme et l'antisémitisme sur le site de la Fédération nationale de la Libre Pensée, et nous remettrons également ces liens sur le site du groupe Fred Zeller, lpdordogne.fr. Voilà. Alors, deuxième élément qui témoigne de cette présence de la Libre Pensée sur tous les fronts contre le racisme, le colonialisme et le fascisme, eh bien, la Libre Pensée est signataire d'un appel pour la reconnaissance des crimes contre l'humanité commis en Algérie par la France. Et voilà ce que dit cet appel qui est signé par de très très nombreux députés et autres personnalités. Il est impossible de célébrer ce 80e anniversaire de la victoire contre le nazisme sans vouloir arracher à l'oubli ce qui s'est passé en Algérie ce même 8 mai et les jours suivants. Des manifestations pacifiques à Sétif, Guelma, Kerata et la région ont été écrasées dans le sang. Près de 35 000 civils algériens ont été massacrés par la police, la gendarmerie, les milices coloniales armées par les autorités locales, l'armée française agissant sur ordre de l'exécutif. C'est au cours de cette répression massive que l'on a déploré à Sétif et aux alentours une centaine de victimes européennes. Amputer notre histoire commune par l'occultation de ce crime d'État ne permet pas à la France d'en finir avec la page coloniale de son histoire. Si, le 19 mars 2016, le président de la République, François Hollande, a reconnu que le système colonial en Algérie était injuste et niait les aspirations des peuples à décider d'eux-mêmes, il faut aller plus loin, en disant la vérité sur les massacres du 8 mai 45. De même, le geste symbolique fait à Sétif en 2015 par le secrétaire d'État chargé des anciens combattants et de la mémoire, M. Todeschini, demeure très en deçà de cette demande. Suite à la mobilisation du collectif en 2015, le Conseil municipal de Paris a demandé à l'unanimité aux chefs de l'État de reconnaître ces massacres comme crimes d'État. Des vœux dans ce sens ont été adoptés par plusieurs villes, dont Rennes, Nanterre et Ivry-sur-Seine, et des plaques commémoratives de ces massacres existent dans plusieurs villes de France. Le 14 avril 2015, un collectif unitaire pour la reconnaissance des crimes d'État de 1945 en Algérie, Sétif, Guelma, Kerata, s'est constitué. Outre cette reconnaissance comme crime d'État, il demande l'ouverture de toutes les archives, l'inscription dans la mémoire nationale de ces événements par le biais de gestes forts des plus hautes autorités de l'État et un soutien à la diffusion des documentaires relatifs aux événements dans l'éducation nationale comme dans les médias publics. À l'occasion du 80e anniversaire de ces massacres, le 8 mai 2025, nous appelons à des rassemblements unitaires dans toute la France pour exiger la reconnaissance de ces massacres comme crimes contre l'humanité et la satisfaction de ces revendications. Et donc, suivent les contacts à prendre pour la signature de cet appel, en particulier Mohamed Kaki, Olivier Lecourt, Grand Maison et le collectif national pour la reconnaissance des crimes coloniaux. Voilà. Autre élément qui se situe complètement dans ce combat mené par la Libre Pensée contre le racisme, le colonialisme, le fascisme, c'est un communiqué de la Libre Pensée du Vaucluse. Les médias ont parlé, c'est après le 8 mai dernier, de deux villes dans lesquelles a été diffusée la chanson « Maréchal, nous voilà ». L'une de ces diffusions, s'est faite à Carpentras et ça amène donc la Libre Pensée du Vaucluse à réagir. Le chant « Maréchal, nous voilà » fut au régime dictatorial, collaborationniste et antisémite de Vichy, qui perpétra crime sur crime contre l'humanité, ce qu'était le Horst Wessellied au régime nazi. Le chant « Maréchal, nous voilà » a été diffusé à Carpentras le 8 mai dans les haut-parleurs de la sonorisation municipale des rues. Ce chant écrit en 1941 à la gloire du maréchal Pétain fut un élément majeur de la propagande du régime de Vichy. Il était régulièrement diffusé sur les ondes de Radio Paris et de la Radiodiffusion nationale et joué dans l'ensemble des territoires de la France et les colonies, en particulier dans la plupart des écoles, mais aussi dans les chantiers de jeunesse, les casernes et les meetings des assassins de la milice française, l'organisation politique et paramilitaire auxiliaire de la Gestapo, notamment chargée de la traque des Juifs, des résistants, des réfractaires au STO. Rappelons qu'au pouvoir du 10 juillet 1940 au 24 août 1944, Philippe Pétain engage le pays dans la Révolution nationale et dans la collaboration avec l'Allemagne nazie. Il co-rédige et promulgue le premier statut des Juifs, 3 octobre 1940. Sous sa dictature, les confédérations syndicales ouvrières, les partis ouvriers, les obédiences maçonniques, la libre pensée sont interdits. La charte du travail est promulguée, incarnant la doctrine sociale de l'Église catholique, de collaboration du capital et du travail. Les libertés fondamentales sont supprimées, liberté de presse, de réunion, de manifestation, droit de grève, etc. Les francs-maçons sont exclus de la fonction publique. La police et la gendarmerie organisent des rafles des juifs et des tziganes pour leur déportation vers les camps nazis de la mort et pourchassent et assassinent les résistants ou les remettent aux nazis. L'Église catholique, qui a soutenu d'entrée avec enthousiasme la dictature de Pétain, se voit récompensée par des avantages matériels importants, pour ses écoles en particulier, et une omniprésence dans les manifestations du régime de Vichy, auxquelles elle fournit sa caution morale, et, entre autres, l'aumônier général de la Légion des volontaires français contre le bolchevisme, qui fut ensuite l'aumônier de la division SS Charlemagne, avec le grade de SS Sturmbannführer. Au traditionnel attribut régalien, droit de grâce, nomination et révocation des ministres et des hauts fonctionnaires, le dictateur Pétain ajoute les droits tout à fait inédits. Il peut ainsi rédiger et promulguer seul une nouvelle constitution, il peut désigner son successeur, il a la plénitude du pouvoir gouvernemental, il nomme et révoque les ministres et secrétaires d'État qui ne sont responsables que devant lui. Et il exerce encore le pouvoir législatif en conseil des ministres. Les lois adoptées de sa seule autorité sont promulguées sur la formule « Nous, maréchal de France, le conseil des ministres entendu, décidons, etc. etc. » Ce régime politique dit « l'État français » fut la négation absolue de la démocratie politique, des principes républicains et de la Déclaration des droits de l'homme et des citoyens. Comme le lui avait exprimé Pierre Laval, Monsieur le Maréchal, vos pouvoirs sont plus grands que ceux de Louis XIV, parce que Louis XIV devait remettre ses édits au Parlement, tandis que vous, vous n'avez pas besoin de soumettre vos actes constitutionnels au Parlement, parce qu'il n'est plus là. En 1945, Philippe Pétain fut condamné à la peine capitale pour haute trahison, frappé d'indignité nationale et déchu de toutes ses distinctions militaires et civiles. Nul ne peut ignorer la diffusion publique de ce chant, nul ne peut s'abstenir de se prononcer. Qu'en dit le préfet du Vaucluse, représentant de l'État ? Que dit le procureur de la République de Carpentras de la diffusion publique de ce chant, Maréchal nous voilà, qui fait l'apologie d'un criminel, traître, clérical, antisémite, condamné par la Haute Cour de justice. Qu'en disent les représentants de l'Église catholique, qui, par la voix entre autres du cardinal Gerlier, primat des Gaules, déclarait en 1940 « Pétain, c'est la France, et la France, c'est Pétain », et remerciait la divine Providence pour avoir donné à la France un tel chef. Qu'en dit le CRIF Marseille-Provence, qui, se faisant directeur de conscience en matière de repères républicains, il y a peu à faire échec à la liste de gauche présente au second tour des municipales d'Avignon. Voilà, c'est toutes ces questions qui, pour l'instant, sont sans réponse, posées par donc la libre pensée, la Fédération de la libre pensée du Vaucluse. Et donc, ce communiqué est daté donc du 10 mai dernier. Voilà. Alors, autre élément qui rentre toujours donc dans cette rubrique du combat mené par la libre pensée contre le racisme, le colonialisme et le fascisme. C'est un échange qui a eu lieu sur la question du racisme et de la chasse aux immigrés en France et aux USA entre Anzoumane Sissoko de la Marche des Solidarités et Jeannette Yahya Corselius du Minnesota, qui participe au combat contre les ratonnades de Trump avec l'ICE contre les étrangers. Et donc voici quelques éléments de cet échange qui me semble intéressant à porter à votre connaissance. Anzoumane Sissoko, cette rencontre est très importante. Nous avons été impressionnés par les mobilisations aux États-Unis qui ont rassemblé des millions de personnes. Ce sont parfois d'autres pays qui nous donnent des leçons, notamment l'Espagne, qui régularise de nombreuses personnes sans papier, alors qu'en France, on n'arrive pas à renouveler les titres de personnes déjà en situation régulière. Nous avons toujours à apprendre d'autres mouvements. Et Jeannette Yahya Corselius poursuit, cette rencontre représente la construction d'un pont, une manière de créer des liens de solidarité pour le présent et pour l'avenir, à la fois pour la France et pour les États-Unis. Ma mère est marocaine. Mon peuple a été colonisé par la France et je pense que les peuples colonisés dans le monde doivent se rassembler. Les politiques anti-immigration et l'extrême droite progressent à l'échelle internationale.

victimes de violences policières. Depuis 2018, nous voyons cette tendance arriver. C'est l'année où des militants d'extrême droite ont loué des hélicoptères pour aller chercher des migrants à la frontière italienne. À partir de là, avec des collectifs de quartiers populaires, des foyers, des familles victimes de violences policières, nous avons créé la marche des solidarités. Qui plus est, nous approchons de la présidentielle de 2027 et dans quelques jours, le 9 mai, donc cet échange a eu lieu donc avant le 8 mai, hein, je vous en fais la reproduction. Donc le collectif tiendra son défilé néo-nazi annuel à Paris. Le collectif C9M. Nous voulons l'empêcher de défiler et montrer que nous sommes 10 fois plus nombreux. Il est possible que la préfecture nous refuse l'autorisation de manifester et le tribunal administratif va souvent dans le même sens. L'année dernière, nous avions essuyé un refus tandis que l'extrême droite avait obtenu gain de cause pour sa propre manifestation. Et Jeannette Zaya reprend. Je viens du Minnesota où il y a bien moins de sans-papiers qu'au Texas. Pourtant, il a été attaqué par l'ICE. Ce n'est donc pas seulement une question d'immigration. C'est une question politique de peur, de représailles et de nettoyage ethnique. Donald Trump a négocié avec les maires pour affaiblir le statut de ville sanctuaire, normaliser les enlèvements, les détentions et les déportations de nos voisins et voisines. Les communautés doivent s'organiser et construire des ponts avec des alliés qui ont des ressources et qui comprennent que cette politique détruit l'économie. Pendant le Ramadan, par exemple, malgré l'occupation de l'ICE à Minneapolis, nous avons organisé la rupture de jeûne chaque soir, partagé de la nourriture avec des populations autochtones et des alliés blancs surveillaient les mosquées pour que nous puissions prier. Nous construisons une solidarité entre toutes les populations du Minnesota. La bonne nouvelle est que Trump rend l'extrême droite moins séduisante en Europe. Vous avez l'occasion de proposer une alternative. Quel regard portez-vous sur le rôle des médias dans vos luttes ? Abdouman Soussoko répond : En France, nous n'avons pas de couverture médiatique à la hauteur de ce que nous faisons. Lors des dernières élections municipales, Ali Duhaoura a été élu maire de ma commune, La Courneuve. Lors d'un micro-trottoir de BFM, j'ai contesté l'idée qu'il s'agirait d'une élection communautaire. Ils n'ont évidemment pas retenu ce passage à l'antenne. Sur les plateaux de télé, on entend que les sans-papiers ont tout gratuitement. C'est faux. Pour toucher certaines allocations, il faut souvent être en situation régulière depuis plusieurs années. Le chômage peut être perçu seulement si on a travaillé et sous conditions. Les sans-papiers, eux, paient des cotisations, mais celles et ceux qui peuvent en témoigner n'ont pas accès aux médias. Et donc Jeannette poursuit pour sa part, nous avons un problème semblable aux États-Unis. Quelques grandes entreprises détenues par des milliardaires qui financent les partis et les campagnes électorales contrôlent les grands médias. Certes, nous arrivons parfois à percer dans les médias dominants. La gauche américaine apprend à créer ses propres journaux, podcasts, sites, chaînes YouTube, réseaux sociaux. Mais cela demande du temps et de l'argent. Pour casser le récit dominant, il faut faire du porte-à-porte et discuter. Les médias nous invisibilisent, un temps, mais pas indéfiniment. Les luttes doivent-elles davantage s'internationaliser ? Ce qui arrive aux États-Unis arrive ailleurs. La privatisation de l'éducation publique, par exemple, est un projet que mènent les fascistes et les néolibéraux. Ils ne le veulent pas d'une population éduquée, car une population éduquée sait s'organiser et créer une richesse générationnelle. Notre mouvement syndical doit donc être internationaliste. Mon organisation, les démocratiques socialistes of America, construisent des relations fortes avec la France insoumise. La bonne nouvelle est que Trump rend l'extrême droite moins séduisante en Europe. Vous avez l'occasion de proposer une alternative. J'espère que la gauche saura faire preuve de stratégie pour la prochaine élection présidentielle française. Et Abdouman Sissoko dit, nous avons longtemps pensé que l'internationalisation de la lutte se renforcerait avec les forums sociaux mondiaux. En 2011, nous sommes allés au FSM de Dakar avec une délégation. Puis en 2013 à Tunis, la libre circulation était au centre des discussions. Nous voulions nous y rendre avec des sans-papiers, car ce sont eux les premiers concernés. Nous avons écrit à Jean-Marc Ayrault, à leur Premier ministre, pour qu'il protège notre délégation. Cela n'a pas abouti et nous avons dû quitter le territoire. Il y a donc des limites à l'internationalisation. Avant, sans-papiers, je pouvais me rendre en Allemagne, en Suisse ou en Italie pour participer à des réunions. Aujourd'hui, même en situation régulière, cela devient difficile. Nouvelle question. Vous interpellez aussi les entreprises et les investisseurs français liés aux technologies de surveillance migratoire. Comment construire un rapport de force ? Et Jeannette indique, le mouvement syndical reste notre meilleur outil.
même s'il affaiblit depuis les années 1970 avec seulement 9% de travailleurs syndicaux.

0: compliqué. Le but de cette tournée est de pousser les banques et les fonds européens au désinvestissement dans certaines entreprises états-uniennes. Le fonds ABP, la caisse de retraite des fonctionnaires et des salariés de l'éducation aux Pays-Bas, a retiré plus de 800 millions de dollars de Palantir début avril. C'est donc possible. À quoi sert la mémoire des luttes ? Elle est essentielle. Si les sans-papiers sont allés dans les églises au début de la lutte, en 1996, c'est parce que nous savions que la colonisation avait été faite avec l'État central et les églises. L'église était aussi un lieu où, à l'époque, la police n'entrait pas facilement. C'est pour cela que le mouvement de 1996, avec l'église Saint-Bernard, a été fondateur. Mais avec le temps, certains curés ont commencé à appeler la police. À partir des années 2000, nous avons donc réfléchi à d'autres modes d'action. Il y a eu des occupations d'entreprises et ou les marches, comme le Paris-Nice en 2010, lors du cinquantenaire des indépendances des pays colonisés par la France. Et Jeannette ajoute, ce que vous dites m'inspire beaucoup. Pendant l'opération Metro Surge, conduite par l'ICE, des militants ont mené une action dans une église de Saint-Paul parce qu'un pasteur était agent de l'ICE. Cette action a été très controversée. Dans notre communiqué, parce qu'au-delà d'être des lieux de culte, les églises, les mosquées, les synagogues sont chargées d'histoires liées à des attaques terroristes. Mais ce n'est pas l'occupation de l'église qui est le crime. C'est qu'un pasteur travaille pour l'ICE. Cela a éclairé un vrai problème, le christo-fascisme, cette alliance entre christianisme et fascisme, de la même façon que vous évoquiez l'alliance entre l'église et l'État. Comment articulez-vous votre vie personnelle avec votre activité militante ? Au départ, ma femme était sans-papiers. C'est avec elle que nous avons créé le mouvement des sans-papiers du 19e arrondissement en 2002. Le reste de ma famille est resté au pays et ne sait pas ce qu'il se passe ici. Et donc Jeannette Zaya Corselius ajoute « Mon père a été radicalisé par la droite ». Nous évitons de parler politique pour préserver notre relation. Il a voté pour Donald Trump, mais il aurait aussi voté pour Bernie Sanders. C'est triste qu'un homme marié à une femme arabe musulmane en vienne à voter Trump. C'est pour cela que je crois à un message populiste de gauche. Les gens comme mon père sont captés facilement. Qu'est-ce qui vous donne l'espoir ? Et Anzouman Sissoko répond « L'espoir, c'est la lutte. Il y a des bas, mais aussi des hauts que nous vivons peut-être l'année prochaine ou plus tard. Je ne désespère jamais dans la lutte. » Il y a quelques jours encore, nous avons fait sortir quelqu'un d'un centre de rétention administrative en mettant la pression sur la préfecture de Paris et le consulat du Mali. La lutte ne sert pas seulement à obtenir des papiers. C'est aussi un lieu de refuge. Elle forme. Et ce n'est pas dans les facs, avec les diplômes, que l'on obtient ce que l'on peut obtenir dans la lutte. Aujourd'hui, je suis élu, alors je n'ai jamais étudié la politique. Si on est venu me chercher, c'est parce qu'on a vu me battre avec les mouvements de sans-papiers. Et Jeannette Zaya ajoute « Je traverse des burn-out. Lors des grandes actions, je reçois beaucoup d'énergie, mais lorsqu'elles se terminent, je deviens parfois dépressive. Il y a des moments où j'ai perdu espoir, mais à ne rien faire n'est pas une option. Là, ils s'entraient chez les gens, arrachaient les personnes de leurs vélos, percutaient les voitures, voulaient entrer dans les églises, les mosquées, les écoles. Heureusement, grâce à au réseau de réponses rapides, ils n'ont pu entrer dans beaucoup de ces lieux. Je souhaite voir le socialiste de mon vivant. Je tire de l'espoir de camarades comme Anzouman. Je suis jeune, mais je sais que je ne peux pas me battre seul. Je dois continuer à organiser un mouvement de masse. » Et donc, nous en arrivons à la conclusion, aux derniers échanges. Jeannette Zaya Cornelius poursuit. L'histoire influe sur ma manière d'agir. Le mouvement syndical des années 1930, les luttes de décolonisation en Algérie, celles pour la Palestine. Anzouman Sissoko, vous êtes un des porte-parole de la marche des solidarités qui organise une grande manifestation contre la C9M, cette marche annuelle des néo-nazis en plein Paris. Pourquoi est-ce important de ne pas banaliser ces démonstrations de force de l'extrême droite ? Les laisser faire, c'est une manière de les accepter. La mobilisation des fachos a 32 ans des néo-nazis cette année, mais elle a toujours été banalisée. On disait que les participants n'étaient que quelques-uns, mais depuis 2 ans, ils sont de plus en plus nombreux. L'an dernier, c'est la première fois que la marche des solidarités s'est jointe à ceux qui manifestent contre ces néo-nazis. Ce samedi, il faut être les plus nombreux possibles pour les empêcher de manifester. On a donc créé une plateforme très large, organisé un village antifasciste et préparé une marche composée de plein de collectifs. Face aux 1000 néo-nazis, il faut qu'on soit 10 000. C'est la seule manière d'étouffer leur mobilisation. Voilà. Donc, C'était cet échange donc entre ce militant de la marche des solidarités et cette militante qui se bat aux États-Unis contre Trump et la police, et sa police, l'ICE, qui me semblait important. Je voudrais, et c'est encore finalement rattaché à ce même sujet de la, du combat qui est mené donc par la libre pensée contre la réaction, le racisme, le fascisme, etc. C'est un texte qui a été publié dans le Club Mediapart, et ce sera donc la dernière partie de cette chronique. Juifs et juives, d'autres voies possibles. Voix V-O-I-X. Nous refusons, au nom d'une judéité plurielle, que le CRIF, l'ambassade d'Israël à Paris ou des responsables publics imposent ce que signifie être juif ou ce que devrait être notre rapport à l'histoire, à la mémoire, à la diaspora, à la justice, à Israël et à la Palestine. Un ensemble de personnalités parmi lesquelles Michael Stanke, Vincent Snornaga, George Dean Huberman et Arthur Nahari, Navad Lapid ou encore Esther Benbassa dénoncent une confiscation identitaire et politique. Nous refusons cette confiscation identitaire et politique comme nous refusons que la judéité soit réduite à l'allégeance à un État. Notre manière d'être juif ou juive ne s'est jamais définie historiquement par notre rapport à Israël. Nous nous inscrivons dans une autre histoire juive parmi d'autres, celle du Bund. Né en 1897 en Lituanie, le Bund était un parti ouvrier socialiste diasporique, contemporain du sionisme, né la même année à Bâle, en Suisse. Le Bund ne considérait pas les Juifs comme une nation destinée à avoir son propre État, mais comme un peuple vivant en diaspora, avec sa culture, sa langue, sa mémoire et ses luttes. Cette idée avait un nom, l'autonomie culturelle. Elle reposait sur une notion essentielle, le Deutschland, excusez-moi pour la prononciation, ce qui veut dire « vous être ici », le droit de vivre, de s'organiser et de lutter là où l'on se trouve. Si le Bund a été anéanti par la Shoah, son héritage politique demeure vivant en nous. L'antisionisme juif, entendu comme une alternative au sionisme, n'est donc pas une invention récente. Il est aussi ancien que le sionisme lui-même. Dès la fin du XIXe siècle, des juifs religieux, socialistes, assimilationnistes ou révolutionnaires s'y sont opposés parce qu'ils connaissaient les persécutions, les exils, les pogroms et les impasses du nationalisme. Là où le sionisme voyait dans l'immigration en Palestine l'horizon politique du salut juif, les bundistes y voyaient une fuite en avant. Ils refusaient l'idée qu'un territoire puisse à lui seul résoudre la question juive et celle de l'antisémitisme. Cette autre histoire ne se limite pas au monde askénaze ou bundiste. Elle est aussi celle de juifs séfarades et orientaux qui, après 1948, n'ont pas tous fait d'Israël l'horizon unique de leur existence et ont parfois choisi de rester ou d'émigrer ailleurs, fidèles à des cultures juives diasporiques. Si nous reconnaissons le droit de l'État d'Israël à exister, nous nous opposons avec force au sionisme dans sa traduction politique contemporaine, son expansion territoriale, l'occupation et la colonisation de la Cisjordanie et la destruction programmée de Gaza. Nous refusons également, plus encore depuis les attaques terroristes du Hamas le 7 octobre 2023, que la sécurité des Israéliens soit pensée contre les droits fondamentaux des Palestiniens. En ce sens, notre position est anti-sioniste puisqu'elle refuse cette logique de domination, de dépossession et d'inégalité des droits. Mais nous préférons nous définir comme non-sionistes pour refuser le piège sémantique imposé par le gouvernement israélien qui vise à dire « Israël est la seule solution pour la survie du peuple juif ». Notre place est aux côtés de celles et ceux qui refusent qu'un peuple se sauve au prix de l'asservissement d'un autre. C'est pourquoi nous affirmons sans détour notre solidarité entière avec les Palestiniens qu'ils vivent, souffrent et meurent à Gaza, à Jérusalem-Est ou en Cisjordanie. Leur écrasement par un régime que nous nommons désormais racialiste nous oblige moralement, politiquement et humainement. Notre position s'inscrit dans une fidélité aux luttes antiracistes, anticoloniales et internationalistes. Le racisme commence toujours lorsqu'on hiérarchise les vies, lorsqu'on normalise la domination, lorsqu'on prétend qu'un peuple aurait plus de droits qu'un autre. Nous refusons l'alternative imposée, le sionisme ou la haine des juifs, l'adhésion ou la trahison. Cette alternative est intellectuellement mensongère et moralement intenable. Elle est mensongère parce qu'elle efface des siècles de débats internes au monde juif. Dès lors qu'un juif conteste le sioniste ou l'État d'Israël, on lui explique qu'il souffre d'antisémitisme intériorisé, qu'il trahit les morts. Nous refusons ce chantage. Il existe d'autres fidélités à la diaspora, à une identité ouverte, à un judaïsme de transmission, de culture, de débat, de mémoire et d'éthique, et non de réflexe nationaliste. Enfin, nous estimons qu'Israël doit être traité comme n'importe quel autre pays qui bafoue le droit international, annexe et colonise des territoires ou agresse et massacre des populations. Les Palestiniens ont une histoire, une mémoire, une terre et un droit imprescriptible à l'autodétermination. Nous ne laisserons pas, par notre nom, notre histoire et notre mémoire, servir de caution à leur écrasement. Voilà, j'en ai terminé avec cette chronique. J'ai dépassé l'horaire. Merci à Antoine et rendez-vous la semaine prochaine.
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4: Bonjour à toutes et à tous, bienvenue sur les ondes. Ou si vous y êtes encore, merci d'être resté sur les ondes de 202.3 Radio Libre en Périgord. Nous sommes aujourd'hui le lundi 11 mai 2026 et il est midi. Nous allons commencer cette heure d'actualité locale avec trois reportages que mes collègues de RLP ont fait. Alors nous allons commencer cette heure donc, d'actualité locale par une restitution des travaux des étudiants sur l'extractivisme. Alors, creusons-nous la tête, c'est le titre de la manifestation qui a eu lieu le 26 avril au Silo, grâce au travail des étudiants de l'IUT de Bordeaux du site de Périgueux, qui sont en formation carrière sociale, parcours et ville et territoire durable. Les étudiants se sont donc intéressés sur l'extractivisme dans le département et ils ont réalisé des recherches documentaires, entre autres, avec des entretiens et divers acteurs, des habitants, des élus, des anciens mineurs, des acteurs économiques. Xavier Arnaud de Sartre, géographe et directeur de recherche au CNRS, invité par les étudiants, nous explique tout.
5: On sait qu'il y a quelque chose dans le sous-sol. Après, la question, c'est qu'on ne sait pas si on veut y aller ou pas, on ne sait pas à quel niveau de rentabilité, etc. Donc, on ne peut pas dire qu'on est des acteurs qui poussent pour l'ouverture minière et des acteurs qui freinent contre. On a plutôt, en ce moment, une période d'interrogation sur est-ce qu'on va ou pas chercher ce qu'on sait qu'il y a dans le sous-sol et à quel prix, avec quel impact environnemental et pour quelle finalité. C'est plutôt ça les questions qui ne sont pas résolues. Qu'il y ait quelque chose, il y a. Que le sous-sol va être exploité dans le monde, oui. Est-ce qu'on va exploiter en France? On ne sait pas.
4: Merci à Xavier Arnaud de Sartre, qui est géographe et directeur de recherche au CNRS, d'avoir répondu à nos questions. Nous allons ensuite passer chez Fiona Loriol, qui revient sur ses trois années passées à faire voyager sa grand-mère à travers la France. Alors qu'on ne lui donnait qu'une semaine à vivre, c'est donc un témoignage fort autour de l'isolement des personnes âgées et de l'importance de laisser à chacun la possibilité de choisir. Fiona Loriol, après le voyage avec sa grand-mère centenaire, a convaincu ses parents d'en se relancer dans un nouveau Tour de France dans le seul espoir de trouver encore une civilisation qui sache s'occuper des personnes âgées. Fiona Loriol au micro.
6: J'ai eu la chance que mes parents m'accompagnent dans ce projet fou parce que ma petite maman, fille unique, quand je lui ai dit que je voulais mettre ma grand-mère dans mon vieux camping-car, elle a fait un bond de 10 mètres de haut en me disant « mais c'est pas possible, ça s'est jamais fait, mettre ma mère, elle est incontinente avec son fauteuil roulant, le camping-car est même pas adapté, il a 200 000 km, enfin bref, c'est un truc de dingue ». Et finalement, en fait, même si les 40 premiers jours de test, ma grand-mère s'est cassé le nez, 8 points de suture, enfin tout est parti de travers, quand on est revenu à la maison, c'est elle qui a redemandé à partir en camping-car parce qu'elle adorait justement les voyages. Elle avait pris goût.
4: Merci Fiona Oriol pour ces quelques mots. Nous allons ensuite passer La soirée chez Oxfam Tours, où le 28 avril 2026 à Périgueux, des associations de solidarité étaient présentes dans le Secours catholique Périgord à Genet, par la présence de son délégué Jean Chalier, que l'on va écouter maintenant.
7: On a appris que 1% des plus fortunés sur la planète vont bientôt posséder plus que les 95% les plus pauvres. Donc c'est un niveau d'inégalité jamais atteint. C'est des chiffres qui sont quand même marquants.
4: Merci Jean Chalier pour ces quelques mots. Jean Chalier qui est délégué au Secours catholique Périgord à Genet. Après un petit jingle que vous venez d'entendre, nous allons retourner avec nos étudiants qui ont bossé sur l'extractivisme à l'IUT de Bordeaux sur le site de Périgueux.
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8: Creusons-nous la tête, c'est le titre d'une manifestation qui a eu lieu grâce au travail des étudiants de IUT de Bordeaux, site Périgueux, qui sont en formation carrière sociale, parcours, ville et territoire durable. La restitution de ce travail de recherche a eu lieu le 27 avril au Silo. Les étudiants se sont intéressés sur l'extractivisme dans le département. Ils ont réalisé des recherches documentaires, des entretiens avec divers acteurs, habitants, élus, anciens mineurs, acteurs économiques. Leurs recherches ont touché les thèmes de l'ouverture des mines, la transformation écologique et transformation démographique des territoires concernés.
9: Bonjour, je suis Xavier Nolzart, je suis directeur de recherche au CNRS, géographe, et je travaille sur l'exploitation du sous-sol en Europe.
8: Vous étiez invité là par les étudiants de première année de développement de villes et territoires durables pour leur travail de restitution. Vous avez déjà préparé les thèmes sur lesquels vous voudriez parler avec eux cet après-midi?
9: Oui, disons qu'on est, deux intervenants, donc moi je vais parler plutôt de la politique minière. Et de sa, oui, de la politique du sous-sol et de sa réalité. Et l'autre intervenante parlera plutôt des rapports avec les habitants de ces actions minières.
8: Quelle est politique aujourd'hui, hein, en France? Rapidement, quelques grandes lignes pour le grand public, pour les auditeurs des RLP.
9: Ben justement, c'est pas bien. C'est-à-dire que la politique minière n'est pas du tout claire et c'est justement parce qu'il n'y a pas cette clarté que les débats sont très difficiles à mettre en place. On ne sait pas vraiment ce qu'on veut faire de notre sous-sol.
8: On ne sait pas quoi faire, mais il y a ceux qui savent comment il faut les exploiter. Des entreprises privées qui essayent d'utiliser ces richesses pour leur profit personnel.
9: On sait qu'il y a quelque chose dans le sous-sol. Après, la question, c'est qu'on ne sait pas si on veut y aller ou pas, on ne sait pas à quel niveau de rentabilité, etc. Donc, on ne peut pas dire qu'on est des acteurs qui poussent pour l'ouverture minière et des acteurs qui freinent. On a plutôt en ce moment une période d'interrogation sur est-ce qu'on va ou pas chercher ce qu'on sait qu'il y a dans le sous-sol et à quel prix, avec quel impact environnemental et pour quelle finalité. C'est plutôt ça les questions qui ne sont pas résolues. Qu'il y ait quelque chose, il y a. Que le sous-sol va être exploité dans le monde, oui. Est-ce qu'on va exploiter en France? On ne sait pas.
8: Vous dites, on sait qu'il y a des choses, qu'il y a des richesses, mais on n'a pas de, comme vous avez dit, volonté. Est-ce quoi? Il n'y a pas de cette clarté.
9: La mine, en gros, on sait... Aujourd'hui, 95% des mines qu'on ouvre sont des mines qu'on réouvre, en fait. C'est des mines qui ont déjà été exploitées. Donc, on sait qu'il y a des matériaux, on sait plus ou moins dans quelle quantité. Si on les a pas exploités, si on a arrêté l'exploitation, c'est souvent pour des raisons économiques, parce que ces matériaux étaient pas assez concentrés pour que l'exploitation soit rentable. Aujourd'hui, les cours remontent, ou en tout cas, on prévoit que les cours remontent. Surtout, il y a des problèmes stratégiques, c'est-à-dire il faut avoir une relative autonomie sur ces matériaux parce qu'ils servent à fabriquer les outils de transition énergétique et des armements. Et donc, on se dit, tiens, peut-être qu'il n'y avait pas de rentabilité, peut-être que c'était à impact environnemental élevé, mais compte tenu du nouveau contexte, il faudrait peut-être ou pas qu'on aille les chercher. C'est plutôt ça le niveau de question aujourd'hui. Alors, ces questions sont posées, du coup, des acteurs vont dans les territoires pour voir qu'est-ce qu'il y a, essayer de qualifier un peu mieux quel est le potentiel. Est-ce que c'est-à-dire qu'ils vont vraiment exploiter? L'histoire n'est pas dite. Parce que ce qui fera que l'exploitation aura lieu, c'est sa rentabilité et c'est la manière dont l'État permettra d'assurer une visibilité à cette rentabilité. Donc on n'interviendra pas si l'État ne dit pas qu'il faut y aller et si l'État ne met pas des mécanismes pour que ça soit rentable d'y aller. parce qu'à l'heure actuelle, la rentabilité, elle n'est toujours pas là. Voilà, c'est plutôt ça le niveau de question aujourd'hui.
8: Mais les recherches sont menées quand même pour voir viabilité, pour voir éventualité d'exploitation.
9: Oui, on a quelques... Donc, ce qui est mené, c'était on refait un inventaire minier, c'est-à-dire on essaie de voir, d'actualiser ce que l'on sait sur le sous-sol français en fonction des enjeux actuels. Et il y a des sondages qui sont faits, avec des explorations qui sont faites dans quelques contextes, mais ça reste très timide. Enfin, je veux dire, on n'est pas dans une ruée vers l'or, on en est très loin. Et elle n'aura peut-être jamais lieu.
8: Qu'est-ce que vous avez pensé de ce travail des étudiants quand ils ont fait leur restitution? Est-ce que ça reflète bien la situation d'aujourd'hui?
9: Alors, pour l'auditeur, hein, je ne sais pas si l'auditeur, évidemment, n'a pas vu la restitution, mais les étudiants ont fait un rapport, une présentation de leur rapport où ils ont étudié dans un territoire quelle réaction donnait lieu à un projet d'exploitation minière de mine d'or, de réouverture d'une mine, et ensuite ils l'ont mise en pièce de théâtre. Dans les deux cas, en fait, ils ont récolté des paroles d'habitants ou d'élus ou d'industriels qu'ils ont mis en discours dans le rapport et en scène dans la pièce de théâtre. Et c'était très fin, ça montrait bien les différentes positions. Et moi, ce que j'ai beaucoup apprécié, c'est qu'ils partaient au début de questions d'opposition entre habitants, en disant ben, il y a ceux qui sont pour et ceux qui sont contre. Et souvent, ça va reprendre des questions d'origine géographique, les pour étant plutôt les locaux, les contre plutôt les extérieurs. Enfin, ça arrivait plus récemment. Et puis, au fur et à mesure de leur rapport et de la pièce de théâtre, on voit que, en fait, c'est des questions plus complexes qui sont derrière, des questions de, justement, qu'est-ce qu'on fait? Où c'est qu'on va chercher les matériaux? Est-ce qu'on va chercher des matériaux? Est-ce qu'on va en France? Est-ce qu'on va pas en France? Et cette finesse-là, je l'ai beaucoup appréciée, oui.
8: Quelle est la situation en Dordogne? À votre avis, est-ce que la Dordogne est riche de ces ressources souterraines, minières?
9: Alors, bon, en France, il faut bien voir, les ressources pétrolières, c'est dans les bassins sédimentaires, les ressources minières dans les bassins, dans les massifs montagneux, en particulier anciens. Donc, la Dordogne est évidemment plus riche en matériaux miniers que le bassin aquitain où il n'y a pas de matériaux miniers. Dans les bassins sédimentaires, il y a du pétrole, du gaz ou du charbon. Et dans les montagnes, dans les massifs montagneux, il y a des matériaux. Donc, bon, déjà, à l'intérieur des massifs montagneux, donc, comme je vous disais tout à l'heure, on a des exploitations historiques, il y a des endroits où on sait qu'il y a des mines et il y a des volontés de réouvrir dans une dizaine de sites d'aller chercher des matériaux. Est-ce qu'il y a... Oui, il y a ici, il y a en Dordogne, il y a ailleurs, hein, dans d'autres zones, dans le massif armoricain, dans l'est du massif central, il y a dans les Pyrénées un peu, il y a un peu dans le Pays Basque. Donc on sait qu'il y a. Après, est-ce qu'il y a une exploitation rentable? Tout va dépendre des cours de l'or et tout va dépendre du soutien qu'on va donner. Mais voilà, je pense que le Périgord est plutôt... une situation relativement normale, en fait, en matière de présence de minerais. Il se trouve que les minerais ici, c'est de l'or. L'or a particulièrement de la valeur et on sait que ça en aura toujours, probablement un intérêt supérieur à ailleurs.
8: Et comme vous avez dit, il y a une volonté politique. C'est plutôt, quand vous parlez politique, ça concerne l'État ou les décideurs locaux aussi, ils ont leur mot à dire.
9: Alors, en matière de politique, en France, on emploie le même mot pour parler de la politique en tant que lutte d'idées et de la politique en tant qu'action publique. Et voilà, ça c'est une première question. Il y a une deuxième question que vous dites, quel est le niveau politique, acteur public dont on parle? Enfin, décideur. Donc, quand on parle de politique minière en France, il y a l'administration, la haute administration, qui a des plans, qui s'interroge sur la possibilité de réouvrir des mines avec des acteurs qui vont défendre ça au sein de la haute administration. D'autres acteurs au sein de la haute administration ont une position totalement inverse, c'est-à-dire pensent qu'il vaut mieux importer des minerais plutôt que d'aller exploiter sur le territoire. Donc, il y a un débat interne à l'administration sur l'ouverture de mines. Et là, il n'y a pas de niveau local, c'est-à-dire ça reste du niveau étatique, expertise étatique. Pour ce qui est des acteurs politiques, les décideurs, ceux qui ont des idées et qui luttent pour leurs idées, là, on va avoir une distinction entre le local et le national. Et pour l'instant, personne n'est positionné, c'est-à-dire qu'on n'a pas d'acteurs politiques nationaux qui nous ont dit qu'il faut exploiter, et on n'a évidemment pas d'acteurs locaux qui nous ont dit qu'il faut exploiter, parce que de toute façon, la question ne se pose pas encore. Qu'est-ce que diront ces acteurs le jour où ça viendra? Ben, on ne sait pas. Ça va être probablement assez local, dépendant des histoires et puis dépendant des positionnements politiques que vont prendre les uns et les autres pour se différencier sur la scène politique nationale. Quoi.
8: Quel message vous voudriez passer là pour les étudiants qui ont déjà travaillé sur le terrain? Qu'est-ce que vous voudriez dire?
9: Ben, continuer à appréhender finement les réalités. C'est ça le plus important.
10: Bonjour, alors c'est Greta Tomasi. Je suis enseignante-chercheure en géographie à l'Université de Limoges. Et je suis ici aujourd'hui pour participer à cette restitution d'un travail collectif des étudiants sur l'extractivisme en Dordogne, parce qu'ils m'ont invité pour échanger avec eux autour des questions des changements des espaces ruraux et notamment de la néo-ruralité dans ces territoires ruraux.
8: Ça, c'est aussi votre domaine de recherche, de préoccupation actuellement?
10: Oui, en effet, à l'Université de Limoges, je mène mes recherches sur les évolutions des espaces ruraux, c'est-à-dire les changements démographiques liés notamment aux mobilités résidentielles vers les campagnes, mais aussi toutes les récompositions, les évolutions, les projets qui naissent, qui sont liés à ces migrations résidentielles. Et entre autres, notamment à la question de la gentrification rurale, c'est-à-dire comment, dans certains territoires, ces migrations résidentielles génèrent aussi des inégalités ou mettent à jour des inégalités qui donc questionne la manière dans laquelle on vit ensemble dans les campagnes.
8: Donc on a vu dans ce travail de restitution des étudiants, déjà ces questions étaient aussi abordées.
10: Oui, tout à fait, parce que le territoire sur lequel ils ont enquêté, la communauté de communes à Périgord-Limousin, est aussi au cœur de ces questions. Évidemment, il y a l'extractivisme et il y a aussi beaucoup de personnes qui choisissent de vivre dans ces communes, qu'il s'agisse de Thiviers, Saint-Gelais-des-Chalets, Saint-Pierre-de-Frougy, bien sûr, qui est assez connu, même à l'échelle nationale. Donc l'arrivée de ces nouvelles populations pose aussi des nouveaux défis. C'est-à-dire que ces migrations sont évidemment une source de développement local. Ils amènent des nouveaux projets, ils sont à l'origine de formes d'innovation sociale, économique, mais ça pose aussi des défis en matière de vivre ensemble.
8: Mais apparemment, eux, ils sont les premiers à s'opposer à la réouverture des mines parce qu'ils ne sont pas venus pour ça.
10: Alors oui, effectivement, ce qu'on observe dans les luttes, les conflits, les tensions autour des projets, des grands projets environnementaux, pas que miniers, mais ça peut être aussi des projets d'autoroutes, des projets de stockage de déchets, des projets miniers. Les néo-ruraux sont souvent présents. Ils ont aussi les mots, ils ont aussi les outils, ils ont les connaissances parfois qu'il faut pour mener ces luttes. Mais ces luttes ne sont pas que des luttes de nouveaux habitants et ne concernent pas que les nouveaux habitants, ils concernent tout le monde. Je pense que il faut arriver à nuancer cette opposition entre locaux, entre guillemets, et néo, entre guillemets, puisqu'il ne s'agit pas d'une opposition entre ces deux catégories, il s'agit de voir qu'est-ce qu'apportent ces projets au territoire, à qui ils bénéficient, qui investit et pourquoi, et plus largement, qui fait vivre ces territoires. Moi, pour ma part, je ne pense pas que ce soit ces projets miniers qui fassent vivre les territoires. Les bénéfices partent souvent ailleurs, les acteurs sont extérieurs. Donc je pense qu'il faut prendre en considération ces personnes qui, en revanche, vivent sur le territoire et qui, eux, le pratiquent au quotidien. Et
8: qu'est-ce que vous voudriez dire aux étudiants suite à leur travail, à leur restitution? Quel message vous voudriez le passer?
10: Les féliciter, parce que c'était un très bon travail, à la fois, dans le fond, c'est-à-dire qu'ils ont mené une enquête intéressante sur un sujet majeur dans ce territoire du nord de la Dordogne, mais qu'on retrouve aussi ailleurs, par exemple même dans le sud de la Haute-Vienne. Et bravo aussi pour la manière dans laquelle ils l'ont restitué, d'abord avec une restitution, classique, un exposé classique, et puis avec cette représentation théâtralisée qui a vraiment permis de mettre en perspective tous les différents positionnements et de faire entendre aussi la parole des acteurs qu'ils ont entendus.
8: Ils ont montré aussi ce changement de ce territoire rural. Il n'y a pas que ceux qui travaillent la terre qui vivent là.
10: Oui, bien sûr. C'est vrai que c'est une des représentations dominantes des campagnes. On associe encore souvent les campagnes à l'agriculture. Alors certes, l'agriculture est dominante dans les paysages, mais en fait, les campagnes aujourd'hui, elles ont été pendant très longtemps multifonctionnelles. La campagne n'est pas que l'agriculture, la campagne, c'est aussi d'autres formes d'activités artisanales, industrielles. C'est aussi aujourd'hui tout ce qui relève des activités récréatives, du tourisme. Les campagnes sont aussi un espace de préservation, par exemple, de préservation de l'environnement. Par exemple, dans le territoire qu'ils ont enquêté, il fait partie du périmètre du PNR. Donc c'est un territoire dont on valorise les aspects environnementaux. Il faut, je pense, sortir de l'équivalence entre campagne et agriculture. Les campagnes sont aussi sont aujourd'hui multifonctionnelles et sont composées aussi d'une grande diversité d'habitants.
11: Bonjour, je suis Anthony Gouraud-Ponceau, géographe, ancien chercheur et chef du département Carrière sociale à l'IUT de Bordeaux, site de Périgueux.
8: Aujourd'hui, pendant cette journée de restitution de première année de vos étudiants, qu'est-ce que vous avez pensé? Vous pouvez tout dire.
11: Ouais, je vais essayer de tout dire, mais déjà, repréciser juste que c'est un travail de longue haleine, c'est un travail qui vient clôturer leur semestre, qui se fait dans le cadre de ce qu'on appelle, nous, l'approche par compétences, donc ce qu'on appelle les SAE, dans le cadre du BUT, pour situation d'apprentissage et d'évaluation, et qu'en en fait, ils mobilisent à la fois des enquêtes, puisqu'ils ont fait une démarche d'enquête par des entretiens, ils mobilisent aussi à la fois le diagnostic de territoire, ils ont mis en place des partenariats avec les élus, avec les habitants, et que l'enjeu pour eux, bah, c'était de restituer toute la controverse autour de la possible réouverture des mines dans le Périgord Limousin, avec un livrable écrit, une restitution orale de ce livrable écrit et une partie théâtralisée qui mettait en avant en fait, les verbatim, c'est-à-dire les dires des habitants, sans prendre parti pour aucun des acteurs, que ce soit habitants, mais aussi groupes miniers ou élus. Je trouve que le travail pour les étudiants de première année est vraiment de grande qualité. Et cette promotion est étonnante. Elle est vraiment étonnante parce que je ne sais pas si vous avez remarqué, ils viennent d'univers différents. On a des étudiants qui sont recrutés par Campus France qui viennent du Sénégal, d'autres qui viennent des différents coins de la France, de Mayotte, avec des questionnements différents. Et tout ça mélangé produit quelque chose de très intéressant, de très pertinent, de très encourageant. Et ils sont étonnants dans le sens où ils arrivent à chaque fois à se mobiliser. Ils arrivent à anticiper un peu nos demandes à moi et à M. Margeau. Donc on est plutôt plus que satisfait de la restitution. Ouais.
8: Est-ce que ce travail sera accessible pour le grand public? Parce que c'est ça qui sera intéressant, que ces territoires concernés, les décideurs, les habitants, puissent aussi avoir les résultats de ce travail.
11: Ah, ça, c'est tout l'enjeu. On aimerait bien le rendre accessible, déjà au moins le livrable écrit, mais encore faut-il qu'on ait un site internet dédié. Et j'avoue que là, on pêche un peu par manque de temps et aussi par manque de compétences. Mais pourquoi pas le rendre accessible? Et l'enjeu pour nous aussi, c'est essayer de refaire ce théâtre documentaire, se refaire cette théâtralisation, mais cette fois-ci à Saint-Thierry-la-Perche, ou peut-être, pourquoi pas, à Jumillac-le-Grand, ou encore à Thiviers. Mais on reste en contact avec certains acteurs pour avoir cette possibilité-là et offrir cette possibilité aux étudiants.
8: Parce que c'est une question qui touche plusieurs domaines, et ça touche vraiment les habitants qui vivent sur le territoire.
11: Oui, exactement. Ça touche à la fois la questionnement ou les questionnements autour de l'extractivisme minier, mais ça touche aussi à la fois la question de la néo-ruralité. Est-ce qu'il y a des frictions? Est-ce qu'il y a des conflictualités? Ça touche aussi à la sensibilité que chacune peut avoir avec son territoire. Moi, je suis d'accord avec vous, ça peut toucher tout le monde, quoi. Et oui, l'enjeu, c'est de le rendre accessible, mais aussi pour donner à voir ce que l'on fait au sein de nos formations, parce que pendant longtemps, et enfin jusqu'à cette année, on a pâti d'un manque de candidatures pour la formation. Là, on voit qu'il y a un rebond dans les candidatures. On aimerait bien attirer plus de monde au sein de cette formation.
12: Bonjour, je m'appelle Alilaina, je suis étudiante en première année de BIT Carrière Sociale, parcours Ville et Territoires Durables, et à l'UT de Bordeaux, site Périgueux.
8: Et vous?
13: Moi, c'est Dirusa Angelo. Pareil, je suis en première année en VTD, Ville et Territoires Durables. Voilà.
8: Dites-nous, comment ça s'est passé ce travail que vous avez mené pendant toute l'année? Et aujourd'hui, c'est une journée importante, c'est une journée de restitution. Et apparemment, tout le monde est enchanté. Et vous-même, qu'est-ce que vous en pensez? Est-ce que c'était difficile? Qu'est-ce que ça vous a apporté? Quelle impression vous pouvez nous dire?
13: Ça a été un long travail. On a dû beaucoup travailler en groupe. Donc, dans la recherche de données, moi, je vais parler du théâtre parce que c'est ma partie. On a fait des entretiens. Suite à ces entretiens, on a récupéré les retranscriptions et on a sélectionné des verbatims qui nous paraissaient être pertinents pour une théâtralisation qui pouvait raconter ce qu'on voulait raconter. Donc, c'était un long travail. Ça fait à peu près 4 mois qu'on est dessus et beaucoup d'entraînement. Donc, aujourd'hui, on est content de pouvoir vous restituer ça et que ce soit compris en tout cas par les gens qui nous écoutent.
8: Il faut peut-être préciser, malgré que c'est le théâtre, mais tout ce que vous avez dit, c'était le propos réellement dit et collecté aussi par votre travail.
13: Oui, c'est ça, c'est vraiment la théâtralisation, c'est ni plus ni moins que le récit de nos analyses, de nos recherches, sous une forme un peu différente que juste un diagnostic, voilà. Même si le diagnostic était très parlant et très réussi, moi je suis content de notre promotion. Franchement, ça s'est très bien passé.
12: Moi, je dirais que c'était pas simple, parce que étudier une controverse, c'est un défi ambitieux, mais nous avons quand même essayer de comprendre le sujet, essayer d'avancer. Moi, j'ai touché à tout, à notre livrable, le travail final. J'ai aussi participé aux recherches, aux entretiens. Et je trouvais que c'était un peu difficile au début, mais plus on avance, plus on y prend plaisir à travailler dessus.
8: En plus, le thème que vous avez travaillé n'est pas facile. Hein.
13: Après, on a eu de la chance parce qu'on a eu un réel accompagnement de nos professeurs. On a une SAE, donc situation d'évaluation et d'apprentissage par semaine qui est avec les professeurs. Donc ils nous accompagnent un peu dans nos travaux, parce que c'est vrai que c'est quand même très complexe comme sujet, surtout quand on sort du lycée pour plein de personnes et qu'on arrive dans les études supérieures. C'est un sujet qui est assez complexe à traiter, donc on a eu la chance d'avoir un bon accompagnement. Et pour le théâtre, M. Margeau, qui a laissé la magie opérer, c'est grâce à lui qu'on a réussi à théâtraliser tous ces verbatims.
12: Je dirais qu'on a eu beaucoup d'accompagnement du niveau de nos profs, des élèves de deuxième année, parce qu'au début, on ne connaissait rien. On nous a juste dit, vous devez apprendre des méthodes et tout. Et nous, on ne connaissait pas. Ils nous ont, on peut dire, un peu accompagnés une moitié de l'année, une petite moitié de l'année au début. Et après, on s'est lancé tout simplement.
8: À votre avis, est-ce que ce travail serait utile, présenté vraiment pour les habitants, pour les élus, pour toutes ces personnes que vous avez rencontrées?
12: Je trouve que oui. Parce qu'il faut savoir que l'extractivisme, vu qu'on parle de l'extractivisme en Périgord-Limousin, ça touche la population. Extraire des minerais, ça touche la population au niveau environnemental, au niveau du cadre de vie, même au niveau économique, ça touche. Donc ça serait intéressant de proposer ça aux habitants extérieurs et de voir comment ils pourraient réagir face à ça.
13: C'est intéressant parce que c'est une approche différente. C'est un travail qui est amené et mené par les étudiants. Donc ça pourrait peut-être intéresser les gens. En général, de voir en tout cas des travaux qui n'ont pas pour habitude d'être menés par des étudiants. C'est plutôt des choses qui sont faites par des professionnels d'habitude. Donc ça pourrait être intéressant, ça pourrait attirer en tout cas l'œil et l'oreille des gens en général.
12: Et j'allais dire que même au niveau de notre travail final, notre livrable et de la théâtralisation, on voit que la population, qu'ils soient habitants normaux ou des personnes élues, ils participent au territoire, ils participent à notre travail, ils peuvent avoir une vision de ce qu'on fait et se dire que oui, moi aussi, je peux donner mon avis sur ça. Certes, mon avis n'est pas... Ils peuvent se dire que leur avis est certes petit, mais... Il est pertinent.
13: Et c'est ce qu'on a essayé de donner à voir avec la théâtralisation, en essayant de mettre tous les points de vue au même niveau, sur un échange où tous les points de vue seront entendus à la même échelle, on va dire.
8: Merci et bravo.
14: Bonjour, je m'appelle Sylvie, je représente l'association Stop Mine 87. Donc je suis ici pour participer à l'événement C'est Creusons-nous la tête. Voilà, je savais qu'il y avait des étudiants qui présentaient une pièce de théâtre concernant la réouverture prochaine des mines. Sujet pour lequel je me sens très, très, enfin, très concernée, puisque alors, j'habite pas dans la zone dite des mines, mais j'en suis très proche. Et du coup...
8: Votre association lutte contre l'ouverture, c'est ça ?
14: Absolument. Voilà, on est contre la réouverture des mines. Simplement du fait que le passé minier nous parle déjà, puisqu'il y a déjà une pollution présente encore aujourd'hui, 20 ans après la fermeture des mines. Donc, et cette pollution, l'État ne fait rien. Donc on sait très bien qu'il y a déjà de l'arsenic et toutes sortes de déchets, de métaux lourds qui s'infiltrent dans les sols. Et donc la reprise d'une telle activité, ça engage forcément une pollution future terrible pour l'environnement. Ça veut dire aussi que des agriculteurs qui veulent s'installer en bio, pour eux c'est si l'eau est contaminée, c'est la fin de leur activité. C'est très très très préoccupant.
8: Qu'est-ce que vous en pensez de ce travail des étudiants qu'ils ont fait aujourd'hui, cette restitution de leurs travaux menés pendant toute l'année scolaire? Quelles sont vos impressions, vos émotions, là, juste après cette représentation?
14: Alors, j'ai trouvé que cette représentation était très intéressante, puisqu'on voit d'un côté, ils ont su montrer les effets dévastateurs sur l'environnement de la mine, et à la fois la controverse, c'est-à-dire qu'on est tous utilisateurs de portables, de PC, et qu'effectivement, pour la production de tous ces engins, on a besoin d'or, de lithium, et d'autres métaux. Donc effectivement, c'est bien de mettre en lumière la controverse, justement. Oui.
8: Dernière question, à votre avis, est-ce que ce travail sera intéressant de faire la restitution pour les habitants de ces territoires?
14: Oui, je pense que ce serait très intéressant, puisque j'ai discuté avec des personnes qui étaient complètement novices en la matière et qui découvrent un peu en fait les effets réels de la mine. Donc effectivement, si encore d'autres gens pouvaient voir ce spectacle entre guillemets, oui. Et cette petite représentation faite par les étudiants, ça peut éclairer et apporter beaucoup de prise de conscience.
4: Ça fait plaisir de voir ça au silo. Vous allez maintenant écouter une chanson qui s'appelle « C'est pas simple » de l'artiste Anastasia. Bonne écoute à toutes et à tous sur les ondes 102.3 Radio Libre en Périgord.

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1: Après cette chanson, c'était pas simple de Anastasia et ce petit jingle pas piqué des hannetons, nous vous retrouvons pour un Tour de France et les personnes âgées avec une personne qui va nous dire un peu plus en précision qu'est-ce qui s'est passé pour elle. Nous écoutons dorénavant ce petit reportage.
2: Nous sommes dans un super lieu, dans un camping-car. Il pleut, c'est pour ça qu'on attend ce petit bruit. Et on rencontre vous. Bonjour, pouvez-vous vous présenter?
3: Oui, bonjour, je suis Fiona Loriol, la petite fille qui a pris sa grand-mère en camping-car alors qu'on lui annonçait qu'elle en avait pour une semaine à vivre à ses 100 ans. Et finalement, on a vécu plus de 3 ans de folie à travers les routes du sud de l'Europe.
2: Et aujourd'hui, vous n'êtes pas toute seule, encore une fois.
3: Tout à fait. Là, on est en train de faire un tour de France avec mes parents pour alerter sur l'isolement de nos aînés. En expliquant que si à l'heure actuelle, on n'arrive pas à gérer avec les chiffres qu'on a, comment on va faire dans 20 ou 30 ans quand les chiffres vont avoir explosé. En sachant qu'en 2010, il n'y avait que, entre guillemets, 50 000 personnes âgées en mort sociale et qu'à l'heure actuelle, on en est à 1 million. Donc comment on va faire justement plus tard si aujourd'hui on n'arrive pas à trouver les solutions? Donc on fait tous les départements un par un puisque à la fin au mois de juin, nous sommes attendus à l'Assemblée nationale, au Sénat, au ministère et à la présidence pour donner un compte-rendu justement de toutes ces bonnes idées souvent au local et pas assez au national, des bonnes idées des gens du terrain qui sont pas vraiment écoutés par ceux qui sont plus en haut. Et donc en fait on va faire remonter tout ça justement au plus haut de la hiérarchie et on va essayer de tous les réunir puisque ce n'est pas un sujet politique, c'est un sujet de l'être humain. Donc nous on parle ni politique ni religion, on rencontre tout le monde, qu'il soit de gauche, de droite, de centre, vraiment tout le monde, parce que justement bah, la personne âgée elle peut être de tous bords confondus et elle peut être très malheureuse. Donc je pars toujours du principe, ne fais pas aux autres ce que tu n'aimerais pas qu'on te fasse à toi-même. Et la question que j'aimerais poser à tout un chacun, parce que c'est aussi à la société à se prendre en main, c'est est-ce que tu aimerais qu'on s'occupe de toi comme pour l'instant on s'occupe des personnes âgées? Donc réfléchir justement à trouver les bonnes initiatives, à se faire rencontrer les jeunes avec les moins jeunes, au lieu de les mettre les uns contre les autres, les réunir. Parce qu'on est tous des êtres humains et un, entre guillemets, arthrolescent, c'est une personne qui a de l'âge mais qui a envie de vivre pleinement. Et à quel âge on est vieux? En fait, je pense qu'il n'y a pas d'âge. On a toujours notre esprit, justement. Moi, je m'aperçois, il y a 20 ans, bah, j'étais peut-être plus jeune, mais moins d'expérience. Je m'amuse plus maintenant à mes 40 ans passés. Et je pense que dans 20 ans, je m'amuserai encore davantage parce que j'aurai plus d'expérience. Et je pense qu'à 80 ans, j'aurai encore cette folie de vouloir changer le monde. Parce que, bah, en fait, c'est pas parce qu'on prend des années qu'on devient vieux. Je pense que la vieillesse, justement, c'est psychologique. C'est arriver à un certain âge quand on vous fait comprendre que, de toute façon, tu n'as plus d'utilité dans la société. Arrête de travailler, tu vas te faire mal, reste de côté. Non, non, fais pas ci, fais pas ça. Et à la fin, vous vous demandez quelle utilité de vous lever le matin si, en fait, il y a personne qui vous attend. Rien n'est prévu. Et à quoi ça sert de s'habiller ? De se préparer, de se faire belle. De toute façon, personne ne nous regarde. Et donc, en fait, c'est comme ça qu'on commence à vieillir.
2: Et comment ça se passe, ce Tour de France, cette fois-ci, avec vos parents?
3: Alors, en fait, on est à 3, justement, pour faire tous ces départements un par un. On contacte tout le monde au fur et à mesure, que ce soit les mairies, donc les maires, les députés, les sénateurs, les journalistes. Vraiment, tout le monde à 3. Ça fait plus de 14 heures par jour, non-stop, à travailler. J'ai vendu ma maison pour m'autofinancer dans ce Tour de France et pouvoir garder ma liberté d'expression, ne rien devoir à personne. Et 14 heures par jour, que ce soit samedi, dimanche inclus, parce que en fait, on s'est mis un an pour essayer de changer justement le regard des gens sur le monde de la vieillesse.
2: concrètement, quand vous rencontrez les élus, les associations, voilà, vous racontez déjà votre histoire merveilleuse. Nous aussi, on a eu une occasion de vous rencontrer il y a quelques années de ça. C'est notre collègue qui est venu vous rencontrer et enregistrer votre témoignage. Mais voilà, concrètement, qu'est-ce que vous voulez demander ?
3: En fait, effectivement, quand on reçoit les élus, quand on reçoit les quidam aussi, tout un chacun, nous, on ne fait que semer des graines. Ça veut dire qu'on explique l'histoire avec ma grand-mère pour démontrer que rien n'est impossible. Quand on veut, on peut. On m'annonçait qu'elle en avait pour une semaine à vivre, j'ai démontré qu'elle a vécu plus de 3 ans de folie. Et donc, elle a soufflé ses bougies, ses 103 bougies à Muro d'Alcoy en Espagne, et elle a eu plein de premières fois à 101, 102, 103. Donc déjà, ça fait réfléchir. Certains se sentent coupables, alors qu'il ne faut pas, parce qu'en fait, on ne peut pas tous partir sur les routes avec sa grand-mère, on ne peut pas tous mettre entre guillemets sa vie entre parenthèses pendant plus de 3 ans. Donc, mais il faut trouver des solutions, justement, passer du temps, ne pas se dire « je n'ai pas le temps ». Et aller voir, parce qu'on peut très bien être fâché avec ses parents ou ses grands-parents pour X ou Y raison, mais on peut très bien aller voir aussi son vieux voisin en disant « salut, ça va, est-ce que tu as besoin de pain ?» Enfin, juste pour qu'il sente qu'il n'est pas tout seul, justement. Et aux élus, d'arrêter de parler toujours d'argent en premier. Parce que, en fait, l'argent ne fait pas tout. Je l'ai fait sur mes fonds propres et avec 1000 euros par mois, avec ma grand-mère, je lui ai fait retrouver le sourire. Elle a eu des aventures incroyables qui n'ont pas de prix et qui n'ont rien coûté, justement. Donc, le plus cher, c'était cette protection, en fait. Mais c'est pour démontrer, justement, qu'il y a plein d'initiatives qui ne coûtent rien. Mais c'est parce qu'on met beaucoup de barrières en France. Avec un millefeuille administratif énorme, on étouffe les bonnes volontés en disant « Non, il faut rentrer dans les cases, il faut rentrer dans les codes et il faut remplir une tonne de dossiers juste pour tendre la main à quelqu'un qui en a besoin. » Donc, en fait, c'est pour justement expliquer « Arrêtons tout ça, arrêtons d'empêcher les gens d'être des êtres humains et replaçons cette humanité, cette communication qu'on a tous au fond de nous, au centre de nos vies. » Parce que justement, si on mettait plus de bénévoles, si on mettait plus... Il y a énormément de solutions, justement. Et c'est tout ce qu'on va proposer à l'Assemblée nationale, au Sénat, et au ministère aussi, pour qu'ils se mettent autour d'une table, et avec beaucoup de cerveau autour d'une table, on trouvera les solutions.
2: Et les EHPAD, ils existent. Voilà, il y a déjà les structures qu'ils ont tout nécessaire pour accueillir les personnes dans cette situation.
3: Donc... Alors, il faut de tout pour faire un monde. C'est toujours ce que je dis. Il y a des excellents EHPAD. Nous, on en a fait plus de 300. Il y en a qui sont très bien. Il y en a d'autres qui seraient à revoir. Justement, Madame Gaillard-Millinier veut changer le nom d'EHPAD en Maison France Autonomie. C'est ce qu'on avait suggéré, de changer les noms. Alors moi, je pense à un plus punchy qui donne vraiment envie d'y aller. Et en fait, il faut des maisons partagées. Il faut des résidences autonomie. Et il faut de tout, parce qu'il y a des gens qui seront très bien chez eux jusqu'au bout. Il y en a d'autres, chez eux, ils seront trop isolés. Et le fait d'être dans un EHPAD, ça permet de se faire des amis, des rencontres, des sorties, des animations. Donc, en fait, c'est un peu comme les colonies de vacances. Il y a des jeunes qui adorent, il y en a d'autres qui détestent. Donc, on ne peut pas dire il faut tous la même chose. L'être humain est unique en son genre, donc il faut une multitude de possibilités. Et sauf qu'il faut alors plus de moyens humains, pas de l'argent. On est allé faire des IFSI, on est allé faire des lycées où les jeunes se prédestinent à l'aide à la personne. C'est une voie de garage où on les envoie là-dedans en disant il y aura du boulot. Mais ils sont pas du tout motivés pour travailler avec les personnes âgées ou la petite enfance. Et ils y vont à reculons. Or, on parle pas d'un steak ou d'un meuble qu'on va déplacer de droite à gauche. On parle d'un être humain qui a eu un vécu, qui a des expériences, qui a une histoire à raconter. Donc, en fait, le problème, c'est que si on n'est pas formé, si on n'a pas cette fibre faut pas choisir ce métier. Et comme on a du mal à recruter parce que ben en fait ils ont une mauvaise image et c'est pas valorisé du tout, et ben on prend entre guillemets n'importe qui, et du coup ceux qui y vont avec la fibre doivent faire le double de travail. Donc quand on dit de remettre un peu plus d'argent, non, mais remettre un peu plus de justement de valorisation sur le métier et d'expliquer dans quoi ils vont s'engager, oui.
2: Là, on se rencontre quelques minutes avant votre rencontre à la mairie de Ville de Périgueux. Qu'est-ce que vous attendez de cette réunion, de cette rencontre ?
3: Alors, leurs bonnes idées, et apparemment, il y a un tiers-lieu qui s'appelle l'Hostalet, donc on va aller justement voir comment ça se passe. On va aller à la rencontre aussi des habitants de Périgueux. Normalement, on devrait voir le maire, je pense, et savoir un peu comment ça se passe dans votre ville, comment il s'occupe des personnes âgées isolées, justement, mais pas que, et essayer de... Alors, on ne donne pas de leçons de morale, certainement pas. On dit ce qu'on voit, ce qu'on entend, et on va semer des graines encore une fois.
2: Dans toute cette histoire, il y a toujours le voyage. Si j'ai bien compris, vous êtes une voyageuse déjà depuis longtemps. Mais c'est un moyen aussi pour parler, pour passer votre message, voilà, et pour aussi affronter certaines difficultés et avancer dans la vie.
3: Effectivement, c'est un moyen de véhiculer le message au plus près de tout un chacun, parce que beaucoup ne peuvent pas voyager. Et l'avantage, là, dans ce Tour de France, on a fait tous les départements, on a été à moins de 50 km de chaque habitant français. Ça veut dire qu'en fait, on est allé au plus près de la population. Et les voyages font partie de mon ADN, puisque depuis que j'ai 2 mois, je voyage avec mes parents. On a fait une quarantaine de pays, je ne suis jamais allée à l'école, ce sont mes parents qui m'ont instruite. Et ça permet d'avoir une ouverture d'esprit et de voir comment ça se passe aussi dans les autres pays. Et c'est pour ça que je dis qu'en France, on est dans un super pays. Il y a quelques problèmes, mais au lieu de les régler, on les met sous le tapis et on se dit plus tard. Sauf que plus tard, après, c'est trop tard. Et on a les moyens à l'heure actuelle de le régler. Sauf que si on attend, à un moment donné, on aura dépassé les lignes rouges et on sera obligé d'employer des moyens drastiques qui ne seront au goût de personne. Donc oui, l'avantage du voyage, c'est qu'on est allé aux frontières de l'Iran, l'Azerbaïdjan, pour voir comment eux s'occupaient des personnes âgées. On est allé jusqu'au Maroc. Alors même dans ces pays où ils sont très famille, les familles commencent à être explosées, du moins à partir dans d'autres pays pour avoir plus d'argent, pour avoir une vie meilleure. Et ils envoient l'argent à ceux qui restent dans le pays. Sauf que ben, quand vous avez 70 ans et que vos enfants, vos petits-enfants sont très loin, qui vous envoient l'argent, que vous avez de l'argent mais que vous n'avez plus le contact humain, ben, l'argent ne fait pas tout en fait. Ça ne remplace pas une belle embrassade, ça ne remplace pas un dîner partagé, ça ne remplace pas tout ça. Et du coup, la plupart se laissent mourir. Ce qu'on appelle le syndrome du glissement qui touche la planète entière. On en a vu justement, on a répondu à des interviews dans le monde entier, notamment en Corée du Sud, au Japon, où c'est un phénomène aussi qui progresse très rapidement.

0: Waouh, vous paraissez vraiment idéal. Comment ça devrait être ailleurs?
1: Non, pas forcément, parce qu'en fait, le problème de l'isolement de nos aînés, c'est un problème mondial, comme je disais. On est dans un monde où on a de plus en plus de moyens de communication et où on communique de moins en moins. Donc même dans les pays, même au Maroc par exemple, on était dans un douar où ils avaient eu à peine l'électricité, ils n'avaient même pas l'eau courante, mais ils avaient le téléphone portable dernier cri pour regarder des vidéos sur TikTok, etc. Et finalement, passer plus de temps sur un écran que dans la vraie vie. Et le problème, c'est que c'est un phénomène mondial justement. Et du coup, on va en Corée du Sud, on remplace l'humain par l'intelligence artificielle pour venir en aide aux personnes âgées qui sont dans la solitude. Est-ce que c'est une bonne méthode? Je pense que l'être humain ne peut pas être remplacé par l'IA. Donc, en fait, même dans les pays, justement, où normalement, ils seraient toujours censés s'occuper, être très famille, être très soudés, même là, il y a des soucis. Par contre, niveau paysage, il y a des pays, la Turquie notamment, il y a énormément de paysages et c'est très dans l'histoire, justement, puisque c'était la Grèce antique, etc. Donc, il y a énormément à voir. Mais c'est vrai que les Français sont très chaleureux, hein. Il suffit juste de les connaître.
0: Le but de ce Tour de France, c'est rencontrer les personnes qui pourraient peut-être prendre une décision qui concerne nous tous dans le futur.
1: Exactement. En fait, c'est de rencontrer le plus de monde possible. On a des lettres de soutien de plusieurs ministres, parce que j'ai contacté tous les ministères, puisque les personnes âgées, pour le transport, ils ont besoin d'être transportés. Pour l'éducation, pour le lien intergénérationnel, il faut bien. Donc, j'ai eu des retours des ministres, j'ai eu des retours donc des sénateurs, des députés, etc. Et la société, je trouve que, en fait, la vieillesse, c'est un sujet qui effraie. C'est encore un sujet tabou à l'heure actuelle. On est en 2026, mais on n'a toujours pas sauté le pas pour parler de rides, de cheveux blancs. En fait, on a toujours tendance à vouloir être plus jeune que ce qu'on est. Physiquement. Donc, en fait, pour paraître, alors qu'il suffit d'être. Et quand on discute sur les marchés, dans la rue, etc., les gens, si je parle de vieillesse, limite, ça va être contagieux. Puis on mélange la vieillesse avec la maladie. Alors qu'on peut être malade très jeune, ou ne jamais être malade, même en étant vieux. Donc, c'est un peu comme la mort. C'est un sujet qui effraie. Et je pense qu'on devrait passer outre et pouvoir en parler librement. Surtout, encore une fois, en 2026. Et se dire, voilà, si il m'arrive quelque chose, voilà ce que j'aimerais faire. Si à un moment donné, je ne peux plus me mouvoir comme je veux, voilà où je voudrais aller. Parce qu'en fait, si on choisit d'aller en EHPAD, c'est pas la même chose que si on y est contraint, si on y va à reculons, si on sait pas dans quoi on s'embarque, etc. Donc en fait, faire ses choix quand on peut encore le faire, en parler avec sa famille. Moi, ma grand-mère côté paternel, elle a eu la maladie du docteur Charcot, sale maladie, et on connaît la fin de toute façon vu qu'il y a pas de traitement. C'est génétique. Et j'ai dit à mes parents, si ça m'arrive, vous me laissez, on fait une grande fête, je saute d'un avion sans parachute et voilà. Parce que en fait, on devrait pouvoir choisir justement. On choisit toute sa vie si on veut avoir des enfants, si on veut pas en avoir, si on veut se faire tatouer, si on veut se faire percer, etc. Et à la fin, au moment le plus important en fait, on n'a pas le droit de choisir. Donc je trouve ça triste et si on en parlait vraiment une bonne fois pour toutes, si on se disait tout, si on osait aborder avec sa propre famille des sujets qui sont pas toujours agréables, mais dont il faut parler, je pense que d'où humanité et communication, mais je pense qu'on résoudrait beaucoup de problèmes.
0: Et vous-même, vous avez vécu un moment, quelques années importantes, mais c'est vous que vous avez choisi faire ça. C'est vous que vous avez proposé à votre grand-mère voyager. Et vous étiez préparé ou pas du tout pour ce type d'accompagnement et de voyage et d'expérience?
1: Alors, pas du tout. En fait, quand j'ai récupéré ma grand-mère, on m'annonçait qu'elle en avait pour une semaine à vivre et je m'étais jamais occupée d'une personne.

0: de nager. Donc, aucune expérience. Les voyages, oui, mais la grand-mère, non. Et j'avais demandé en amont, en Vendée, en expliquant la situation, d'avoir quelqu'un qui me montre les gestes à avoir pour pouvoir laver ma grand-mère, la changer, vu qu'elle était incontinente, etc. Et finalement, en fait, on m'a répondu oui, mais la fois où j'ai descendu ma grand-mère, on m'a dit dans 3 semaines, vous aurez quelqu'un. Finalement, au bout de 3 semaines, je savais m'occuper de ma grand-mère, donc personne n'est jamais venu. Et c'est vraiment au bout de 6 mois, à la remettre sur pied, à lui faire reprendre du poids, à la faire remarcher grâce à son déambulateur, qu'un jour, justement, quand je suis rentrée dans sa chambre, je l'ai vu regarder le mur blanc d'un air complètement ailleurs et je me suis dit, attends, mais c'est ça la vieillesse, attendre bêtement la mort. Ça fait 6 mois qu'on attend, alors que ça se trouve, on a encore des années devant nous. On n'en sait rien, hein, vu qu'elle devait vivre une semaine, ça fait 6 mois qu'on... Et donc, du coup, c'est là que je lui ai proposé de partir en camping-car. Alors, j'ai eu la chance que mes parents m'accompagnent dans ce projet fou, parce que ma petite maman, fille unique, quand je lui ai dit que je voulais mettre ma grand-mère dans mon vieux camping-car, elle a fait un bond de 10 mètres de haut en me disant « Mais c'est pas possible, ça s'est jamais fait. Mettre ma mère, elle est incontinente avec son fauteuil roulant. Le camping-car est même pas adapté, il a 200 000 km. Enfin bref, c'est un truc de dingue. » Et finalement, en fait, même si les 40 premiers jours de test, ma grand-mère s'est cassée le nez, 8 points de suture, enfin, tout est parti de travers, quand on est revenu à la maison, c'est elle qui a redemandé à partir en camping-car parce qu'elle adorait justement les voyages. Elle avait pris goût à 101 ans au voyage. Et comme quoi, on peut changer à n'importe quel âge, on peut changer de vie, sortir de sa zone de confort à n'importe quel âge. Et c'est vrai que quand elle est partie dans son sommeil à 103 ans, 3 mois et 3 semaines, à plus près plus de 3 ans de folie, je me suis dit, c'est comme ça qu'on devrait tous partir avec un super sourire et un air épanoui. Je lui avais promis d'écrire l'histoire, donc le livre est sorti, il a été traduit à l'international et il va être adapté au cinéma d'ici 1 an. Et je me suis dit, il faut absolument qu'on passe un message, parce que si on reste les bras croisés, qu'est-ce qui nous attend pour plus tard?
1: Et en plus, cette histoire a eu lieu en plein Covid.
0: Exactement, on a même été confinés avec ma grand-mère. Elle venait de fêter ses 103 ans le 8 mars 2020. Une grande fête, on était à Mureaux d'Alcoy. Et une semaine plus tard, on s'est retrouvés confinés dans un camp de réfugiés pandémiques, donc en Espagne, à Bellus, c'est à côté de Valence en Espagne. Et ça devait durer 15 jours et pendant 2 mois, on a été confinés. Et c'est ce que j'essayais de ne pas en parler à ma grand-mère, parce qu'elle est née en 1917 en pleine grippe espagnole, qui avait fait pas mal de morts. Et là, on était en plein Covid, donc une nouvelle pandémie. Et ma grand-mère, je disais, non, mais on reste là pour se reposer un peu, on va reprendre la route et tout. Mais bon, 2 mois, ça a été très, très long.
1: Donc cette histoire vous fait avancer, même encore aujourd'hui, et vous voulez partager avec les autres et changer le monde.
0: Alors changer le monde, peut-être pas jusque-là, mais changer leur monde en fait, en expliquant que on peut très bien justement passer 5 minutes à aller voir son voisin, à offrir un sourire. On est dans un monde de plus en plus suspicieux, mais en fait, comme dirait mon petit papa, vous rencontrez de temps en temps des salamis, des gens qui sont pas toujours gentils, mais la plupart du temps, ce sont des jambons. Donc en fait, il faut mieux se concentrer justement à offrir un sourire à quelqu'un où ça va lui faire sa journée. La dernière fois, on était en train de se promener avec ma petite maman, et une petite dame avec une canne qui est en train de marcher et tout, je lui ai dit bonjour. Son visage, mais il s'est métamorphosé d'un coup, lumineux. Et elle m'a regardé, elle m'a dit bonjour. Et ma petite maman a dit bonjour, comment allez-vous et tout. Et puis là, encore plus lumineux, elle a dit mais vous me parlez et tout. Et puis on a dit bah oui, pourquoi? Mais en plus, on venait de se taper une descente et on s'est dit si elle monte avec sa canne. Mais et donc on a engagé la conversation et à la fin, au bout d'une demi-heure de conversation, elle nous a dit merci, ça fera ma semaine. Et pourquoi elle a besoin de nous dire merci? Normalement, ça devrait être naturel. On devrait nous lui dire merci. Donc c'est ce que j'explique, ce partage, ça n'a pas de prix, ça ne coûte rien et ça rapporte énormément. Merci. Merci à vous.
2: Merci Fiona Loriol qui nous a raconté un petit peu son voyage avec sa grand-mère centenaire. Et nous allons ensuite passer à Sista Dansen qui va nous chanter une chanson, Coma Saxo.

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1: Merci pour ce petit jingle. Lors de la soirée d'Oxfam Tour qui s'est déroulée le 28 avril 2026 à Périgueux, des assos de solidarité étaient présentes dans le Secours catholique Périgord, engênés par la présence de son délégué Jean Chalier.
2: Bon, suite à la soirée gratuite organisée par Oxfam, Oxfam France, le tour Oxfam avec Cécile Duflo à Périgueux, eh bien, beaucoup de personnes sont venues assister à cette soirée. Je dirais peut-être une quarantaine, une cinquantaine. Bon, alors prenons quelques témoignages sur cette soirée. Bonjour, est-ce que vous voulez rester anonyme ou vous vous présentez ?
3: Non, je peux me présenter, Jean Chalier, je suis responsable du Secours catholique. Je suis venu à cette soirée organisée par Oxfam et j'ai trouvé que c'était vraiment, le format était très bon enfant. Chacun a pu d'une part s'amuser un petit peu avec des jeux très simples accessibles à chacun et aussi apprendre des choses parce qu'il y avait une espèce de loterie et certains chiffres étaient anecdotiques et donc on a appris des choses par le jeu. Je pense que c'était vraiment un format très intéressant.
2: Quel chiffre vous avez retenu sur les inégalités, hein, c'était le sujet?
3: Eh bien, par exemple, 15% des personnes en France sont sous le seuil de pauvreté. Alors, les inégalités les plus criantes en France, en fait, c'est sur le budget logement. Alors là, je ne le savais absolument pas, que c'était sur la question du logement qu'on avait des écarts aussi importants. On a appris que 1% des plus fortunés sur la planète vont bientôt posséder plus que les 95% les plus pauvres, donc c'est un niveau d'inégalité jamais atteint. C'est des chiffres qui sont quand même marquants.
2: Et c'est ce que vous voyez tous les jours avec le Secours catholique. Quelles sont vos statistiques en Dordogne, par exemple?
3: Alors, oui, on l'appréhende tout ça un peu aussi au Secours catholique, mais sous un autre angle. Là, Oxfam, c'est vraiment l'approche par le
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0: 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Et tout de suite, RFI Midi, présenté par Nemo Ampis. Bonjour Nemo.
6: Bonjour Emmanuel, bonjour à tous. RFI Midi, c'est parti. Nous sommes ensemble pour 2h30 pour décortiquer, analyser l'ensemble de l'actualité internationale et africaine. À Nairobi, à l'ouverture du sommet Africa Forward, première édition d'un sommet Afrique-France dans un pays d'Afrique anglophone. Emmanuel Macron est sur place pour un événement surtout basé sur les relations commerciales avec le continent, au grand désarroi des membres de la société civile, à l'instar de la Camerounaise Fanny Yaya.
7: Tout est devenu économie, tout est devenu business, tout est dirigé vers ce côté-là, soit de la politique, soit de l'économie. Et moi, je pense qu'on doit également prendre en compte certains aspects des sociétés.
6: Ce sommet à la une, évidemment, de votre édition d'Afrique Midi avec Nicolas sur autre grand titre ce lundi. Vous l'avez peut-être entendu ce matin sur nos antennes.
8: Ça vous brûle les lèvres, le vainqueur est...
9: Mamadou Sangaré, le milieu de terrain.
6: Mamadou Sangaré, lauréat du prix Marc Vivien Fouet 2026, qui récompense le meilleur joueur africain évoluant dans le championnat de France de football. Le milieu de terrain du RC Lens devient ainsi le premier Malien à le remporter. Écoutez sa réaction.
10: Ça fait très plaisir, je suis vraiment content d'avoir gagné ce trophée. Ça montre que j'ai vraiment passé un cap et j'espère aussi que ça va continuer ainsi. Je suis aussi le premier joueur malien à avoir gagné ce trophée. Franchement, ça fait plaisir et je suis vraiment, vraiment, vraiment content d'être élu.
6: Mamadou Sangaré dans nos locaux ce lundi et que vous retrouvez à partir de 16h10 temps universel pour une édition spéciale de Radio Foot International. Dans le reste de l'actualité, la nouvelle colère de Donald Trump qui juge inacceptable la réponse rendue par l'Iran sur les propositions américaines sur la fin de la guerre au Moyen-Orient. C'est totalement inacceptable, dit le président américain. C'est à la une de nos éditions d'information. Lui est contesté désormais au sein de son propre camp après l'échec du parti travailliste aux élections locales de jeudi dernier. Le premier ministre britannique Keir Starmer s'est exprimé il y a quelques minutes. Il le dit, il veut prouver à ceux qui doutent de lui, eh bien qu'ils ont tort. Narges Mohammadi, libérée sous caution, la lauréate iranienne du prix Nobel de la paix en 2023, dont l'état de santé s'est largement dégradé. Elle se trouve à Téhéran. On vous donne les détails dans une minute. Et puis notre invité, dans un peu plus d'une heure, Yoav Shemerkounz, responsable des relations avec l'Union européenne au sein de l'Organisation israélienne de défense des droits humains, B'Tselem. On revient avec lui sur les attaques de plus en plus nombreuses et violentes de colons israéliens en Cisjordanie occupée. Vous avez le programme des RFI Midi. Bienvenue. Et c'est tout de suite l'heure du journal avec vous, Karine Bellicha, bonjour.
11: Oui, bonjour.
6: Un journal qui commence par la libération, on le disait, sous caution en Iran de la militante des droits humains, Narges Mohammadi.
11: Et l'exécution de sa peine de 18 ans de prison est pour le moment suspendue. L'état de santé de la prix Nobel de la paix s'était gravement détérioré après une nouvelle arrestation en décembre dernier. À Rimlipol, Narges Mohammadi a été transférée d'un hôpital à Zanjan, dans le nord du pays, à Téhéran.
12: Narges Mohammadi est désormais entre les mains de sa propre équipe médicale. Selon son avocate, elle aurait perdu 20 kilos en 4 mois de détention dans des conditions très dures et aurait subi 2 crises cardiaques. Son mari estime que sa vie ne tient plus qu'un fil. Figure majeure de la lutte pour les droits humains et des droits de femmes en Iran, elle subit depuis plus de 20 ans arrestations, procès expéditifs et emprisonnement répété. Les autorités iraniennes l'accusent notamment de propagande contre le régime. Âgée de 54 ans, la militante avait de nouveau été arrêtée en décembre dernier après avoir critiqué le pouvoir lors d'une cérémonie funéraire. Condamnée en février à 7 ans et demi de prison, ce qui porte à 18 ans la totalité des peines prononcées contre elle, Narges Mohammadi a finalement été libérée sous caution dimanche. Selon son avocate, ce sont les pressions diplomatiques et la mobilisation de la société civile qui ont permis cette sortie de prison. Le prochain combat est désormais d'obtenir l'abandon des charges et sa libération définitive.
6: Pendant ce temps, Karine, les tractations entre Washington et Téhéran ne donnent rien.
11: C'est un grand nom pour Donald Trump. Le président américain a rejeté la réponse de l'Iran à ses propres propositions pour mettre un terme à la guerre et les prix du pétrole repartent à la hausse en même temps que s'éloigne la perspective d'une réouverture rapide du détroit d'Ormuz. Une question se pose, comment continuer à approvisionner les États du Golfe, car ces pays dépendent massivement de l'étranger. Près de 85% de leurs produits alimentaires sont importés. Alors pour continuer à livrer denrées et marchandises, les compagnies maritimes ouvrent de nouvelles routes. Exemple avec le géant italo-suisse MSC qui vient d'inaugurer une nouvelle liaison à la fois maritime et terrestre. Une logistique complexe pour contourner le détroit d'Ormuz, mais aussi Nicolas Feldman, source de profit pour les armateurs.
13: Le premier bateau d'MSC est parti hier du nord de l'Europe, direction le canal de Suez. Les marchandises seront ensuite déchargées à l'ouest de la péninsule arabique avant d'être transportées par camion pour enfin être redistribuées vers les ports du Golfe. C'est toute une continuité logistique nécessaire en temps de crise, explique Yann Alix, expert à la Fondation C'est Facile.
14: C'est la capacité de MSC de dire, je suis agile, je vous trouve des solutions alternatives. Ils organisent un corridor terrestre qui est un pis-aller pour pouvoir continuer d'irriguer tous les ports, Bahreïn, Qatar, Jebel Ali, Abu Dhabi, qui ne sont plus alimentés du fait du blocus d'Ormuz.
13: Comme MSC, depuis le début de la guerre, le français CMA-CGM ou le danois Maersk ont eux aussi ouvert de nouvelles routes, à la fois sur la mer et sur la terre.
14: On appelle ça le service de bout en bout. C'est l'aspiration ultime de ces compagnies maritimes que de devenir des services logistiques intégrés où le maillon maritime est le maillon fort. Mais sur la terre, c'est là qu'on génère le plus de valeur parce que ça coûte plus cher de transporter par la terre. C'est plutôt une opération commerciale intéressante parce que ça veut dire plus de bénéfices ou du moins ça absorbe les surcoûts.
13: Car avec ces nouvelles routes, les taux de fret s'envolent, ce qui fait mécaniquement grimper les prix au profit des armateurs.
6: Et de toute façon, pour Benjamin Netanyahou, la guerre en Iran n'est pas finie.
11: Car il faut pour le Premier ministre israélien récupérer les stocks d'uranium enrichi du régime de Téhéran. Il dit envisager Une opération pour s'en emparer et exfiltrer ces matières nucléaires, 400 kilos environ, enrichis à plus de 60% selon les estimations de l'Agence internationale de l'énergie atomique, réparties sur trois sites, Fordo, Natanz et Ispahan.
6: Deux passagers du MV Hondius testés positifs au hantavirus alors que les dernières évacuations du navire se poursuivent aux Canaries.
11: Il s'agit d'un Américain et d'une Française. L'état de santé de cette dernière s'est d'ailleurs dégradé cette nuit. Hier, les deux tiers des occupants du bateau ont déjà été évacués. Ils sont tous considérés comme des contacts à haut risque. Le virus des Andes peut se transmettre d'homme à homme avec un délai d'incubation pouvant aller jusqu'à 6 semaines. C'est ce même variant qui a frappé il y a 8 ans et demi un village de Patagonie dans l'est de l'Argentine. Il avait fait 11 morts. François-Damien Bourgerie, bonjour.
15: Bonjour.
11: À l'époque, l'épidémie avait provoqué la peur et la stigmatisation, mais elle avait aussi constitué un cas d'école sur les vertus de l'isolement.
15: Oui, nous sommes en novembre 2018 dans le village d'Épouchène. Une centaine de convives participent à une fête d'anniversaire. Parmi eux, une personne atteinte de l'hantavirus des Andes. À l'époque, dans ce village de 1300 habitants de la Patagonie argentine, on ne sait pas grand-chose de ce virus propagé par les rongeurs et encore moins de son variant qui se transmet d'homme à homme. La pandémie de Covid-19 n'a pas encore frappé la planète. Les gestes sanitaires aujourd'hui devenus des réflexes ne sont pas encore maîtrisés. Alors quand 5 villageois tombent malades à leur tour, aucune précaution n'est prise. L'un contamine 6 autres personnes avant de mourir. Sa veillée funèbre se transforme en un deuxième foyer de propagation. La paranoïa s'installe. Épouchène est surnommé le village de la peur. Des mesures sont alors instaurées. Les personnes contacts, une centaine au total, sont placées à l'isolement pendant 45 jours. En 3 mois, 34 cas sont recensés. L'épidémie fait 11 morts, mais le protocole mis en place marque un tournant dans la réponse épidémiologique. Désormais, quand un cas d'hantavirus est détecté, l'isolement est prescrit ou recommandé.
11: François-Damien Bourgerie, et pour éviter une éventuelle propagation du virus, cette fois-ci, les pays concernés ont décidé de mettre les passagers du navire à leur retour à l'isolement, plus de 40 jours sur recommandation de l'Organisation mondiale de la santé, sauf aux États-Unis. Là-bas, les autorités ont décidé de se contenter d'une mise sous surveillance, une décision qui peut présenter des risques, selon le patron de l'OMS.
6: Karine, les parlementaires philippins ont décidé de mettre en accusation la vice-présidente Sara Duterte.
11: Elle, la fille de l'ancien président Rodrigo Duterte, est notamment accusée de malversation et de corruption. En vertu de la constitution philippine, sa mise en accusation entraîne automatiquement un procès au Sénat. Si elle est reconnue coupable, elle sera destituée et inéligible à vie.
6: Alors que l'ancien premier ministre thaïlandais Thaksin Shinawatra est lui sorti de prison.
11: Condamné pour corruption, il devra désormais porter un bracelet électronique pendant les 4 prochains mois. Pour le moment, Thaksin n'a pas indiqué s'il compte renouer avec la politique alors que son parti est actuellement en perte de vitesse après une domination de plus de 20 ans de la vie politique thaïlandaise.
6: Et puis Keir Starmer promet de reconstruire la relation du Royaume-Uni avec l'Union européenne.
11: Le premier ministre britannique a tenté dans un discours très attendu de reprendre la main après des élections locales catastrophiques pour le Labour. Il annonce notamment qu'il veut conclure un nouvel accord avec les 27 sur un programme de mobilité des jeunes, comme Erasmus le propose. Face à la montée de Réforme UK, le parti anti-immigration et europhobe, Keir Starmer, a estimé que le Brexit avait rendu le Royaume-Uni plus pauvre et plus faible, contrairement aux promesses de son leader Nigel Farage.
6: RFI midi, 13h11, ici en France, à moins d'un an de l'élection présidentielle, la gauche paraît plus désunie que jamais.
11: Mécontent de la stratégie du PS défendue par Olivier Faure, le chef des députés socialistes Boris Vallaud a claqué la porte de la direction du parti. Son départ rouvre une nouvelle crise majeure au sein du PS, désormais minoritaire et isolé. Olivier Faure est maintenant le seul favorable à une primaire ouverte de la gauche. Charlotte Turien-Thomaca, bonjour.
16: Bonjour.
11: L'hypothèse d'une primaire ouverte semble de moins en moins probable.
16: Oui, elle devait incarner le sursaut unitaire de la gauche. Elle ressemble aujourd'hui à un chantier abandonné. Le projet était déjà vacillant. Il s'est maintenant vu porter un nouveau coup avec le départ fracassant de Boris Vallaud de la direction du PS, car les obstacles s'accumulent depuis des mois. La France Insoumise et Place Publique ont refusé d'emblée d'y participer. Le PCF également, même au sein du PS, il l'initiateur du projet avec les écologistes. La guerre intestine entre Olivier Faure et Boris Vallaud a rendu la participation socialiste hautement incertaine. Mais le premier secrétaire du PS veut y croire, Olivier Faure.
17: Qu'est-ce que je cherche à faire depuis des semaines, voire des mois, et je dirais même des années ? À rassembler l'ensemble de la gauche non mélenchoniste pour pouvoir avoir une candidature qui permette d'accéder au second tour, puis au second tour de rassembler les Françaises et les Français face à l'extrême droite et de l'emporter.
16: Et le chef des députés PS a une autre idée en tête, Boris Vallaud.
18: Moi je veux faire une proposition. Rendez-vous de la gauche plurielle pour avoir à la fin un contrat de législature, un contrat de gouvernement, un programme commun,
2: Boris Vallaud,
18: et un candidat commun.
16: De son côté, l'ancien président François Hollande, qui dit se préparer à l'éventualité d'une candidature, ferme la porte à une primaire.
19: Il n'y aura pas de primaire pour désigner un candidat avec la gauche au-delà du Parti Socialiste. C'est fini, que chacun le comprenne bien, c'est terminé.
16: Sans accord entre les principaux partis, la perspective d'une candidature unique paraît aujourd'hui très incertaine. La gauche pourrait donc partir divisée à la présidentielle de 2027.
6: Merci Charlotte Turien-Thomacin. Un mot de football, Karine, à présent.
11: Oui, Mamadou Sangaré est le vainqueur du prix Marc-Vivien Fouet 2026. Ainsi en a décidé le jury réuni par RFI et France 24. Le milieu de terrain de Lens est sacré meilleur joueur africain de la saison de Ligue 1 qui s'achève dimanche prochain. Une première pour un Malien. Son trophée lui sera remis dans nos locaux et il sera l'invité d'honneur d'un Radio Foot spécial à 16h10, temps universel. Écoutez sa réaction recueillie par Christophe Jousset.
10: Ça fait très plaisir, je suis vraiment content d'avoir gagné ce trophée. J'ai beaucoup travaillé, j'ai beaucoup bossé. Ça n'a pas été facile pour moi quand j'ai commencé ma carrière jusqu'à maintenant. Donc ça montre que je n'ai pas lâché durant toute ma carrière jusqu'à maintenant. Et gagner ce trophée, ça montre que j'ai vraiment passer un cap. Je suis aussi le premier joueur malien à avoir gagné ce trophée. Franchement, ça fait plaisir et je suis vraiment, vraiment content d'être élu.
11: Mamadou Sangaré, très content au micro de Christophe Jousset.
6: Merci Karine Bellicha. On vous retrouve tout à l'heure pour le journal. Il est 13h13 ici à Paris. Et Guillaume Nodin nous a rejoint en studio pour La Fabrique du Monde. Bonjour Guillaume.
20: Bonjour Limou.
6: On en parle depuis ce matin sur nos antennes, le sommet Africa Forward. C'est aujourd'hui et demain à Nairobi au Kenya. Une trentaine de représentants de pays du continent en présence d'Emmanuel Macron. Dernier événement de ce type pour le président français avant de passer la main. Et Guillaume, c'est donc l'heure du bilan de deux mandats de politique africaine de la France.
20: Et pourtant, il n'y a pas de politique africaine de la France. C'est ce qu'Emmanuel Macron avait dit lors de son discours de Ouagadougou, peu après son arrivée en 2017. Et c'est vrai qu'elle a bien changé. Il y a un pilier sur lequel elle ne s'appuie plus. C'est le pilier militaire. Aujourd'hui, les implantations de l'armée française en Afrique se résument à la base de Djibouti, actuellement essentiellement tournée vers ce qui se passe au Moyen-Orient ou dans la Corne de l'Afrique. Et une centaine d'hommes au Gabon contre un millier il y a 10 ans. Pour le reste, c'est le grand déménagement. Fini les accords de défense et les implantations permanentes au Sénégal ou en Côte d'Ivoire, en accord ou à la demande des pays concernés. Même chose au Tchad.
6: Et puis Guillaume, il y a surtout ce qui s'est passé dans les autres pays du Sahel.
20: Oui, là c'est carrément le grand remplacement. La France était intervenue en 2013 face à la menace djihadiste au Mali, à la demande des autorités de Bamako, avec les opérations Serval puis Barkhane. Mais c'est encore à leur demande qu'elle a été priée de partir après le coup d'état de la junte qui a préféré s'appuyer sur les forces russes, d'abord du groupe Wagner puis de l'Afrika Korps. L'influence russe, y compris au plan informationnel, est telle dans la région que la même chose est arrivée au Burkina Faso et au Niger, qui s'est en plus séparé des États-Unis, fortement implanté en territoire nigérien. Cette lutte contre le djihadisme est toujours en cours et l'histoire n'est pas terminée. Chacun se fera donc son idée de l'efficacité à la fois militaire, économique et pour les populations de ce changement de partenaire.
6: Mais cela, eh bien, ça a obligé la France à changer de posture et de méthode.
20: Oui, jusqu'à Jacques Chirac, ces sommets s'appelaient sommet France-Afrique, une sémantique qui disait bien ce que ça voulait dire. Nicolas Sarkozy a inversé l'ordre, mais son désastreux discours de Dakar sur l'homme africain, pas assez entré dans l'histoire, a grandement limité sa crédibilité. Le jour de son investiture comme candidat socialiste pour 2012, François Hollande proclamait la fin de la France-Afrique, mais les habitudes avaient encore la vie dure, comme l'a montré le Mali. Il faut reconnaître à Emmanuel Macron une volonté de travail mémoriel, reconnaissance des massacres de Tiaroy au Sénégal, puis vendredi dernier de ceux de Sétif en Algérie, et puis il y a les restitutions d'objets ou de restes humains aux pays africains appuyés par une loi promulguée juste avant le sommet.
6: Mais tout cela, Guillaume, n'empêche pas d'avoir des relations avec le continent africain.
20: Oui, et cela semble parfois plus simple avec des pays non francophones. Des sondages montrent que l'image de la France est meilleure dans ceux où elle n'a pas d'histoire coloniale ou post-coloniale. Sénégal. D'où ce sommet au Kenya. Cette stratégie élyséenne pro-business de ce sommet Africa Forward correspond assez bien finalement à la vision d'Emmanuel Macron, celle de la France comme start-up nation. Elle fait de la France un pays investisseur en Afrique parmi d'autres, comme la Chine, les États-Unis ou les Émirats Arabes Unis. La différence, c'est qu'aujourd'hui, il s'agit de convaincre, à défaut de pouvoir faire autrement.
6: La Fabrique du Monde, du lundi au vendredi avec vous, Guillaume Nodin. Merci et à demain.
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6: C'était un discours très attendu en Grande-Bretagne après la défaite cinglante du parti travailliste aux élections locales jeudi. Le Premier ministre Keir Starmer s'est exprimé ce matin devant son parti et devant la presse. Il a fait son mea culpa, mais il n'a aucune intention de démissionner comme certains le réclament. Bonjour Muriel Paradon.
21: Bonjour.
6: Que peut-on dire tout d'abord sur le ton du discours de Keir Starmer ?
21: Un discours à la fois offensif contre ses adversaires politiques, mais aussi dans l'empathie envers les Britanniques. Keir Starmer dit comprendre leurs difficultés. Il n'a pas hésité à prendre l'exemple de sa famille, de ses parents issus d'un milieu modeste ou de sa sœur qui se bat avec les problèmes du quotidien. Et le Premier ministre a fait son mea culpa.
22: Je sais que les gens sont frustrés par la situation au Royaume-Uni, frustrés par la politique, et certains sont déçus de moi. Je sais que certains doutent de moi, et je sais que je dois leur prouver qu'ils ont tort, et c'est ce que je ferai.
6: Et Muriel, Keir Starmer a donc fait des annonces pour améliorer la situation économique.
21: Oui, première annonce et peut-être seule annonce concrète, la nationalisation de British Steel, le géant de l'acier. Un projet de loi sera présenté cette semaine dans ce sens, alors que le propriétaire chinois de l'entreprise avait annoncé l'an dernier son intention de fermer 2 hauts fourneaux faute de rentabilité, mettant en danger des milliers d'emplois. Autre axe du discours de Keir Starmer, aider la jeunesse, investir dans l'éducation notamment et donner plus d'opportunités d'embauche et enfin remettre la Grande-Bretagne au cœur de l'Europe, car le Brexit, dit-il, n'a pas amélioré la situation économique, ni l'immigration, ni la sécurité du pays, bien au contraire. Un pavé dans la mare de Nigel Farage, artisan du Brexit et leader du parti Reform, qui a marqué beaucoup de points dans les élections locales et qu'il décrit comme un danger. Le Premier ministre s'est efforcé, lors de ce discours, de défendre une politique plus à gauche.
22: Ce n'est rien de moins qu'une bataille pour l'âme de notre nation. Et je veux être très clair, nous ne pouvons pas la gagner avec une version faible de Reform ou des Verts, mais avec une version plus forte du Parti travailliste.
6: Alors, on ne sait pas si ce discours convaincra, mais dans l'opposition, comme en interne, beaucoup réclament le départ du Premier ministre.
21: Et oui, Keir Starmer a été interrogé par la presse à ce sujet et il n'a donc aucune intention de partir.
22: Ce que nous avons vu avec le précédent gouvernement, c'est le chaos à cause du changement constant de gouvernement. Et cela a coûté très cher à notre pays, très cher. C'est la classe ouvrière qui en a payé le prix et le paye toujours. Et le gouvernement travailliste ne va pas infliger cela à notre pays encore une fois.
21: Keir Starmer n'a donc aucune intention de partir, même si certains députés souhaitent organiser un vote de défiance au sein du parti travailliste afin de le remplacer. Mais pour l'instant, ils ne sont qu'une trentaine et il en faudrait 81 selon le règlement du parti. Pour l'instant donc, le Premier ministre s'accroche.
6: Merci Muriel Paradon. 13h20 à Madrid où l'on commence ce tour de la presse européenne. El País qui fustige le populisme de certains qui nuit à la santé. Alors que ce week-end a débuté l'opération de débarquement du MV Hondius aux Canaries. Ce navire à bord duquel a été détectée une épidémie de hantavirus. Opération menée de front entre autorités espagnoles et Organisation Mondiale de la Santé. Mais boudée par le président des îles Canaries, regrette le quotidien espagnol. On vient d'en parler. Replacer le Royaume-Uni au cœur de l'Europe pour tenter de le sauver. L'une des lignes de défense de Keir Starmer sur laquelle revient le Daily Telegraph à Londres alors qu'on parle depuis quelques jours le Premier ministre britannique est mis sous pression. La Repubblica en Italie poursuit sur le malaise autour de la Biennale de Venise qui s'ouvre aujourd'hui après des manifestations, des défections même pour dénoncer la présence de pavillons russes et israéliens cette année. Scandale, querelle et venin, titre le quotidien italien.
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6: Nous sommes en Ukraine où depuis le début de la guerre, les autorités mais aussi des institutions internationales et des ONG coopèrent pour identifier et rapatrier plus de 20 000 enfants déportés de force par la Russie. Le temps presse pour eux qui sont soumis à la propagande de Moscou, parfois adoptés sous une nouvelle identité. C'est d'ailleurs pour ce crime que Vladimir Poutine et Maria Lvova-Belova, sa commissaire aux droits des enfants, sont recherchés par la Cour pénale internationale. En attendant une évolution dans ce dossier, les citoyens ukrainiens tentent eux-mêmes de faire bouger les lignes. Reportage à Kiev d'Emmanuel Chaz.
3: En Ukraine, le sort de plus de 20 500 enfants déportés par la Russie fait l'objet d'une préoccupation quotidienne. Et ceux des enfants qui en ont réchappé alertent au sujet de la propagande qu'ils ont subie, comme il y a originaire de Mariupol et qui avait 9 ans au moment où les Russes l'ont emmené de force dans la ville occupée de Donetsk.
4: Ils ont essayé de faire de moi un outil de propagande. On m'a appris à écrire le russe et un jour, mon médecin est venu me voir et m'a dit que maintenant, je ne pouvais plus dire « gloire à l'Ukraine », mais « gloire à l'Ukraine qui fait partie intégrante de la Russie ».
3: Ilya fait partie des chanceux. Sa grand-mère a réussi à le récupérer en 2023. Mais pour des milliers d'autres enfants, le temps presse, comme l'affirme Mariana Betsa, la vice-ministre des Affaires étrangères.
5: Il est urgent d'agir. Ces enfants, qui avaient 2 ans en 2022 et qui en ont aujourd'hui 6, ont vu leurs données personnelles modifiées et ils ne se souviennent plus de l'Ukraine. C'est une tragédie humaine. Le temps presse et nous devons agir au plus vite par tous les moyens diplomatiques, juridiques et politiques possibles pour récupérer ces enfants.
3: Pour tenter de rapatrier ces milliers d'enfants dont l'identification devient chaque jour plus difficile, le gouvernement ukrainien se tourne vers ses alliés, vers Bruxelles, pour faire pression sur la Russie et pour leur retour le plus rapide possible en Ukraine. Emmanuel Chaz, Kiev, RFI.
6: À l'écoute des RFI Midi à Kiev, il est 14h23, tout comme à Ankara. C'est l'un des 10 pays les plus contaminés au monde par les mines antipersonnelles. La Turquie, où certes le nombre annuel de victimes a baissé ces dernières années, mais où elle continue de provoquer des dizaines d'accidents par an. Elles ont pour la plupart été posées dans les régions du sud-est kurde par l'armée turque, mais aussi par la guérilla kurde dans les années 80. Et malgré le processus de paix avec le PKK, le déminage n'est toujours pas au cœur des priorités politiques. C'est un reportage signé Céline Pierre Magnani.
23: Nous voici dans le village d'Agdoan, dans la région de Mardin, à la frontière avec la Syrie. Depuis la petite colline où nous nous trouvons, on aperçoit l'autre partie du village à quelques centaines de mètres côté syrien. Entre les deux hameaux se dresse un mur et une bande de terre délimitée par des barbelés. Sous les hautes herbes verdoyantes, cette parcelle de terrain dissimule en réalité un champ de mines. C'est à quelques dizaines de mètres à peine qu'Ali Salda, 21 ans, a été gravement blessé il y a 7 ans.
24: C'était le 3 septembre 2019. Je me suis levé le matin vers 6h37. Je suis sorti de la maison pour amener les moutons broutés près du champ de mine. Les barbelés étaient ouverts à un endroit et les moutons en ont profité pour entrer sur le champ de mine. Je les ai suivis pour les récupérer et j'ai vu la mine. J'étais un gosse à l'époque. J'ai attrapé la mine et puis ensuite, je n'ai plus aucun souvenir.
23: La main d'Ali a été déchiquetée sous l'effet de l'explosion. Il a perdu l'usage de la vue, de son odorat et une partie de son audition. Aujourd'hui, il a appris à vivre avec ce handicap, mais il n'a jamais abandonné l'école. Il suit désormais des cours d'informatique et commence à lire le braille. C'est pour éviter que d'autres accidents ne se produisent que la militante Özlem Öztürk a fondé l'association Duyder en 2008. Depuis les locaux à Diyarbakır, elle présente les brochures utilisées par les bénévoles, du matériel précieux pour les séances de sensibilisation organisées dans les écoles situées à proximité des zones contaminées.
25: On leur a expliqué ce qu'il fallait faire. Lorsque tu vois un objet étrange, tu ne dois pas le toucher, ne pas t'en approcher, ne pas lui lancer de pierre. Lorsque tu vois une bosse ou un monticule, tu dois t'en éloigner. Cet endroit peut contenir quelque chose de dangereux. Tu dois prévenir les adultes, la gendarmerie du village et ton enseignant. Avec ce type de message court et percutant, nous avons vraiment constaté que les enfants sont immédiatement touchés et apprennent très vite et on a décidé de généraliser ce type de sensibilisation.
23: Les chiffres des accidents ont certes diminué ces dernières années, mais la prise en charge des victimes reste balbutiante. Pour les personnes mutilées, l'absence de statut spécifique rend l'accès aux soins coûteux, surtout lorsqu'il s'agit de fabriquer des prothèses. Depuis plus de 20 ans, l'avocate Roche Bintouane Kalkan s'est lancée dans un combat juridique pour aider les victimes à obtenir des indemnisations de la part de l'État.
0: D'un point de vue constitutionnel, l'État est responsable de la sécurité de tous. Dans ces cas-là, il y a une faille de sécurité et c'est bien l'État le responsable face aux victimes. C'est l'argument que j'ai avancé pour faire un procès à l'État. Nous avons gagné et ma cliente a pu recevoir une somme assez conséquente pour l'époque.
23: Depuis la signature de la Convention d'Ottawa en 2003, la Turquie a demandé plusieurs délais pour honorer ses engagements. Une partie des mines a été nettoyée à la frontière syrienne entre 2019 et 2023 grâce à des fonds européens. Mais les régions de Mardin, Akari ou Tunjeli restent dans l'attente des opérations de déminage. Alors le processus de paix lancé en 2025 entre Ankara et le parti des travailleurs du Kurdistan pourrait-il offrir une fenêtre d'opportunité ? La députée du parti pro-kurde du DEM, Beritan Güneş, en doute.
7: Nous avons déjà tellement de dossiers à traiter dans tous les domaines. Même sur les questions les plus fondamentales, aucune mesure n'a encore été prise. Bref, la question des mines n'a pas encore pu être mise à l'agenda.
23: Pour David Bio, doctorant en relations internationales à l'INALCO, la stratégie d'Ankara est simple. Rejoindre les instances internationales de déminage afin de capter des fonds. Ces opérations sont en effet extrêmement coûteuses et l'État n'en a pas fait une priorité budgétaire.
8: Par contre, pour respecter les engagements internationaux de déminer le territoire d'ici 2030, les délais sont très courts. Tout vraiment va dépendre de la volonté politique des autorités turques et de l'armée de déminer, mais aussi de la capacité de la société civile turque et de la communauté internationale du déminage humanitaire de faire pression sur le gouvernement turc pour faire remplir cet objectif d'une Turquie.
23: Les prochaines opérations de déminage, si elles se confirment, devraient avoir lieu à Mardin, aux abords du village d'Ali Salada. Elles permettraient de désamorcer près de 30 000 mines antipersonnelles sur une surface de 2 km².
9: Reportage de Céline Pierre Magnani dans le sud-est de la Turquie. RFI Midi, première demi-heure européenne qui se referme en Serbie où après une longue pause, les étudiants mobilisés contre la corruption reprennent doucement leurs protestations contre le régime du président Aleksandar Vučić. Hier, ils ont appelé à un rassemblement sous un slogan qui se veut rassurant. N'ayez pas peur, nous sommes toujours là. RFI Belgrade, Laurent Rouy.
12: La protestation a débuté par 16 minutes de silence pour les victimes de l'effondrement de la gare de Novi Sad, un hommage qui avait disparu dans la capitale. Ninoslav, un Belgradois de 50 ans, commente la pause qu'a connue le mouvement depuis novembre.
14: Ces protestations durent depuis si longtemps que sans doute les gens ont eu moins d'énergie. Mais nous sommes là pour tenter de remotiver la population. Nous voulons des élections justes, sans fraude.
12: Devant l'université, les étudiants distribuent des autocollants avec le nouveau slogan « Les étudiants vont gagner ». Anna, lycéenne, en a récupéré une vingtaine.
26: Nous allons coller ces autocollants partout en ville, car nous croyons à la victoire des étudiants. On lutte pour pouvoir rester en Serbie. Le système n'est pas juste. Rien ici n'est juste. Si ça continue, nous serons forcés de quitter le pays pour notre vie professionnelle.
12: Le cortège de 2000 personnes s'est rendu dans le calme devant le Parlement pour réclamer des élections anticipées. Mia, étudiante, dénonce les représailles qui frappent les protestataires.
26: Les pressions n'ont jamais cessé contre les gens qui ont une opinion différente. La répression est permanente contre les individus et contre les...
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0: tranche de vie, vagabondage sans prétention dans nos existences. Aujourd'hui, nous avons la chance de recevoir à Radio Libre en Périgord quelqu'un de très intéressant, qui est une chanteuse professionnelle, qui, vous allez voir, a d'autres activités tournant tout autour du chant. Il s'agit de Mathilde Marodon Cavaillé-Cole. On peut dire que c'est une dame qui voue son existence au chant. Mais d'abord, je voudrais rappeler que Mathilde Cavaillé-Cole, comme son patronyme l'indique, est une parente éloignée de quelqu'un qui a été très célèbre au XIXe siècle et qui a été le plus grand facteur d'orgue, Aristide Cavaillé-Cole, le plus grand facteur d'orgue de France. Elle va nous en parler, bien entendu, mais elle va nous parler aussi de tout ce qu'elle fait, puisqu'elle est chanteuse professionnelle soprane, elle est professeure de chant, elle est maître de chœur également. Et peut-être a-t-elle d'autres activités dont elle nous parlera. Mathilde, merci d'avoir accepté l'invitation de Radio Libre en Périgord pour parler dans le cadre de l'émission Tranche de vie. Et est-ce que vous pouvez déjà nous parler de votre ancêtre, nous dire qui était, en quelques mots, Aristide Cavaillé-Cole?
1: Oui, alors Aristide Cavaillé-Cole, c'était donc pour moi mon arrière-arrière-arrière-grand-père.
0: Arrière-arrière-arrière.
1: Voilà, trois fois arrière.
0: Oui, parce que c'est quelqu'un qui a vécu entre 1811 et 1899.
1: Exactement, il est né la même année que Liszt, ou un an après Chopin, si vous préférez, ouais. Un petit peu plus connu, en 1811, et il s'est étalé sur
0: tout le
1: 19e siècle, jusqu'en 1899. Et donc il a été, c'est vrai, un des plus grands facteurs d'orgue français de son époque, en tout cas. Et c'était également quelqu'un qui avait le don de l'invention. Il a également, sa première invention, ça a été la scie circulaire, par exemple.
0: Ah bon ?
1: C'est pas de la facture d'orgue, mais dans un atelier où on utilise beaucoup de menuiserie, la scie circulaire, c'est très utile.
0: Il faut peut-être rappeler à nos auditeurs qu'un facteur d'orgue, en fait, c'est quelqu'un qui sait tout faire.
1: Il construit des orgues.
0: Il sait tout faire de ses mains, qui construit des orgues, et par conséquent, comme l'orgue est un instrument extrêmement compliqué, qui doit manier absolument presque toutes les techniques de l'artisanat.
1: En effet. Et c'était également quelqu'un qui avait un esprit scientifique très développé et qui a participé à la découverte du calcul de la vitesse de la lumière. Puisque on sait ça par les écrits de ses enfants, Emmanuel et Cécile Cavaillé-Cole, qui ont écrit un livre qui s'appelle Aristide Cavaillé-Cole, sa vie, son œuvre. Et Cécile raconte quand elle était enfant qu'elle entendait les discussions des savants dans le salon, qui est en train de construire une machine avec des miroirs qui tournaient, qui faisaient un bruit de sirène. Et cette machine a servi, donc l'autre scientifique, c'était Foucault. Et donc cette machine a été élaborée avec Aristide Cavaillé-Cole et a servi à calculer la vitesse de la lumière.
0: Oui. Très bien, formidable. Alors là, on en apprend encore
1: pour
0: plus.
1: Pour décrire l'esprit scientifique d'Aristide Cavaillé-Cole. Alors, il a laissé beaucoup de notes sur son travail, où il faisait des études sur l'acoustique, par exemple, sur les bienfaits de la poussière.
0: Ouais.
1: Voilà, vous avez peut-être remarqué, quand on balaye une pièce, on passe l'aspirateur, après ça sonne plus pareil.
0: Voilà. Je n'avais pas remarqué.
1: Les bienfaits de la poussière sur l'acoustique.
0: Maintenant, je serai beaucoup plus attentif quand je ferai le ménage.
1: Concernant plus directement l'orgue, il a inventé aussi des avancées technologiques qui sont encore d'actualité. Par exemple, la pédale expressive, la boîte expressive. Alors c'est un peu technique, c'est-à-dire que dans l'orgue, les tuyaux sont enfermés dans un meuble en bois. Et ce meuble en bois, il a eu l'idée de faire des volets tournants.
0: C'est ce qu'on appelle le buffet d'orgue.
1: Il a eu l'idée de faire des volets qui peuvent pivoter. Et quand l'organiste actionne une pédale, il peut ouvrir plus ou moins ses volets pour que le son s'échappe de l'instrument de manière plus ou moins directe. Donc ça, c'est la boîte expressive qui permet de faire des nuances sans changer de registration. Parce qu'à l'orgue, on choisit les registrations, donc on choisit au moment où on joue quelle rangée de tuyaux va être appelée par le son.
0: Oui,
1: produit avec le clavier manuel ou pédalier. Oui. Normalement, à l'intérieur d'une même rangée de registres, d'une même rangée de tuyaux, on ne peut pas faire de différence de son plus doux ou plus fort. Mais avec la boîte expressive, on peut. Là, une grande invention de Cavaillé-Coll.
0: Alors, on va revenir à l'orgue, oui, mais à la fin de cet entretien. Et maintenant, j'aimerais que vous nous disiez comment vous êtes venu. Alors, évidemment, apparemment, le virus de la musique s'est transmis de génération en génération.
1: Oui.
0: Et vous-même, comment êtes-vous arrivé au chant et à la musique ?
1: Alors moi, j'étais dans ma famille, ma mère étant prof de piano, mon père aussi, et ma mère est organiste. J'étais un petit peu, on va dire, baignée de musique. Donc je faisais mes devoirs en écoutant, dans une pièce, mon père jouait du piano, dans une autre, ma mère jouait de l'orgue. Mon frère, c'était plutôt de la techno à l'étage supérieur. Mais bon, ça faisait un mélange qui préparait mon oreille sans doute à la musique contemporaine. Et donc, j'avais toujours de la musique dans la tête, toujours des petites mélodies qui passaient dans ma tête. Et je fredonnais pour moi-même, bouche fermée au départ, parce que j'aimais bien cette petite vibration qui m'accompagnait.
0: À partir de quand est-ce que vous avez...
1: À partir de quand j'ai commencé à chanter pour les autres. Alors, il y a eu quelque chose qui a été décisif, c'est qu'à une messe de Noël, ma mère m'a proposé de chanter « Douce nuit ». Oui. À la messe de Noël, voilà, avec un micro, parce que j'avais une toute petite voix, j'étais enfant, j'avais
0: peut-être 6-7 ans. Et tout ça se passait à quel endroit ?
1: À Trouville-sur-Mer, où ma mère est organiste.
0: D'accord.
1: Je suis originaire de Normandie.
0: D'accord. Le conservatoire de Caen, voilà. L'Alençon. Voilà. Après,
1: Et alors, à cette occasion, j'ai découvert le pouvoir de la musique et de la voix sur les émotions, et qu'on pouvait partager ces émotions. Ça a été vraiment une révélation, parce que je me souviens que moi je n'avais pas pensé à ça. Je me suis dit, tu chantes douce nuit, je chante douce nuit, timidement, je fais ma petite chanson. Et puis après, il y a eu des gens qui sont venus me voir, je me souviens d'une dame, une vieille dame, qui était émue aux larmes. Et...
0: Donc c'est comme ça que vous êtes arrivé au chant.
1: Oui,
0: vous étiez baigné dans la musique, vous êtes arrivé au chant.
1: Ouais, il y a eu
0: vous-même, est-ce que vous êtes instrumentiste ?
1: J'ai plusieurs fois débuté le piano. Ayant l'habitude d'entendre le piano bien joué, c'est assez difficile d'être débutant soi-même, parce que moi je trouve que les débutants en piano ont souvent la chance de ne pas se rendre compte déjà que ce qu'ils font, c'est pas terrible. Et qu'il va leur falloir des heures par jour pendant des années avant de commencer à avoir un beau son et pouvoir faire quelque chose que moi j'appelle satisfaisant. Donc je me suis plusieurs fois mise au piano, puis je me suis découragée à chaque fois. Et vraiment le chant, c'était ma manière à moi de m'approprier la musique. Oui. La danse aussi.
0: J'avais accédé à la musique plus facilement.
1: Voilà, ma manière
0: chant.
1: À moi de vivre la musique, oui. C'était chanter, c'était naturel.
0: Est-ce que vous avez vu votre mère souffrir ou bien...
1: Non, pas du tout. C'est quand moi je me mettais au piano, je n'aimais pas ce que j'entendais, parce que j'avais dans l'oreille quelque chose d'un son d'une main qui a travaillé pendant des années et des heures par jour. Et je savais qu'avant d'arriver à avoir ce beau son, il allait me falloir beaucoup, beaucoup de temps et ça me décourageait.
0: Et alors moi, je vais vous poser une question.
1: J'utilise le piano après comme instrument de travail.
0: Alors une question complètement à côté, mais qui me taraude, puisque je suis un lit très musical moi-même. Est-ce que vous étiez forte en sciences, en mathématiques
1: Moi, j'avais assez l'esprit scientifique, oui.
0: Ah, ouais.
1: Après, j'ai pas choisi la filière scientifique, mais plutôt...
0: Est-ce que vous pensez que c'est indispensable pour...
1: Pour
0: s'attaquer à la musique.
1: Alors là, je ne sais pas du tout. Non, je pense que ce n'est pas indispensable. Il paraît que ça va un peu ensemble. Le rythme, c'est des proportions de temps.
0: Oui.
1: Le son, c'est des vibrations. Donc, il y a quelque chose de très logique. Mais est-ce qu'on a besoin d'intellectualiser tout ça pour le vivre ? Je ne suis pas sûre. Oui. Pour moi, il faut surtout être émotif. Et avoir envie de partager ses émotions. Pour la musique,
0: c'est ça qui prévaut plutôt que la...
1: Ouais, et puis savoir écouter.
0: Une espèce de rationalité de l'esprit.
1: Oui, je sais pas, je pense que chacun aborde la musique de sa manière. Au niveau des élèves, je vois qu'il y a certains élèves qui ont besoin de tout, qui sont très cérébraux et qui ont besoin que tout soit expliqué par le menu. Et il y en a d'autres qui préfèrent entendre un exemple ou une image et faire reproduire.
0: Au feeling, voilà. Quand même, la composition, c'est autre chose.
1: La composition, oui, je pense qu'il faut un esprit rationnel. Mais...
0: Alors, de la messe de minuit...
1: Comment on arrive à devenir chanteuse ?
0: Comment êtes-vous arrivée à devenir chanteuse ?
1: Alors, il y a eu une autre chose qui s'est produite, c'est que mon père a donné un concert avec une chanteuse lyrique, et elle venait répéter à la maison. Donc, moi, petite, j'ai entendu cette dame qui avait une grande voix, Un moment, toute seule, là, dans le salon, je dis, comment elle fait, la dame
0: admiré.
1: Et j'avais dit à mes parents, elle ouvre sa gorge et ça fait un grand son qui sort. Et j'avais fait pareil, tout simplement, par mimétisme, avec l'intuition de l'enfance. J'avais fait quelque chose qui avait un peu surpris mes parents.
0: Mais vous n'avez pas été plus que ça, poussé par vos parents
1: en direction
0: d'une carrière musicale?
1: Non, pas tellement, parce que j'avais commencé après le bac, j'avais fait un bac option musique, parce que voilà, ça me plaisait. Puis je chantais au conservatoire, je prenais des cours de chant, et puis je faisais de l'espagnol à la faculté, donc j'étais pas partie vers ça. Et puis je me suis dit, j'aime beaucoup la langue espagnole, j'aime beaucoup la littérature, l'histoire de l'Amérique latine, de l'Espagne, tout ça, ça m'intéressait beaucoup. Mais je me voyais pas devant une classe, surtout avec des enfants qui avaient pas forcément envie d'être là. J'étais pas sûre d'être capable. Enseigner à des gens qui ont envie d'enseigner, ça me plaisait. Pour avoir eu une petite expérience de prof de solfège, pardon, formation musicale, on dit aujourd'hui, je sais que c'est pas facile, je suis pas quelqu'un d'autoritaire, donc d'enseigner à des gens qui ont pas envie d'être là, je m'y voyais pas. Parce qu'il y en a forcément une proportion qui a pas envie d'être là.
0: Les professeurs de musique sont souvent des martyrs.
1: Je leur tire mon chapeau. À ce moment-là, les classes de chant commençaient à bien fonctionner. J'avais une professeure, Agnès Mélon, qui a été super pendant toute une année, j'ai travaillé avec elle. Et à la fin de cette année-là, je me suis dit, je m'orientais vers la musique, vers le chant.
0: Est-ce que ce chemin est facile ou est-ce qu'il est difficile? Est-ce que vous avez rencontré des obstacles imprévus?
1: Moi, j'ai trouvé ça plutôt difficile, oui. Parce que la voix, elle chemine avec nous et c'est pas seulement travailler ses cordes vocales. C'est tout un ensemble de choses, il faut arriver à être bien dans sa peau. Quand on est adolescent, c'est pas toujours facile. Moi, j'ai pas trouvé ça facile. Et puis, oser dire aux gens, moi j'étais un peu timide, oser dire aux gens, je veux devenir chanteuse. Quand on est en classe de chant et que bon, on est avec les autres élèves de la classe de chant, il peut y avoir un peu de rivalité. Non, j'ai pas trouvé ça facile. Même oser dire au professeur, je veux devenir professionnel de la musique classique.
0: Alors, à quel moment et comment l'horizon s'est débouché alors?
1: Ça s'est fait progressivement, parce que j'ai eu par contre une facilité en plus par rapport aux autres, c'est d'avoir une famille de musiciens.
0: Oui.
1: Donc à toute occasion, je pouvais, au départ c'était souvent pour des associations à but humanitaire, on organisait un concert et on me faisait participer, et moi je disais oui à tout, donc j'ai eu plein d'occasions comme ça de chanter devant le public. La première fois c'était pour un téléthon par exemple, dans le hall de la mairie à Trouville. Bon, c'était pas des grandes choses, mais ça permet de se confronter au public et de savoir si on est fait pour ça ou pas. Parce que moi je me voyais au début enseigner, j'étais pas sûre non plus de me voir en face du public, malgré cette bonne expérience que j'avais eue étant enfant.
0: Oui.
1: J'étais pas sûre quand même d'avoir la personnalité, j'étais pas très extravertie, j'étais pas certaine de ça.
0: Mais quand même, les réactions du public, en étant interprète, vous les percevez, bien. Alors à partir de quel moment vous apercevez qu'il y a une réaction du public qui est telle que ça vous booste, en vous disant qu'il faut que j'aille plus loin?
1: Ce qui m'a aidée à trouver ma place en face du public, c'est de me dire, on est que des interprètes. C'est-à-dire, on est un maillon de la chaîne entre l'émotion du compositeur à la base, qui a écrit cette musique, ça peut être des siècles et des siècles en avance, et qui a couché sur le papier cette musique, et nous, on est là pour rendre auprès du public ce que le compositeur a voulu donner.
0: Oui.
1: Donc on n'est qu'un intermédiaire, en fin de compte. Et ça, je trouve ça, ça facilite les choses.
0: Oui, mais enfin, intermédiaire, il est... Il est peut-être pas toujours également doué. Hein. Et donc, la réaction du public, elle est quand même proportionnée aux qualités de l'interprète.
1: Ça. Moi, c'est quelque chose que je trouve assez magique dans la musique, c'est de voir comment une émotion passe donc, du compositeur

0: nombreux. C'est vrai que le public de la musique classique est quand même, il faut bien l'avouer, pas la grande majorité.
1: Oui.
0: Hein. Moi, j'aimerais bien toucher plus de gens, parce que je m'aperçois à diverses occasions que la musique classique, elle touche les gens, même qui n'ont pas été éduqués à cette musique-là. Mmh. Je m'en aperçois, par exemple, des petits-enfants. Petit enfant de 5 ans, qui a un peu une tendance turbulent. Je me souviens d'un enfant d'une amie, là. Devant un concert de musique classique, elle était venue en se disant, bon, est-ce qu'il va rester tranquille? Est-ce qu'il va se tenir sur sa chaise? Il était en contemplation du début à la fin. Et puis aussi, des fois, je chante pour des mariages, par exemple. Et là, oui. Dans les mariages, il y a des gens qui ne sont pas venus pour écouter la musique. Qu'on n'a jamais entendu de leur vie, enfin, en vrai, je veux dire, parce que c'est quand même pas pareil quand on entend un enregistrement et quand on est dans la pièce où il se passe cette chose-là. C'est du direct. Et puis
1: vous leur proposez un programme, effectivement, qui est plus tend à être vers le classique, qui est complètement classique, effectivement.
0: Souvent des Ave Maria, tout simplement, les gens demandent pour les mariages. Et là, il se trouve des gens qui viennent me voir aussi à la fin, qui disent j'ai été émue, j'ai eu les poils qui se dressaient, et des gens qui n'ont jamais entendu chanter en vrai de la musique classique. Je me dis, j'ai réussi à toucher une personne qui ne pensait pas pouvoir être touchée par la musique classique, et ça me plaît.
1: De là, vous êtes devenu professeur de chant aussi.
0: Oui, également. Alors j'ai commencé à enseigner à l'école de musique de Trouville-sur-Mer. Ça a été très très plaisant. Puis j'ai eu quelques élèves en cours particulier aussi.
1: Oui, parce que là vous avez affaire à un auditoire de convaincus, de gens qui veulent faire de la musique.
0: On a des gens qui veulent chanter, et puis c'est tout un cheminement de vouloir chanter. Voilà, c'est quelque chose de très personnel, le rapport d'une personne avec sa voix. Donc quand on est prof de chant, on a plein de choses à aborder, et essayer de faire sortir justement ce que les gens ont à l'intérieur et qu'ils puissent exprimer ce qu'ils ont envie d'exprimer avec leur voix. Alors évidemment, ça passe par plein de choses techniques qui sont peut-être un peu difficiles, mais une fois qu'on arrive à avoir bien travaillé sa technique et qu'on partage la musique avec d'autres chanteurs, avec le pianiste qui nous accompagne, enfin si c'est un pianiste, et c'est souvent le cas dans les classes de chant, les gens arrivent à sortir des choses qu'ils n'auraient pas imaginées.
1: Donc tout naturellement, dans le prolongement de cette pédagogie, vous êtes devenu chef de chœur aussi,
0: presque avant.
1: Vous avez été attiré par...
0: Je me suis trouvé chef de chœur sans l'avoir cherché au départ. Oui. Parce que j'avais une amie en classe de chant qui dirigeait une chorale. Quand elle est tombée enceinte, elle m'a demandé de la remplacer pour son congé maternité. Oui. Je lui dis, mais moi je suis pas chef de chœur, j'ai pas fait de formation de chef de chœur, je sais pas. Puis j'avais une image un peu autoritaire du chef de chœur, parce que j'avais moi-même chanté dans des chœurs semi-professionnels au conservatoire, et c'est pas la même ambiance que le chœur amateur. Oui. Et elle m'a dit, non, t'inquiète pas, tu vas faire ça très bien, tu leur fais mémoriser leur partie chacun, et puis même si tu les fais pas chanter ensemble, c'est pas grave, quand je reviens de mon congé, je les fais chanter ensemble. Alors j'ai fait ça, effectivement, ça m'a bien plu. Puis évidemment, quand on a fait travailler à chacun sa voix séparée, on a envie d'entendre ce que ça donne avec tout le monde. Donc je dis, je vais faire la gestuelle, je la connais. Quand je vois mon chef de chœur me diriger, je sais comment il fait, je sais battre une mesure. Donc je me lance. Et puis, j'ai appris en le faisant.
1: Il ne faut quand même pas seulement de l'enthousiasme que vous avez, puisque je vous ai vu diriger, mais il faut aussi quand même de l'autorité. Hein.
0: Alors, l'autorité, elle vient un petit peu toute seule quand les gens savent que vous avez quand même une compétence musicalement, oui, et vocalement, ils vous font confiance, et ils ont envie de produire quelque chose de bien, donc j'ai pas besoin de faire de l'autorité avec les choristes.
1: Alors maintenant, je vais vous demander, puisqu'on est en Périgord et qu'on est... comment vous êtes arrivé comme ça en...
0: Comment je suis arrivée en Dordogne
1: de Normandie, vous retrouvez en Périgord, et vous avez des activités, en particulier à Saint-Astier.
0: Oui, alors ce qui m'a fait arriver à Saint-Astier, c'est tout simplement, j'ai suivi mon mari. Voilà. Parce que j'ai rencontré, par le plus grand des hasards, quelqu'un qui était en train de devenir gendarme. Donc et puis qui par la suite s'est passionné pour l'intervention professionnelle. Et maintenant, il est instructeur au SNEFJOU. Il y en a qui disent CNEFG, donc le Centre National de Formation de la Gendarmerie, qui est situé à Saint-Astier. Donc voilà pourquoi je suis arrivée ici.
1: D'accord.
0: Et quand je suis arrivée, j'ai cherché
1: à
0: retrouver des chorales, et puis des chorales qui cherchent un chef de chœur, il y en a toujours, parce que l'un arrête, l'autre déménage, donc les choristes qui se retrouvent sans chef de chœur, ils cherchent des chefs de cœur.
1: mais à Saint-Denis.

0: Tastier, vous avez découvert une association intéressante et qui vous rapprochait de votre aïeul.
1: Oui, quand je suis...
0: Puisque c'est cette association des Amis de l'Orgue de Saint-Astier, où il y a un orgue magnifique à Saint-Astier.
1: Les Amis de l'Orgue de Saint-Astier, alors, quand
0: et
1: je suis arrivée...
0: vous êtes devenue présidente.
1: Voilà, quand je suis arrivée, je voulais rencontrer les musiciens de la région dans laquelle j'habitais, parce que j'arrivais, je ne connaissais personne. J'ai vu qu'il y avait une association des Amis de l'Orgue à Saint-Astier, donc je suis allée les rencontrer. Même, je les ai rencontrés par hasard, alors que j'étais sur un banc pendant que ma fille faisait de la balançoire et j'étais en train de lire. Voilà. Et des gens qui sont venus me parler, je ne sais pas comment. Vous êtes chanteuse, voilà. Et donc j'ai rejoint l'association qui était en train d'organiser. Ils étaient à la fin de la première. Je suis allée écouter un concert de la première édition du festival Les Musicales du Clocher. Je suis allée écouter un concert d'orgue et cinéma. Et puis l'année suivante, donc où j'ai rejoint l'association, c'était la deuxième édition du festival. Et voilà, j'ai participé un petit peu, toutes les petites choses qu'il y a à faire pour l'organisation de ce festival qui reçoit des musiciens qui viennent de Versailles. Donc il faut les héberger, les nourrir, voilà, il y a pas mal de boulot. Et puis accueillir les gens lors du concert. Voilà. Et le président qui voulait passer à autre chose, il a tout de suite pensé que j'allais prendre sa suite. Et j'ai pris la suite, j'ai pris la présidence de l'association depuis novembre, je crois.
0: Depuis novembre
1: scolaire,
0: 2025,
1: voilà,
0: d'après ce que j'ai vu. Oui,
1: vous avez trouvé les bonnes informations. Et donc cette année, alors j'en profite pour faire...
0: C'est une activité annexe qui vous gratifie, oui, c'est
1: annexe,
0: intéressant.
1: Oui, qui est très intéressante. Je vois un peu l'envers du décor, parce que là je ne chante pas, je suis vraiment que dans la partie organisation, faire la communication. C'est tout à fait autre chose, et quand on est musicien, on ne se rend pas forcément compte du travail
0: qu'il y a derrière
1: d'organisation.
0: Donc vous avez un événement à annoncer,
1: à Saint-Astier, c'est le week-end de l'Ascension, les 14, 15 et 16 mai à l'église de Saint-Astier, on reçoit les musiciens. Alors le premier concert, le 14 mai, c'est un concert sur Couperin avec 6 chanteuses et 4 instrumentistes, je croyais 3 au début mais finalement 4, et éclairé à la lumière de 1000 bougies. Voilà. C'est une première. On va faire ça.
0: Ça a déjà eu lieu ailleurs ou c'est...
1: Oui, ça a déjà eu lieu. D'accord. Il y a des concerts qui sont appelés concerts Candlelight. Donc ça fait partie de ces concerts.
0: Bien.
1: Couperin, des voix féminines, en hommage aux premières femmes autorisées à chanter à la chapelle royale de Versailles. Et c'est l'ensemble Marguerite Louise, dirigé par Gaëtan Jarry. Le deuxième concert, Bach en famille, par l'ensemble Les Surprises. Alors, c'est pas seulement Bach, c'est Bach père, Bach fils.
0: Tous ceux
1: qui ont influencé Bach, ceux qui ont été influencés par Bach. Donc, ça fait un programme très varié, avec un chanteur, Marc Moyon, qui chante de la musique baroque pour l'occasion.
0: Donc,
1: mais qui
0: ça,
1: chante
0: c'est
1: de
0: le,
1: tout,
0: van-
1: qui a un
0: le,
1: répertoire
0: le
1: très
0: vendredi
1: varié.
0: 15 mai, alors.
1: Voilà, le vendredi 15 mai à 20h30.
0: Alors que le premier concert, le concert de Couperin, c'est le jeudi 14 mai.
1: Voilà, jeudi 14 mai.
0: Vendredi 15 mai, donc Bach en famille.
1: Vendredi 15 mai, donc Marc Moyon, baryton, accompagné par plusieurs instrumentistes. Et puis le dernier soir, alors là on a tout
0: donc
1: un
0: le
1: orchestre
0: samedi, le samedi 16 mai,
1: voilà. Samedi 16 mai, on a un orchestre baroque et un chœur baroque. Ils vont être 27, 28, 29, quelque chose comme ça. De mémoire, je ne sais plus, mais on est quasiment une trentaine sur scène avec le chef. Donc c'est de la musique de Charpentier. Le Tédéum de Charpentier.
0: Ah oui, Tédéum de Charpentier.
1: Et Assumpta est Maria de Charpentier également.
0: Très bien. Donc on reste dans le 17e.
1: Tout à fait, on est dans la musique baroque avec les musiciens. Encore l'ensemble Marguerite Louise pour le dernier concert du samedi 16 mai.
0: Je vais vous poser une question que je pose traditionnellement à nos invités, ou à mes invités plus exactement. Est-ce qu'il y a une vie après le chant, après la musique ? Est-ce que vous avez d'autres passions ? Est-ce que vous arrivez à faire... j'ai cru comprendre que vous étiez mère de famille. Est-ce que vous arrivez à faire autre chose que...
1: Oui, j'ai une vie plutôt bien remplie, j'avoue. Donc oui, effectivement, j'ai mon mari et ma fille qui a 10 ans, bientôt 11. Donc je vais bientôt organiser son anniversaire. Et puis à côté de ça, moi j'ai une petite passion personnelle pour les chevaux. Donc c'était encore un rêve de gamine d'avoir un cheval.
0: Ça vient de la Normandie ou...
1: Oui, je crois. Oui. Là, ça vient pas du tout de ma famille, parce qu'il y a personne qui fait de l'équitation dans ma famille.
0: Très bien.
1: Mais j'ai grandi dans le pays d'Auge, donc il y a beaucoup d'élevage de chevaux, beaucoup de haras dans le pays d'Auge, et c'est des animaux magnifiques.
0: Voilà, c'est pour ça que... Voilà.
1: Donc je me suis aussi un peu passionnée pour ça. J'ai un cheval que je vais voir.
0: Très bien, voilà, très bien.
1: Pension
0: très
1: pas
0: bien.
1: Très loin.
0: Très bien.
1: Et puis je fais... Alors le petit rapport que je trouve entre la musique et l'équitation, parce que moi j'aime bien faire du travail en liberté avec le cheval, et c'est
0: le
1: langage non verbal.
0: Ça demande de la rigueur aussi.
1: Le langage non verbal dans la musique, c'est-à-dire que même si vous ne comprenez pas le texte, si je chante à des enfants un air en allemand, ils vont quand même comprendre ce qui se passe. Donc il y a beaucoup de langage non verbal qui passe dans la musique, et puis avec les animaux aussi.
0: Oui.
1: Là, puis j'ai un chien aussi. Et d'ailleurs, les animaux sont très sensibles à la musique.
0: Tout particulièrement les chevaux, qui sont des êtres beaucoup plus sensibles qu'on imagine.
1: Très sensibles. Et mon chien, quand je me mets au piano pour travailler mes morceaux, il se met sous le piano. Et alors ça, ce qui est un petit peu compliqué, c'est qu'il aime beaucoup chanter.
0: Ah.
1: Dès que je pars dans les aigus, il y va aussi de sa voix.
0: Très bien.
1: Bon, c'est amusant.
0: Et votre fille, vous lui avez transmis le virus?
1: Oui, elle a aussi le virus de la musique. Elle a toujours chanté. Je l'ai beaucoup endormie en chantant, donc je pense que c'est passé par là, quand elle était toute petite. Et oui, elle chante. Alors maintenant, elle chante dans un groupe de rock. Donc c'est pas forcément exactement le même répertoire que moi. Et puis elle joue de la guitare. Au début, c'était guitare classique, maintenant c'est guitare électrique.
0: Bien, voilà. Très bien.
1: Et puis on la fait chanter des fois au concert. On lui fait faire le bis. On lui fait faire la berceuse de Brahms, par exemple, que tous les enfants connaissent. Ou l'air de l'enfant et les sortilèges de Ravel. Voilà, on lui fait faire des petites choses. Elle aime beaucoup ça.
0: Très bien. Bah, c'est bien qu'elle reste quand même ouverte à toutes les formes.
1: Ah oui, elle n'est pas fermée à la musique classique, mais ce qui l'amuse le plus, là, actuellement, c'est la pop.
0: Il y a rien d'autre, peut-être.
1: C'est son âge.
0: Je me demandais si, pour conclure, vous pourriez nous chanter quelques mesures.
1: Alors, de quoi?
0: Je sais pas, moi, un thème d'actualité, je sais pas, le Dona Nobis Pacem, par exemple.
1: Dona Nobis Pacem, alors c'est quelque chose qui se chante en chœur, oui. Si
0: je peux essayer de chanter avec vous.
1: Je teste pour prendre ma bonne hauteur, parce qu'elle a oublié.
0: Et en tout cas, bon... Si on se casse la figure, ça sera supprimé.
1: D'accord.
0: Mais avant qu'on se lance, je vous remercie beaucoup d'avoir accepté notre invitation, et puis de ce que vous nous avez apporté de fraîcheur et d'intérêt pour la musique, qui devrait être un refuge pour tout le monde.

0: Il est 14h.
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3: Bonjour à toutes, bonjour à tous, bienvenue dans Libre à vous. C'est le moment que vous avez choisi pour vous offrir 1h30 d'informations et d'échanges sur les libertés informatiques et également de la musique libre. Nous vous proposons aujourd'hui le parcours libriste de Thierry Noisette, journaliste chez Nouvel Obs, contributeur de longue date à Wikipédia et fin observateur des actualités autour du logiciel libre et de la culture libre depuis 15 ans avec son blog L'Esprit Libre. Avec également au programme l'exposition Source Code Exhibition de Software Heritage, et aussi l'obsolescence de Murphy. Soyez les bienvenus pour cette nouvelle édition de Libre à vous, l'émission qui vous raconte les libertés informatiques, proposée par l'April, l'association de promotion et de défense du logiciel libre. Je suis Étienne Gonu, chargé de mission affaires publiques pour l'April. Le site web de l'émission est libreavoue.org, vous pouvez y trouver une page consacrée à l'émission du jour avec tous les liens et références utiles, et également les moyens de nous contacter. N'hésitez pas à nous faire de retour ou à nous poser toute question. Nous sommes mardi 21 avril 2026, nous diffusons en direct, mais vous écoutez peut-être une rediffusion ou un podcast. À la réalisation de l'émission, ma collègue Isabelle Avani. Salut Isa.
4: Salut Étienne et bonne émission.
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1: Pépite libre. Jean-Christophe Becquet, administrateur de l'APRI, nous propose une ressource sous licence libre. Texte, images, vidéos ou bases de données, sélectionnées pour son intérêt artistique, pédagogique, insolite, utile. Les auteurs et autrices de ces pépites ont choisi de mettre l'accent sur les libertés accordées à leur public, parfois avec la complicité du chroniqueur. Jean-Christophe, voilà, qui aujourd'hui va nous proposer une pépite libre sur un projet qu'on aime beaucoup à l'APRI, le Software Heritage. Software Heritage, d'ailleurs, qu'on avait déjà eu le plaisir de recevoir dans Libre à vous à deux occasions. En 2019, plus ou moins au moment de la création de ce super projet dont Jean-Christophe va nous parler dans quelques instants. Donc en 2019, c'est l'émission 13. On avait reçu Roberto Di Cosmo, qui est à l'origine de ce projet. Et en 2022, à nouveau, avec Moran Otilia Grundpeter, ingénieur en informatique et spécialiste des métadatas chez Software Heritage. C'est l'émission 134, et donc ce projet continue, il nous propose une exhibition. Jean-Christophe, j'ai le plaisir de te laisser la parole.
2: Merci, je vous présente aujourd'hui l'exposition Source Code Exhibition. Cette exposition a été inaugurée au siège de l'UNESCO pour les 10 ans de Software Heritage en janvier 2026. Il s'agit d'une exposition consacrée au code source de logiciels. Avec Software Heritage, Roberto Di Cosmo s'est donné pour mission de collecter et de préserver l'ensemble des codes sources de logiciels disponibles sur la planète. Software Heritage était le sujet principal de notre émission Libre à vous numéro 13, diffusée le mardi 12 février 2019. Je vous invite à écouter le podcast ou lire la transcription. Cette émission n'est d'ailleurs pas la seule occurrence du directeur de Software Heritage sur le site Libre à lire de l'April. Je vous ai mis le lien pour retrouver directement les transcriptions de Roberto Di Cosmo dans les références de ma chronique sur la page de l'émission libreavoue.org/274. J'affectionne particulièrement les conférences de Roberto. J'ai sélectionné à titre d'exemple son intervention intitulée « Vers un pilier logiciel de la science ouverte » aux Open Science Days à l'Université Grenoble-Alpes en 2022. Mais revenons à l'exposition Source Code Exhibition. Elle est structurée en trois parties. Le code source comme témoignage historique, le code source comme miroir de la société, le code source comme artefact culturel. L'exposition est disponible en français et en anglais. Elle est partagée sous licence libre Creative Commons BY. Je vous propose à présent d'explorer ensemble quelques extraits de ce travail. L'exposition montre des codes sources en forme d'ASCII art, c'est-à-dire qui utilisent la disposition des caractères pour produire un motif graphique. J'ai aussi trouvé fascinant et très esthétique le code source en rivulette, un langage de programmation inspiré par la calligraphie, le dessin de labyrinthe et les alphabets imaginaires de la science-fiction. Une contribution de Nanako Shiraishi, une développeuse japonaise, qui a ajouté une fonctionnalité au code source du logiciel Git, illustre comment les programmeurs écrivent des programmes non seulement pour résoudre les problèmes des autres, mais aussi pour améliorer leur propre vie. En partageant leur travail comme logiciel libre, ils aident des millions d'autres développeurs dans la même situation. Rappelons au passage que Git est un logiciel de gestion de version décentralisée, très utilisé pour développer et maintenir du code à plusieurs. Et comme l'April fait bien les choses, vous avez l'émission Libre à vous numéro 160 du mardi 29 novembre 2022 qui vous explique les logiciels de gestion de version décentralisée et les forges logicielles. Une autre section de l'exposition porte sur le code source intégré dans des processus guidant des décisions vitales. Ces programmes qui accompagnent désormais le diagnostic du cancer, la découverte de médicaments et le dépistage reflètent notre dépendance croissante aux machines. Cette transformation de la biologie vers les données, de l'observation humaine vers l'analyse computationnelle, impacte notre compréhension de la pratique médicale, où des fragments de code, une fois mis à l'échelle, portent à la fois un pouvoir et une responsabilité éthique. Ces considérations autour de la santé me rappellent une chronique précédente sur un projet toujours d'actualité, Open Insuline, ouvrir la science pour sauver des vies. J'ai gardé pour la fin une citation qui rejoint très bien, selon moi, la raison d'être de l'April. Les programmes informatiques ne sont jamais neutres, mais incarnent des visions politiques particulières.
1: Merci Jean-Christophe, et je pense que cette citation, si jamais elle ne l'a pas été, en tout cas, est d'une actualité très, très vive dans cette année 2026 et la période que nous vivons. En tout cas, merci pour cette nouvelle pépite. Encore un grand bravo à toutes les personnes qui constituent l'équipe Software Heritage, un projet vraiment génial, remarquable, ouais, c'est le terme. Eh ben, j'ai plus qu'à te remercier Jean-Christophe et à te souhaiter une belle suite de journée, et puis à bientôt pour une nouvelle pépite libre.
2: Belle émission et le bonjour à Thierry.
1: C'est transmis.
2: À bientôt, au revoir.
1: Salut Jean-Christophe. Nous allons à présent faire une pause musicale. Après la pause musicale, nous découvrirons le parcours libriste de Thierry Noisette, que j'ai le plaisir d'avoir avec moi en studio. Avant cela, nous allons écouter In the Dark par Two Bullets for the Devil. On se retrouve juste après. Belle journée à l'écoute de Cause Commune, la voix des possibles.
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0: Nous venons d'écouter In the Dark par Two Bullets for the Devil, disponible sous licence libre Creative Commons Partage dans les mêmes conditions. C'est Sebayessa.
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0: Nous allons poursuivre par notre sujet principal. Notre sujet principal porte aujourd'hui sur le parcours lébriste de Thierry Noisette, journaliste au Nouvel Obs, contributeur de longue date à Wikipédia et fin observateur des actualités autour du logiciel libre et de la culture libre depuis plus de 15 ans à travers son blog L'Esprit Libre. Et d'ailleurs, on commençait déjà à discuter avec Thierry, heureusement qu'ils veillaient au grain depuis la régie pour me faire signe de la fin de la pause musicale. N'hésitez pas à participer à notre conversation, nous appelons au 09 72 51 55 46 ou sur le salon web dédié à l'émission sur le site causecommune.fm. Bouton de chat. Toutes les références de l'émission seront rendues disponibles sur la page consacrée à l'émission libreavoue.org/274 ou dans les notes de l'épisode si vous écoutez un podcast. Bonjour Thierry.
2: Bonjour.
0: Bah, merci de te joindre à nous. Alors Thierry, je l'ai dit, tu es journaliste Nouvel Obs, tu tiens un blog AZDNet, bien connu je pense de nombreux et nombreuses libristes, qui s'appelle L'Esprit Libre, tu es un contributeur à Wikipédia. On va pouvoir parler de tout cela bien sûr, hein, dans l'heure à venir et puis d'autres choses aussi. Mais pour commencer ce parcours libriste, est-ce que tu voudrais bien peut-être nous dire comment s'est construit ton rapport à ce qu'on pourrait parler peut-être des technologies de l'information numérique, à tout cet imaginaire-là, parce que j'ai l'impression que ce terme pourrait peut-être être pertinent.
2: Il y a deux aspects, je dirais, il y a le côté fiction imaginaire et le côté pratique. Côté fiction imaginaire, moi je suis un lecteur et un spectateur de science-fiction depuis très très très longtemps. Quand j'étais gamin, on m'offrait du Jules Verne, j'ai dévoré H.G. Wells, enfin donc les vieux classiques. Après ça, alors moi je suis un enfant des années 60, donc j'ai beaucoup lu la SF des années 70, on va dire des années 50 à 70, Philippe K. Dick, John Brunner, Silverberg, Ballard, qui est vraiment un de mes chouchous. Et côté numérique, surtout Asimov, évidemment. Donc les robots, les trois lois fondamentales, c'est vraiment des incontournables. Côté pratique, j'étais au lycée de Jacques Decour à Paris et on avait une salle d'informatique dans la, si je dis pas de bêtises, à peu près vers 76, 77. Alors, pour dire aux générations d'aujourd'hui qui connaissent que des ordinateurs qui tiennent dans un téléphone, il y avait deux salles de classe. Il y en avait une où il y avait les unités centrales, à elles toutes seules, et une où il y avait les terminaux. Mon souvenir, c'est qu'on pouvait faire de la programmation très très simple. C'est la seule fois de ma vie où j'ai programmé. C'était des programmes du type if, machin, zen, go, to, etc. Et j'avais fait un petit logiciel d'astrologie. C'est une confession numérique aujourd'hui. Parce que c'était facile. Si vous êtes né entre le 20 août et le 20 septembre, vous êtes... je dis pas de bêtises, vous êtes vierge, etc., etc.
0: Voilà, des conditions en informatique, voilà, des conditions simples à paramétrer.
2: Voilà, facile. Donc, à l'époque, c'était les cartes perforées. C'est pour dire que c'était vraiment loin. Après, sont arrivées rapidement les années 80 et les disquettes. Tous ces formats qui ont disparu. Je crois qu'il y a encore, en ce moment, je vous recommande une excellente exposition aux arts et métiers, au CNAM, sur les flops. Et dedans, il y a des choses sur l'informatique, notamment, c'est très drôle, c'est très instructif, c'est passionnant.
0: Flop comme les floppy disques peut-être
2: ou... Flop en général comme les échecs, comme les ratages.
0: D'accord.
2: Comme
0: les
2: bonnes idées. Il y a un truc extrêmement drôle, par exemple, c'est le préservatif en spray qui s'applique. Ce qui, sur le, on se dit, c'est une bonne idée, mais il faut 2-3 minutes de pause pour que ça sèche. Ce qui suppose que monsieur reste dans de bonnes dispositions. Oui. Y a des trucs de Trump dedans, enfin, de son époque. Il y a plein de choses.
0: D'accord.
2: Voilà, c'est une incise, mais je recommande cette exposition. Je crois qu'elle est jusqu'au mois de mai. Elle est vraiment très, très bien. Vraiment, c'est à la fois drôle et instructif.
0: D'accord. Je vais regarder ce que je pense que, en tout cas, moi, ça m'intéresserait d'aller la voir. J'en avais pas entendu parler.
2: Voilà. Alors, pour continuer, donc, oui. Le game à travers le temps, donc, les années 80 vont arriver. Le Minitel. De mémoire, je crois que mon premier ordinateur, ça a dû être vers 91 ou 92 personnel, mais au boulot, ça a été en 89.
0: Donc, t'étais déjà adulte quand t'as eu ton premier ordinateur.
2: Mon premier ordinateur, j'étais adulte, tout à fait. J'ai découvert ça dans la bonne vingtaine. Et puis voilà, et puis après ça, est arrivé Internet qui a tout changé. Enfin, Alors, en général, pour tout le monde, et quand on est journaliste, je pense encore plus. Moi, genre, j'ai un parcours, je n'ai pas fait d'école de journalisme.
0: Et pas non plus d'école, ce que tu me disais quand on a changé, tu es pas non plus technicien.
2: Pas du tout. Moi, clairement, je suis un, alors je sais pas si c'est encore le cas aujourd'hui, mais pendant longtemps, il y avait un peu la scission, les littéraires ou les matheux. Moi, j'étais un littéraire. J'ai fait un bac, à l'époque, ça s'appelait A, donc un bac de lettres avec des maths quand même. Et j'ai fait une fac de droit à Sas, une grande fac de gauche bien connue. Des Parisiens. J'ai fait une licence en droit et une maîtrise de sciences politiques, donc pas de rapport avec l'informatique. Et j'ai été d'abord en presse touristique. En fait, j'ai fait pas mal d'années dans la presse touristique, qui était un secteur qui était assez rapidement informatisé et qui a fait la bascule sur le net. Parce que quand vous alliez dans une agence de voyage, elle pouvait faire des réservations pour vous sur un avion, dans un hôtel, etc. Donc il y avait d'énormes bases de données qui étaient accessibles en temps réel, et le passage à Internet, ça a été de connecter ça vers le grand public. Donc moi, à l'époque, j'étais journaliste, une de mes spécialités, c'était l'hôtellerie, notamment, et j'ai commencé, alors, à l'époque, dans les années 90, j'écrivais sur ce qu'on appelait le multimédia, donc les CD-ROM, le Minitel encore, qui a eu, je pense qu'aujourd'hui c'est la préhistoire vraiment, mais ça a eu beaucoup d'importance à une époque, il y avait vraiment tout un écosystème là-dessus, et... vers 93 ou 94, j'ai dû faire mes premiers articles où je parlais d'Internet. J'ai eu mon premier accès à Internet comme abonné en 95. C'était l'élection de Chirac, c'était mon point de repère.
0: C'est vraiment tout le début, parce que le web, c'est fin 80.
2: Je crois que le web, c'est 89.
0: Oui, c'est ce que j'aurais dit aussi. Ouais.
2: Et les premiers FAI, les premiers fournisseurs d'accès à Internet grand public, c'est vers 94, 95. Donc moi, j'étais abonné à un service qui s'appelait Calvacom, qui était un des tout premiers, qui, comme la plupart de tous les premiers, ont disparu, ont été rachetés, ont fait faillite. Mais c'était bien, c'était vraiment un tout petit monde. Voilà, que dire d'autre?
0: Du coup, en tant que journaliste, j'essaie de suivre ce que tu me disais, mais tu commençais déjà ton travail de journaliste avant l'arrivée, cette démocratisation d'Internet et du web, et donc tu as professionnellement aussi vu cette arrivée, notamment dans le milieu qui était le tien, quoi.
2: Ouais, tout à fait, et qui a été un changement, enfin, incroyable. Je pense que les journalistes, les jeunes, je dirais les moins de 40 ans facilement, d'aujourd'hui ne peuvent même pas imaginer dans quelles conditions on travaillait. C'est-à-dire qu'aujourd'hui, on te donne un sujet que tu ne connais pas du tout, en 2-3 heures, moteur de recherche, Wikipédia, base de données du monde entier, tu débroussailles le sujet, tu vois quels sont les grands acteurs, les grandes problématiques, les grandes thématiques. Autrefois, tu allais à la bibliothèque où tu avais une bonne documentation si tu étais dans un grand journal, tu demandais des dossiers de presse qu'on t'envoyait pour les urgences, qu'on t'envoyait par motard, à Paris, aujourd'hui, c'est fabuleux. Internet a beaucoup de défauts à l'époque des Musk, de Zuckerberg et autres, mais ça a quand même beaucoup d'avantages. Et dans le cas de l'accès à l'information, c'est une catastrophe pour la presse payante, parce qu'il y a quand même la majorité de la presse, mais c'est une révolution formidable pour l'accès à l'information.
0: Oui, on va en reparler, je pense, au fil de notre échange sur les évolutions notamment, mais c'est vrai que la promesse initiale est absolument extraordinaire en termes d'accès, de partage de l'information, de partage du savoir. Et moi, d'ailleurs, ça m'y fait penser. J'ai 40 ans, j'ai eu 40 ans cette année, donc moi, je me rappelle aussi. Alors, je suis un peu plus jeune, mais quand je faisais mes études, Internet était un petit peu en train de se démocratiser. Mais je voyais, c'était quand même encore un peu balbutiant. Je devais quand même aller à la bibliothèque. Moi aussi, j'ai fait du droit, donc j'ai parcouru beaucoup de la bibliothèque et j'ai fait une reprise d'études 5 ou 6 ans, je sais plus exactement. Après, voilà, pour me spécialiser en droit du numérique notamment, rien que sur cette période. Donc, c'était en 2013 ma reprise d'études et j'ai vu l'incroyable évolution et la facilité à laquelle je pouvais accéder à des informations qui effectivement, alors après, avant j'avais appris à naviguer les bibliothèques, à naviguer les gros recueils d'ouvrages qui étaient disponibles, et après j'ai dû apprendre à naviguer certains outils informatiques, mais aussi c'était monté, alors la fac devait payer des accès, etc. Enfin, c'était d'autres logiques ici qui se mettent en place. Alors je suis le chat. Alors Fred qui suit l'émission nous dit Calvacom, c'était le nom de la société qui proposait Calvanet. Une précision.
2: Tout à fait. Et le clin d'œil du nom de cette société, c'était une référence parce que c'était des utilisateurs d'Apple. Et l'idée, c'est que le Calvados est fait avec des pommes. Et Calvados comme disque, c'est quoi? C'est disque operating system, c'est enfin système d'exploitation. Donc il y avait un gros clin d'œil geek à l'époque.
0: D'accord. Tu es journaliste, tu travailles, donc tu t'es spécialisé dans le tourisme et plus spécifiquement sur le sujet de l'hôtellerie. Comment est-ce que à partir de là, je pense que tu vas continuer un petit peu ton parcours, mais comment on en arrive finalement à un journaliste avec une lecture en tant qu'observateur, parce que tu avais utilisé ce terme quand je t'avais proposé d'intervenir, c'est ça qui t'avait fait hésiter, je trouve le terme très bien. Bon, bref, comment tu en arrives
2: Alors, ça va surprendre certainement une partie des lecteurs, des auditeurs, auditrices et surtout des lecteurs et lectrices de mon blog. J'ai travaillé à Microsoft. Ça peut surprendre, mais c'était en 96-97. Et en fait, à l'époque, Microsoft... Alors moi, je venais de la presse touristique, mais avec cette grosse inclination pour le numérique. À l'époque, je pense que dans les gens qui s'intéressaient à la fois au tourisme et Internet, je pense qu'on était 3-4, vraiment. Enfin, on se connaissait tous. Et Microsoft, à l'époque, lançait une agence de voyage en ligne qui existe toujours, mais qui a pris son indépendance, qui s'appelait Expedia. Alors, ils l'ont lancée aux États-Unis, donc en 96, et ils avaient un plan de développement d'Europe qui était dans cet ordre, Allemagne, Angleterre, France. Donc ils ont embauché du monde dans ces trois pays, donc en France juste un journaliste, moi en l'occurrence, je vais garder ma carte de presse, et le projet prenant du retard, donc à l'époque Microsoft était aussi fournisseur d'accès, et faisait des contenus, ça s'appelait MSN, Microsoft Network. Donc, faute que l'agence de voyage soit lancée, moi j'ai eu l'occasion de faire des articles en français et pour le site américain en anglais, sur des sujets variés, on va dire culture-tourisme. Et au bout d'une petite année, comme ça n'a pas, comme ils ont retardé le projet en Europe, du coup, ça s'est passé par un licenciement en bonne et due forme. J'en garde un souvenir plutôt sympa. C'était un peu un esprit start-up à l'intérieur de Microsoft, qui à l'époque était aux Ulysses, avec quelques gags. Il y a eu, je me rappelle, le lancement de la version d'Office de l'époque. Donc on doit être en 95 ou 96. Et le responsable du service voulait qu'on soit de bons élèves, donc on a été les premiers à l'installer. Sauf que, pratique Microsoft, merci, la première version était bourrée de bugs, et donc on a beaucoup ramé. Et autre gag à un moment, c'est que de nos ordinateurs sautaient régulièrement, et en fait on s'est aperçu qu'il y avait beaucoup trop de bécanes branchées, et que les plombs ne tenaient pas. C'est ballot quand on est une grosse boîte de techno. Voilà, mais bon, ça s'est été pendant un an. Après, j'ai fait un petit passage en presse financière. Après, j'ai longtemps été pigiste, CDD, beaucoup de choses, mais notamment avec ZDNet. Ce qui m'a amené à la création du blog L'Esprit Libre en 2009, donc ça fait maintenant 17 ans. C'était en février 2009. Voilà, on avait discuté à l'époque avec les responsables. Moi, j'avais proposé un blog sur les GAFAM. Un blog sur Wikipédia, j'aurais adoré.
0: On va reparler de Wikipédia, on sait que c'est... Enfin, tu confirmais que c'est un aspect important de ta vie.
2: C'est clairement une passion personnelle et professionnelle.
0: Prendra le temps d'en parler. Ouais.
2: Et un blog sur le logiciel libre qui était cohérent puisque quelques années avant, j'avais donc fait la bataille du logiciel libre. Je l'ai fait, que j'avais fait avec Perline. On a fait ça, on a fait vote électronique.
0: Perline, c'est le nom de...
2: Alors Perline, c'est ma femme. Nous avons fait une fille et deux livres dans cet ordre. Je pense très réussi tous les trois, surtout la première. Et voilà, donc j'ai fait ce blog sur le logiciel libre, et donc depuis, au rythme de une bonne quarantaine de billets par an, aussi bien sur la vie associative que sur, alors parfois un peu sur le côté économique, mais comme je ne suis vraiment pas technicien, moi c'est plutôt le côté stratégique, social, économique qui m'intéresse. C'est ce qu'on avait dans la bataille du logiciel libre, notre bouquin, c'était vraiment l'histoire de comment est né le logiciel libre. Donc on parlait beaucoup de Richard Stallman et de Linus Torvalds, et ensuite de tout ce mouvement qui est né autour après. Il y a l'aspect économique, donc dit open source. Donc dans mon blog, en général, j'utilise les deux termes parce que quand on parle côté marketing, on est plutôt, les gens disent plutôt open source, mais qu'évidemment l'ambiguïté. Enfin, je pense que tout le monde, je pense que les gens qui écoutent cette émission connaissent la nuance et l'ambiguïté qu'il y a quand on dit open source. Dans le logiciel libre, on connaît les trois fameuses libertés. Trois ou quatre.
0: Quatre,
2: oui, il y a la zéro, hein.
0: Voilà, on compte en informatique, on a bien commencé par le zéro. Voilà, donc utilisation, modification, et redistribution et lequel j'oublie, utilisation, libre étude,
2: libre modification
0: et libre partage. Voilà.
2: Voilà, et donc je suis arrivé par ailleurs, donc j'étais quand même beaucoup pigiste, ce qui est pas toujours facile. Et fin 2014, j'ai été embauché par Rue 89, qui était un pure player, donc un site d'information qui avait pris un virage d'information parlant de tout, mais sous un angle numérique.
0: Ça veut dire quoi, pure player ?
2: Pure player, c'est un média qui n'existe que sur Internet.
0: D'accord.
2: C'est vrai que ça se dit peut-être plus tellement.
0: Bah, je crois que j'entends souvent le terme, mais je ne sais pas s'il est familier pour toutes les personnes.
2: Oui, voilà. Tu as raison de demander la précision. Donc, typiquement, on va dire Mediapart, je pense qu'il est certainement des plus connus, par différence avec des médias télé ou presse imprimée, comme le Nouvel Obs aujourd'hui, qui existent sur du papier ou sur l'audiovisuel et qui, par ailleurs, ont une déclinaison sur Internet.
0: Donc, si je reprends, alors, donc, tu as été pigiste une longue période, notamment avec ZDNet, avec qui tu as lancé ce blog qui existe toujours, puis tu arrives donc à rue 89.
2: Voilà, rue 89. Alors rue 89 avait déjà été rachetée par le propriétaire de l'époque du Nouvel Obs, Claude Perdriel, qui avait vendu les deux aux trois propriétaires du Monde. Donc Xavier Niel, Pierre Berger et Mathieu Pigasse. Donc rue 89 a eu une relative autonomie pendant quoi 2-3 ans avant d'être totalement absorbée, de devenir quasiment la partie société du Nouvel Obs. Et moi, un an avant l'absorption totale, j'étais déjà passé au site web du Nouvel Obs, où j'ai fait différentes choses. Mais pour faire court, dans les deux dernières années, je suis à Téléops, donc je regarde beaucoup de documentaires et j'écoute des podcasts pour en faire des comptes rendus dans nos pages programmes. Je participe de temps en temps, je fais des permanences web où là c'est l'actualité générale. Et parfois je fais des choses sur la science-fiction. À une époque, j'ai fait Hors Astéru 89. Pendant un peu moins de 2 ans, j'ai fait un blog science-fiction. J'ai adoré ça. Je pense qu'en pas loin de 40 ans de métier, c'est certainement le moment où je me suis le plus éclaté, parce que vraiment la SF est quand même un de mes grands plaisirs. Et dans le Nouvel Obs, j'ai fait pas mal d'articles sur Wikipédia. Donc, clairement, je suis wikipédien par ailleurs, ça aide à comprendre comment ça marche, mais comme sujet journalistique, c'est un sujet passionnant.
0: Je veux bien te croire. Alors là, je compte, on a plusieurs, parce que tu as parlé de ton blog, sur lequel j'aimerais peut-être qu'on revienne un petit peu. Tu as parlé d'un de tes ouvrages, et on va aussi y revenir, et de ta passion pour Wikipédia. Du coup, je vais te laisser décider de quoi tu aimerais parler là tout de suite parmi... Sinon, je prends l'initiative.
2: Vas-y, prends l'initiative.
0: Et on va reprendre les choses un peu dans l'ordre. Donc, tu as parlé du blog là, qui avait été proposé. C'est toi qui as proposé à ZDNet ou ça a été une proposition ou ça s'est fait assez.
2: Ça s'est fait par échéance. Et en fait, à l'époque, ils développaient pas mal de blogs. On m'a proposé. Donc, on m'a dit qu'est-ce que tu aimerais faire comme blog. Donc, comme je le disais, j'avais dit les GAFAM, Wikipédia. Wikipédia était mon numéro 1 de préférence. Le logiciel libre. Le logiciel libre, on dit t'as fait un bouquin là-dessus. Donc, logiciel libre, allons-y.
0: D'accord. Et si on prend dans l'ordre, on va parler de ton bouquin. Donc le bouquin, tu vas me rappeler le nom, parce que je l'ai en tête, mais je suis pas 100% sûr.
2: La bataille du logiciel libre.
0: La bataille du libre, 10 clés pour comprendre.
2: C'est du logiciel libre. Non, parce qu'il y a un documentaire qui n'a pas le mot logiciel dedans, si je me souviens bien.
0: J'ai pas dit libre, j'ai oublié un mot. Disons que je vais avoir des soucis avec le reste de l'équipe April si j'oublie le mot libre de logiciel libre. Alors qu'est-ce qui t'a motivé en plus? Donc c'est un bouquin que tu n'as pas écrit seul, tu l'as écrit avec ta compagne Perline. Qu'est-ce qui t'a motivé? Parce qu'on imagine que c'est pas une mince affaire que de se lancer dans l'écriture d'un livre. Qu'est-ce qui t'a motivé à écrire ce livre?
2: Je pense qu'une des choses, c'est qu'à l'époque, notamment en travaillant pour ZDNet...
0: À l'époque, on est sur quel... Tu peux nous rappeler?
2: Alors, le livre est sorti en 2004, et on a fait une deuxième édition en 2006, un peu augmentée. C'était l'époque où les lobbies essayaient de faire, les lobbies du propriétaire, du logiciel propriétaire, essayaient de faire entrer en Europe une législation des logiciels sur le modèle américain, c'est-à-dire des brevets logiciels. Il y a eu une énorme mobilisation de tous les acteurs libriste mais pas que, d'un certain nombre d'acteurs associatifs, politiques et autres. Donc toute cette bataille s'est focalisée sur le Parlement européen. Et la grande chance de l'époque, c'est de trouver des politiques qui étaient à l'écoute, notamment Michel Rocard. Rocard, qui n'était vraiment pas un informaticien non plus, mais qui était très intéressé par le côté novateur et tous les enjeux qu'il y avait derrière. Donc il y a beaucoup discuté, beaucoup échangé, et il était président de la commission culture, donc il était en charge de ce dossier, et il a mené vraiment la lutte contre ce projet qui a été abandonné. C'est un projet qui venait de la Commission européenne, de la partie industrie de la Commission européenne, puisqu'en fait, dans la Commission, on comprenait à l'époque qu'il y avait vraiment des tensions, des désaccords parfois entre les différentes parties, et ce projet est abandonné. Mais du coup, ça me donnait l'occasion de voir de près, et à l'époque, j'ai eu l'occasion d'avoir pas mal de contacts, y compris avec des Allemands notamment. Il y a eu cette mobilisation européenne qui était vraiment intéressante, et on voyait que le... C'était quoi la formule tout à l'heure de Jean-Christophe, le numérique, entre le numérique et le politique.
0: Je te la retrouve.
2: C'est l'informatique.
0: Les programmes informatiques ne sont jamais neutres, mais incarnent des visions politiques particulières.
2: Voilà, c'est magnifique, c'est exactement ça. Et à l'époque, on se rendait compte avec Perline qu'il n'y avait pas, alors je crois qu'il y avait un livre, si je ne dis pas de bêtises, en français, qui était sorti quelques années plus tôt, et qui, à mon avis, était peut-être un peu plus technique que ce que nous, on voulait faire. Et du coup, on avait eu l'occasion de discuter avec eux. François Gèze, qui était le patron des éditions La Découverte, qui est hélas mort il y a quelques années, qui était un éditeur extraordinaire, qui était un pur littéraire, mais qui s'intéressait beaucoup à ces questions culturelles et politiques derrière ces débats faussement juste techniques, et du coup qui nous a encouragé à faire ce livre. Donc on l'a fait, c'est un livre, c'est une collection dans laquelle il y a un côté, alors c'est des livres pas très gros, je sais plus, je regarde, j'en ai un exemplaire là, ça fait quoi? Ça fait 140 pages et quelques, en 10 parties, donc on essaie de faire très très didactique. Il nous a beaucoup aidé dans l'écriture, notamment dans le séquençage du bouquin. Franchement, à l'époque, on avait eu pas mal d'audience. Je pense que ça apportait, justement, pour parler de logiciel libre, à des gens qui n'étaient pas dans l'informatique, ou qui l'utilisaient au quotidien comme à peu près tout le monde, et qui voulaient en savoir un peu plus sur c'est quoi les enjeux, tout en parlant, alors on parlait évidemment du côté européen, surtout dans l'édition de 2006, parce qu'il y a eu, entre les deux, je crois que c'était en 2005, l'abandon du projet de brevet logiciel, mais on parlait de ce qui se faisait dans d'autres pays, notamment au Brésil. J'ai eu l'occasion, c'est un très beau souvenir, on était allé avec Perline au forum du, comment ça s'appelle, au forum social mondial, je dis pas de bêtises.
0: Je crois que c'est ça, oui.
2: C'était à Porto Alegre pendant plusieurs années. Et il y avait beaucoup de tables rondes sur l'informatique et notamment le logiciel libre. Et c'était captivant. Parce qu'à l'époque, alors on était déjà à l'époque sur, c'était Lula. Il y avait tout un mouvement d'équiper des favelas, donc les bidonvilles brésiliens, avec des ordinateurs sous libre, de former des gens, c'était passionnant. Vraiment, et donc on a eu l'occasion d'en parler, donc dans la deuxième édition, si je ne dis pas de bêtises, pardon, de ce livre. Donc,
0: est-ce que tu considères qu'il est encore pertinent si des personnes veulent pour avoir des clés de compréhension?
2: Oui, alors d'abord, à ma connaissance, il est dans un certain nombre de bibliothèques. Je saurais plus, mais en tout cas, quand on cherche dans les catalogues, je vois même à Paris qu'il est dans quelques bibliothèques. Je pense qu'il en reste encore un peu chez l'éditeur.
0: Là. On va partager la référence, elle sera partagée sur le site. Donc voilà, si on veut, c'est un livre qui est pas très long, effectivement, je le vois d'ici, et qui peut donc être mis dans les mains si vous voulez sensibiliser des personnes pour les aider à comprendre le logiciel libre. Je pense que dans cette période, on a vraiment il est vraiment utile d'enrichir ce savoir-là pour résister un petit peu à l'époque. Hein, je ne sais pas comment le dire mieux. Mm-hmm. Donc voilà, donc c'est une ressource. Il en existe maintenant plus, heureusement. Et donc cette ressource est encore d'actualité. On vous partagera la référence. Alors le brevet logiciel, c'est un des grands combats de l'April, hein, ce qu'on a identifié comme étant une des grandes menaces sur la liberté informatique. Il y a une autre grande menace que l'April a identifiée, qui est le vote électronique. Alors dans les cadres pour les élections institutionnelles en particulier. Et donc c'est un autre sujet sur lequel tu as également écrit un livre avec Perline.
2: Tout à fait, et sur lequel il m'est arrivé d'écrire un peu, pas beaucoup, mais un peu aussi dans le blog sur ZDNet. C'est pareil, le vote électronique, donc ça a été introduit en France par Sarkozy quand il était ministre de l'Intérieur, principalement dans les Hauts-de-Seine, puisque c'était son département fétiche. Ça a été installé dans un certain nombre de villes, donc aux élections présidentielles, à l'élection présidentielle et aux législatives de 2007, il y a eu environ 1,5 million de gens qui ont dû voter sur des ordinateurs, sans avoir le choix. Il y a eu aucune consultation, ça n'est pas passé par le Parlement, il n'y a pas eu de consultation citoyenne, bien entendu. C'est vraiment un truc qui a été décidé d'en haut. Le vote électronique pose plein de problèmes, je dirais le principal pour moi c'est l'opacité, c'est-à-dire que je vais voter. Je ne saurais trop encourager les auditeurs et auditrices à en faire de même. Entre le pire et même quand on n'est pas très, très chaud sur les candidats, il y en a toujours des moins pires que d'autres. quand vous allez voter, ce qui est bien, c'est de faire le dépouillement. N'importe qui sait lire et compter, si possible écrire, mais même écrire n'est pas nécessaire. En tout cas, lire et compter, vous pouvez participer à un dépouillement et on peut vérifier que le vote n'est pas truqué. Un vote électronique, vous êtes face à un logiciel, un ordinateur. On vous dit ça a été vérifié par des spécialistes. Super. Est-ce que les spécialistes sont compétents? Est-ce qu'ils sont honnêtes? Vous êtes devant devant l'inconnu total. Alors par ailleurs, ce qu'on rappelle dans le livre, il y a eu des cas de piratage, il y a eu des cas de bugs, quelques-uns célèbres, dont un bug en Belgique où il y avait eu, que je dise pas de bêtises, 4096 voix d'écart avec la normale et 4096 pour les amateurs de chiffres, c'est 2 puissance 12. Ce qui est donc indiqué qu'il y avait vraiment un problème informatique, c'était pas simplement un problème de piratage. En fait, l'explication qui a été trouvée après, c'était un rayon cosmique. C'est un petit rayon cosmique qui est passé par là, qui a déréglé la machine. Donc tout ça pour dire que le vote électronique, on a écrit ce petit livre pour raconter les enjeux, pourquoi c'est une fausse piste, c'est une très mauvaise idée. Alors depuis, ça a été en partie... Certaines municipalités, parce que c'est du ressort des villes en France, quelques villes sont revenues dessus, mais encore un certain nombre de villes, on doit être à quelques centaines de milliers d'électeurs qui sont encore obligés, donc en 2027, qui vont probablement être obligés de passer par là. Macron, à ses débuts, au début de son premier mandat, avait des velléités de généraliser le vote électronique.
0: Oui, effectivement. Ouais.
2: Dieu merci. Dieu merci, il ne l'a pas fait. Mais il n'est pas non plus revenu sur ce qui est sur l'existant. Voilà, je ferai juste une petite incise là-dessus, c'est que contrairement à la bataille logicielle libre qui n'existe que en format papier, vote électronique, on l'avait fait sous licence semi-libre, c'est-à-dire que en papier, donc il était vendu chez In Libro Veritas, petite maison d'édition qui a disparu, mais le PDF étant sous licence Creative Commons. On appelle ça by, enfin non commercial, c'est-à-dire on demande aux gens de ne pas la vendre, mais par contre vous pouvez le donner. Et le PDF était accessible, donc je crois que je t'ai passé le lien sur la Wayback Machine. Je crois que vous en avez déjà parlé dans des émissions, mais archive.org est un site absolument fabuleux qui permet d'avoir une mémoire du web utile.
0: Exactement. Le PDF est en lien sous le site Wayback Machine. Je vous encourage à aller consulter cet ouvrage, mais globalement aussi, utilisez ce lien pour découvrir Wayback Machine si vous ne le connaissez pas. C'est un outil alors très utile pour les journalistes, je l'imagine, très utile dès qu'on est militant ou qu'on s'intéresse à un sujet. Ça permet effectivement, il y a des captures tout au long de la vie des pages internet. Alors ça permet de retrouver des pages qui ne sont plus là, aussi de voir l'évolution dans le temps. Donc vraiment un projet fabuleux, au moins aussi important, je pense, que Software Heritage. Voilà, donc on le salue tout aussi bien. Fred a retrouvé le lien vers cette information, cette anecdote belge que tu partageais, donc on la mettra en lien de l'émission. Et pour finir sur le vote électronique, alors l'April a une position là-dessus, hein, même avec du logiciel libre, ça ne marche pas pour des raisons que tu as pu évoquer. Et on avait reçu une chercheuse, une enseignante chercheuse spécialiste du sujet que tu connais peut-être, Chantal Anghard. J'espère que je prononce mal son nom, désolé pour elle si c'est le cas. Mais en tout cas, qui était un échange passionnant. Elle était venue dans Libre à vous en avril 2022, dans l'émission 139. On partagera également le lien. D'accord, donc voilà, donc deux ouvrages, je crois que c'est les deux seuls, voilà, c'est déjà très bien d'ailleurs. Donc deux ouvrages que tu as pu publier. Donc on va pouvoir revenir peut-être donc au blog, puisque tu as parlé. Donc c'est parce que tu as vu publier ce livre que ça a renforcé l'intérêt pour ZDNet de faire cette association, de proposer...
2: De parler du logiciel libre, voilà. Et notamment sous l'angle associatif.
0: Et c'est vrai, quand on le lit, moi, c'est les deux aspects, moi, qui, tu pourras me dire ce que t'en penses, mais qui m'apparaissent, deux sujets qui me paraissent sortir beaucoup, c'est effectivement tout l'aspect communautaire, notamment avec Wikipédia. On voit souvent, tu parles souvent de Wikipédia et puis des aspects communautaires du logiciel, et puis de la pratique et des pouvoirs publics et de la place du logiciel libre aussi dans les politiques publiques. J'ai l'impression que c'est un sujet, alors c'est peut-être plus récemment, mais j'ai l'impression que c'est un sujet qui revient quand même, que tu relayes.
2: Oui, non, c'est un sujet que je relaye souvent. Alors, quand il y a plus d'actualité ou moins d'actualité, après ça, quand on est journaliste ou blogueur sur ce genre de sujet, on est tributaire un peu de l'actualité en la matière. Déjà, je dirais un point, parce que on est à l'April, si je puis dire. Depuis longtemps, je suis quand même de près tout ce que fait l'April et ce que fait Framasoft, qui sont vraiment, et Wikimedia France, qui sont vraiment, en fait, dans mon domaine de prédilection, les associations les plus actives et les plus remarquables. Alors, je suis aussi ce que fait la Quadrature du Net, je regarde ce que fait la Dulact et quelques autres. Et voilà, je crois que c'est le point principal. Alors,
0: j'en profite pour te remercier. C'est vrai que tu relais aussi souvent quand on fait des communiqués sur certains sujets. Et pour nous, c'est aussi précieux d'avoir ce genre de relais dans les médias, quoi. Donc, j'en profite pour te remercier.
2: Écoute, comme vous avez remarqué Fred la semaine dernière, on est un côté un peu récursif. Quelquefois, je cite l'April qui me cite. Parfois, on ne sait plus dans la boucle qui a commencé.
0: C'est
2: l'œuf et la poule. Mais c'est bien. Je pense qu'on fait un travail utile respectivement.
0: Oui, je t'ai coupé dans ton élan et j'ai perdu le mien. Mais c'est pas grave. Donc le blog Week, donc l'observateur aussi de ce qui se passe au niveau des pouvoirs publics, du place du logiciel libre. Tu suis donc Framasoft, l'April, la Quadrature et tous ces assos qui font le. Donc tu continues là. C'est un blog qui est encore complètement en vie. T'as des projets d'ailleurs pour ce blog ou tu pour toi enfin dans le sens des angles que tu cherches creuser plus comment tu
2: alors vraiment c'est non.
0: D'accord.
2: Non, c'est vraiment au fil de l'actu, je regarde. Alors je suis alors comme tout le monde, il y a tellement de réseaux sociaux et de sources que ça devient difficile. Mais je suis principalement sur Mastodon et sur Blue Sky après avoir abandonné Twitter l'an dernier comme beaucoup de gens parce que à un moment ça devient juste insupportable. Voilà. Non, pour ça, je suis. Quand on parlait des pouvoirs publics, tu vois, je regarde ce que fait la DINUM, les annonces récentes.
0: DINUM, la Direction Interministérielle du Numérique.
2: Ouais. Voilà, vous êtes toujours bien de le rappeler. les nombreux acronymes.
0: Oui.
2: Donc, les pouvoirs publics, j'ai eu l'occasion, comme ce blog il y a donc 17 ans. En 17 ans, je crois que je l'avais rappelé dans un billet il n'y a pas très longtemps. On voit passer, on a l'impression qu'il y a des cycles où les pouvoirs publics disent ah ben il faut du logiciel libre, il faut plus. Donc ça a existé sous la circulaire Hérro, donc on était à l'époque sous la présidence Hollande.
0: 2012, ouais.
2: Voilà, il y a eu la loi, surtout le plus important, la loi République numérique qui était portée par Axel Le Maire qui était ministre à l'époque.
0: En 2016, ouais.
2: Il y a eu, je crois, une circulaire avec Castex et donc récemment là, donc c'est une circulaire Le Cornu.
0: Oui, sur les achats publics. Ouais.
2: Je serais tenté de dire, en fait, parfois c'est un côté limite démoralisant, parce que quand même cette impression d'un éternel retour qui n'avance pas énormément. Et ce qui est plus réconfortant, alors on peut parler tout à l'heure de Wikipédia dans un autre domaine, mais moi je suis admiratif de ce qui est fait à l'échelle locale. Alors il y a d'abord des collectivités. Alors je cite souvent dans mon blog Échirol qui fait un boulot remarquable en la matière. Je salue Nicolas Vivant.
0: Qu'on a déjà reçu plusieurs fois dans Libre à vous et effectivement qui fait quelque chose. Enfin qui ce qu'ils font à Échirol et ce que fait Nicolas Vivant à travers différents collectifs est assez formidable. Ouais.
2: Tout à fait. Et ce qui est fait dans des établissements d'enseignement. Alors je pense, j'ai dû en parler plusieurs fois aussi dans mon blog, mais à la démarche NIRD, alors NIRD ou NIRD, pour numérique inclusif responsable durable, qui consiste à récupérer des ordinateurs, donc la plupart du temps sous Windows, donc des particuliers ou surtout des entreprises qui ont des ordinateurs un peu datés, dont ils veulent se séparer, qui sont complètement nettoyés, qui sont remis en état sous Linux, ou GNU Linux pour eux. Pour les purs et durs, et sous autres logiciels libres, et qui sont mis à disposition après, alors ça peut passer par des associations type Emmaüs ou autres, pour des gens plus particuliers qui en ont plus particulièrement besoin, ou à l'intérieur des établissements pour voir quels sont les besoins des élèves. Mais c'est un truc, alors ça a commencé dans les Hauts-de-France, ça commence à essaimer dans pas mal de villes. Alors, il y a pas longtemps, j'ai eu l'occasion de parler de Blois, notamment, qui est actif là-dessus. Et ça, c'est vraiment passionnant. Alors, je trouve que quand je parlais du côté démoralisant de suivre l'actualité côté en haut, pouvoir public, je trouve qu'il y a toujours une sorte de paradoxe. C'est-à-dire que si on prend typiquement l'éducation nationale, d'un côté, on voit le contrat Microsoft qui a été renouvelé, donc je sais plus, c'est jusqu'en 2029, un truc comme ça, alors qu'il aurait pu s'arrêter, que c'est un énorme contrat. Ça, c'est côté ministère. Et à côté de ça, on voit dans les établissements des profs qui font un super boulot avec des élèves. Moi, j'avais l'occasion de rencontrer ces profs, je ne sais plus du nom du collège des Hauts-de-France, mais qui étaient

0: 6 par là. Et on se dit, mais ça n'avance pas vite tout en haut. Mais en même temps, on voit qu'il se passe des choses à la base et dans des collectivités. Donc, l'un dans l'autre, on se dit, bon, il faut s'accrocher.
1: Non, mais on avance. Ça va jamais assez vite parce qu'on voit bien les enjeux et puis il y a une certaine urgence qui s'installe et il faut aller. On a besoin que ça aille plus vite, mais je pense que ça tend vers une direction. Je sais pas, moi, je suis arrivé à l'April en 2016. Ce que j'ai pu percevoir dans ces 10 dernières années comme évolution aussi dans les discours, et mine de rien, c'est pas complètement anodin. On voit que maintenant, dès qu'il y a des débats parlementaires ou qui vont toucher au logiciel libre, ce n'est plus du tout, c'est une évidence dans toutes les bouches. Alors on trouve des nouvelles excuses pour pas faire, mais on est sorti de ce rapport un peu le libre c'est pas sérieux, le libre c'est pas sécurisé. D'ailleurs, dans la circulaire sur les achats publics qui a été publiée récemment, c'est bien dit que au contraire le logiciel libre apporte et plutôt garante, enfin la transparence est plutôt garante de sécurité plutôt que l'inverse. Donc il y a des évolutions dans cette représentation. Alors après, de la manière dont c'est traduit en acte, là on peut se demander, on peut se dire bon, il serait peut-être temps justement de traduire ça en acte un peu plus rapidement. Et autre chose sur l'éducation nationale, très bon exemple, et ce projet est super, et on voit aussi ce côté main droite, main gauche, et c'est le plus gros des ministères d'éducation. On sait aussi que la direction du numérique éducatif, la DNE, fait des trucs assez géniaux aussi. Ils sont très engagés sur le logiciel libre, sous l'impulsion d'Audran le Baron, et puis il y a Alexis Kaufmann, pardon, qui est qui était chez un des fondateurs de Framasoft et qui est un libriste convaincu, voilà, qui a rejoint cette DNE pour la stratégie du logiciel libre notamment, et je crois qu'ils soutiennent assez fortement ce projet NIRD. Donc bon, heureusement qu'on a ces choses positives pour...
0: j'ai eu l'occasion d'assister à tous les ans il y a des rencontres organisées justement par cette direction et par Alexis, on voit plein de projets dont certains qui fonctionnent super bien, qui sont portés par des profs, et c'est ça qui est paradoxal. Si on dit mais ça devrait être le ministère tout entier, ça devrait pas être juste une direction dans le ministère pendant que d'autres défoncent ce que font certains, et ça devrait être porté complètement parce que c'est passionnant. Le travail de certains, c'est des logiciels qui fonctionnent, au lieu de payer des fortunes à des boîtes qui... Je suis à bout de mots.
1: Mais on voit, alors, je sais plus comment tu me l'avais formulé quand on a échangé en amont de l'émission, mais il y a quand même, alors, depuis l'élection de Trump, et ce qu'il a pu mettre en lumière, certaines lignes de fracture ou lignes de tension en termes de dépendance, en termes de questions, on va dire. Alors, le terme consacré maintenant, c'est l'autonomie stratégique. On parlait de souveraineté numérique avant. Là, il y a une commission qui est très intéressante, qui est conduite à l'Assemblée nationale sur les vulnérabilités systémiques, sur les enjeux de dépendance, portée par Cyrielle Châtelain et Philippe Latombe, qui mènent des auditions vraiment, je trouve, de bonne qualité. Et donc voilà. Ça met en exergue ça. Alors, on voit la DINUM, tu en as parlé, là, qui va migrer ses postes vers du GNU Linux. Il y a des plans ministériels qui vont être conduits. En Allemagne, ils font des choses très intéressantes. Et puis, globalement, la question à laquelle je voulais revenir, c'est depuis le temps que tu suis, alors, on a un peu parlé côté pouvoir public, mais comment toi tu perçois plus généralement, on va dire, à une échelle sociale, l'évolution autour de ces enjeux? Alors, question courte, mais très, très, très large dans. Donc tu y réponds comme tu veux, par l'angle que tu veux.
0: Bon, heureusement qu'on a que de l'audio et pas de l'image, parce que je fais...
1: Je pense qu'on va pas faire de pause musicale pendant notre échange, comme ça on se laisse le temps de finir tranquillement.
0: Oui, non, franchement, c'est une question tellement vaste que je me sens désarmé.
1: Je comprends. Alors pourquoi tu me disais on peut remercier Trump en taquinant, mais
0: c'est vrai que j'avais dit ça, mais comme le fait remarquer dans sa cabine Isa avec beaucoup de guillemets. C'est une espèce de divine surprise maléfique. C'est-à-dire que oui, il y a tous les aspects monstrueux, ce qu'on appelle des technofascistes, et je pense que le mot n'est pas usurpé pour ce qui se met en place aux États-Unis, avec des résistances, heureusement. Mais le côté paradoxalement positif en Europe et y compris en France, c'est qu'on s'aperçoit effectivement de ces vulnérabilités. Ce que fait l'Assemblée nationale avec ce que tu rappelais avec Cyrielle Châtelain et Philippe Latombe est super intéressant, parce que quand on voit le degré de dépendance qu'on a, alors il y a le double aspect, il y a la sécurité des données. Bon, on rappelle souvent le Cloud Act ou le FISA, la possibilité pour des boîtes informatiques américaines de se voir obligées de transmettre des données sans le dire.

0: ou intéressés. Et il y a quelques mois, je ne sais plus quoi, c'était Microsoft qui était auditionné, je ne sais plus si c'était au Sénat ou à l'Assemblée, et à un moment où la question précise avait été donnée, c'était est-ce que vous pouvez assurer que les données ne seront pas accessibles ? Il avait dit je ne peux pas l'affirmer.
1: La commission sur la commande publique avait beaucoup axé ses travaux sur la question de souveraineté numérique, et cette citation effectivement a été une des plus repartagées et elle est très parlante.
0: Elle est impressionnante. Il y a le côté après de dépendance dans l'utilisation, et je crois que vous l'avez déjà cité dans l'émission, mais on ne le dira jamais assez, le cas de ce juge français, et d'autres juges d'ailleurs,
1: oui, Nicolas Guillou, oui.
0: Voilà, et notamment donc ce français de la Cour pénale internationale qui se voit privé de plein de choses parce que tout ce qui est américain dans leur utilisation est coupé comme s'ils étaient des terroristes ou des narcotrafiquants. Parce que ça déplaît au gouvernement Trump.
1: Et c'est pas juste le mail, hein. C'est les moyens de paiement, il a des problèmes avec ses prestataires, avec ses assurances maladie. Il a été auditionné par la commission dont on parlait.
0: Ça peut être des réservations. Ça peut être des réservations, ça peut être du paiement. Enfin, on s'aperçoit qu'une montagne d'infrastructures sont sous dépendance.
1: Tout à fait. Bon, et c'est l'occasion, voilà, peut-être d'agir là-dessus. J'ai une autre manière, peut-être, de te poser la question, puisque tu es amateur de SF. Moi, je crois que qu'Emmanuel Macron avait dit le contraire, mais moi, je pense que c'était une ânerie. Pour moi, la science-fiction est éminemment politique, et elle parle beaucoup de ces technologies, de la place des technologies, il me semble. J'imagine que tu es toujours passionné de science-fiction. Comment tu vois l'évolution de la science-fiction à l'aune un peu de ces enjeux-là? Quelle place pour toi la science-fiction comme objet finalement littéraire et artistique pour interroger et comprendre ce qui nous arrive? Alors, c'est une question difficile que je t'ai pas préparé avant.
0: Oui, non, mais je note que tu es lancé dans une série de questions difficilement.
1: On va revenir sur des choses plus concrètes après. On parlera Wikipédia, c'est ça.
0: Je suis en train de réfléchir à ça. Tu vois, la curiosité, moi, j'ai commencé à me passionner par les SF dans les années 70, et j'ai continué à en lire dans les années 80, 90, etc. La science-fiction, c'était un peu comme le roman policier à l'époque, c'était un genre un peu compartimenté. C'est-à-dire, on dirait pour les trois quarts des gens, quand tu lisais de la SF, c'était quand même un peu de la littérature pas très sérieuse. Les films de SF, enfin bon, les martiens qui se tirent dessus, c'est n'importe quoi. Et après, il y a eu une évolution, notamment, je dirais, Star Wars, clairement, qui, je pense, qui a fait beaucoup pour que l'ASF devienne le général. Et aujourd'hui, l'ASF, quand on voit les séries qui cartonnent sur les plateformes de streaming ou les films au cinéma, l'ASF, c'est devenu, mainstream, je sais pas comment dire ça en français un peu plus correct. Mais, et on vit une époque, moi, quand je parle de ma passion pour Internet, quand Internet, je l'ai vu arriver, déjà j'en ai entendu parler avant et qu'ensuite j'ai commencé à l'utiliser, j'ai eu l'impression que l'ASF devenait de la réalité, ou que la réalité était entrée dans l'ASF. Et j'ai cette impression, alors en plus il y a un décalage quand on est un lecteur de SF de longue date, mais autrefois je lisais des romans qui se passaient dans le futur, et le futur de ces romans c'était les années 80 ou les années 2000. Et ça fait un bail que, à chaque fois que tous les débuts d'année, là on est en 2026, mais je dis, mais 2026, c'est une date de science-fiction. Ça n'existe pas.
1: J'ai le même sentiment.
0: avec une vingtaine d'années de plus, imagine, c'est encore plus prononcé, c'est impressionnant. Et souvent, mais ça je crois que c'est un classique, tout le monde le remarque, on a l'impression de vivre dans une dystopie. Y compris côté technologique. Donc, dans la SF, par exemple, des séries comme Black Mirror sont très révélatrices. La techno dans les années 50 et la SF, c'était quelque chose de joyeux et de positif. On se disait que tout irait bien. Moi, j'ai un souvenir, alors c'est hors SF, mais 1986, c'est l'année de deux grandes catastrophes technologiques. C'est d'un côté Tchernobyl, toute une région évacuée, le mensonge des autorités, y compris en France avec le fameux nuage qui s'est arrêté à la frontière, et la navette qui a explosé. Alors il y a eu une vingtaine d'années après, il y a eu aussi une navette qui a été spatiale, qui a explosé et qui a tué ses astronautes. Mais en 86, c'était impressionnant parce que dans les années précédentes, je me rappelle des débuts des navettes, on voyait ça à la télé, c'était fabuleux. Ils disaient, une fusée qui se pose comme un avion, enfin c'était... Et puis là, une navette explose, en plus, manque de bol, il y avait des non-astronautes professionnels dedans, je me rappelle qu'il y avait une institutrice, je crois qu'il y avait ces écoliers qui regardaient ça et qui ont vu l'explosion en direct. Et ça, d'un coup, en 86, c'était ce moment où on s'aperçoit que la technologie, non. Et après, je pense que ça parle à tous les auditeurs et auditrices de cette émission, il y a tout l'aspect surveillance qui est devenu délirant. la vidéoprotection, comme disent les autorités qui ne parlent surtout pas de vidéosurveillance.
1: Le choix des mots, ouais.
0: En ce moment, on voit le piratage général, dont on se demande tous les jours c'est quoi le fichier du jour d'un service public ou d'une boîte qui va être piratée, parce qu'apparemment, il y en a tout le temps. Enfin, c'est... Donc la science-fiction a été pendant longtemps une espèce un peu de système d'alerte. Moi, je suis un grand lecteur de Philip K. Dick. Sur mes profils Mastodon et Blue Sky, j'ai même mis une citation de Dick qu'il avait. C'était une phrase qu'il avait dite à sa seule venue en France. Il avait fait une conférence. Le titre de la conférence, c'était « Si vous n'aimez pas ce monde, vous devriez en voir quelques autres ». J'adore cette phrase qui peut s'interpréter de plusieurs façons. Mais Dick, dans ses bouquins, qui n'étaient pas du tout de la SF hard science, qui étaient plutôt des univers de malaise, d'individus en proie face à des dictatures essayant de s'en sortir. Et je me dis, mais l'ASF avait un rôle un peu de vaccin ou d'avertissement, sauf qu'aujourd'hui, on est dedans. Donc je pense qu'aujourd'hui, l'ASF, c'est... J'aurais un peu du mal à définir son rôle aujourd'hui. En plus, l'ASF a explosé en quantité. Mmh. Il y a tellement de genres de SF et tellement d'auteurs, y compris des pays qui n'étaient pas édités en France. Je pense, par exemple, il y a de l'ASF africaine, il y a de l'ASF de pays d'Asie. Je pense côté Asie, comment s'appelle le problème à trois corps, typiquement.
1: J'ai pas encore lu, mais il paraît que c'est vraiment une des références modernes de l'ASF.
0: Alors, j'avoue que c'est un énorme pavé. Je me suis contenté début de la série, enfin de ce qui est arrivé en série pour le moment. Mais je suis en train de perdre le fil de ma pensée.
1: Donc... je regarde l'heure. Alors, Isa me mentionne vraiment qu'il y a des science-fiction positives comme le Hope Punk. C'est vrai que je ne connaissais pas, mais
0: elle m'a partagé.
1: Le Solar Punk. Alors, j'ai récemment, je ferme vite cette parenthèse, mais une vidéo très intéressante de Bolchegeek sur le Solar Punk qui est un vrai genre et en même temps un peu une création. Voilà, mais bon. J'avance parce que je vois qu'il est presque 30 et le lien que m'a partagé Isa, c'est un lien Wikipédia. Et j'aimerais qu'on ait le temps de parler de Wikipédia parce que c'est quelque chose qui est important pour toi et qui est important pour le monde en général et pour les livristes peut-être plus particulièrement. Voilà, comment t'es arrivé donc transition assez brutale, mais il faut qu'on en parle. Wikipédia, comment t'en es arrivé à Wikipédia? Qu'est-ce que Wikipédia pour toi?
0: Alors Wikipédia, je dirais, c'est une des rares lueurs d'espoir sur le numérique par rapport à tout ce qu'on a pu espérer il y a un quart de siècle. C'est-à-dire que dans les débuts d'Internet, je veux dire 95, début des années 2000, j'étais vraiment dans le camp des naïfs, où je pensais que globalement, ça allait être super, sans voir tout ce qui pouvait arriver. J'imaginais pas que les réseaux sociaux allaient pouvoir être utilisés comme des vecteurs de désinformation massive ou des relais de haine pour des ramassis de tarés. J'ai vu monter le e-commerce, mais bon, ça me semblait normal. Je n'imaginais pas que ça allait devenir juste de la commercialisation, y compris des données personnelles, tout ce qu'on voit avec les GAFAM. Et Wikipédia, quand ça a commencé, alors d'abord à l'époque, je travaillais, je sais plus si je l'ai mentionné tout à l'heure, mais dans mon itinéraire, après Microsoft, j'ai quand même bossé un moment au Journal du Net. Enfin, j'étais même à la création du Journal du Net. On était deux ou trois, et quand je suis parti, on était déjà 15 ou 20. Donc ça, c'est 98-2000, c'était l'époque de la première bulle Internet. Et donc en 2001 arrive Wikipédia. Et donc on dit, c'est un site où tout le monde pourra participer. Alors moi, j'avoue, je l'ai haussé les épaules, comme à peu près tout le monde, j'espère, à l'époque, en disant, ça va être n'importe quoi, forcément, les gens... Et en fait, en 2003, 2003-2004, quand avec Aline, on a bossé sur notre livre sur le logiciel libre, on a beaucoup consulté Wikipédia, plutôt en anglais, parce qu'à l'époque, il y avait beaucoup... Enfin, c'est encore le cas aujourd'hui, mais aujourd'hui... Même en français, il y a pas mal de contenu. À l'époque, il y avait nettement plus de contenu en anglais que dans les autres langues, en tout cas en français. Et donc, en utilisant notamment Wikipédia, on se disait, mais c'est vachement bien. C'est vachement d'infos, c'est correct. Ou en tout cas, quand on a des doutes, comme c'est sourcé, on peut vérifier. Et comme par ailleurs, moi j'ai fait beaucoup de relectures. Je suis principalement rédacteur, mais j'ai aussi eu des périodes où j'étais surtout relecteur. Et je suis très maniaque sur l'orthographe ou la typographie. Alors je précise, parce que des gens me l'ont déjà dit sur Mastodon, mais sur la typographie, je ne suis pas un fanatique non plus. C'est-à-dire, par exemple, moi je zappe les espaces pour éviter les sauts de ligne avec les deux points ou les points d'interrogation qui se retrouvent à la ligne, donc je préfère les coller à l'américaine. Mais je sais que typographiquement, il faudrait mettre une insécable, je sais pas comment on fait dans Mastodon, et j'ai la flemme. Pardon pour cette parenthèse. Donc, dans Wikipédia comme lecteur, je me suis aperçu, t'entends, une faute d'orthographe, un truc à pas, donc... il y a ce petit onglet modifier. Donc hop, je modifie, je me dis, ah ben super, je peux corriger. Donc pendant un moment, j'ai fait quelques petites corrections, vraiment au fil de l'eau. Et puis à un moment, on finit par avoir envie d'en faire un peu plus. Donc ça, c'était fin 2005. Et là, j'ai créé un compte et je suis devenu contributeur. Alors j'ai beaucoup contribué les 2-3 premières années, parce que j'étais pigiste et que j'avais des périodes où j'avais plus de temps. Là, je regardais tout à l'heure, donc en une vingtaine d'années, j'ai fait 12 000 et quelques modifications. Alors, faut savoir que dans Wikipédia, une modification, c'est aussi bien quand tu crées un seul article qui fait 10 pages, mais tu le fais d'un coup en copier-coller ce que tu as préparé, ou si c'est une virgule que tu changes. Donc, c'est un indicateur très relatif. J'ai créé, je l'ai pas compté, mais j'ai créé quelques bonnes dizaines d'articles, principalement dans le cinéma. C'est vraiment une de mes passions. Alors, si on parle cinéma ISF, évidemment, encore plus. Mais pas que, pas que. La plupart des films dont pour lesquels j'ai créé des articles dans Wikipédia, c'était pas de l'ASF. Voilà, et donc je l'ai contribué à Wikipédia, ben donc depuis essentiellement depuis 2005. J'ai eu l'occasion de suivre. Alors, en fait, ce qui est marrant quand on participe pas mal à Wikipédia, c'est qu'il y a quand même beaucoup de vie réelle autour. Il y a des groupes, parce que dans le jargon wikipédien français, on appelle des cabales, qui est une sorte de clin d'œil, parce que pour les gens qui disent, pour les complotistes qui disent, ah, il y a des complots, il y a des cabales, donc des groupes d'utilisateurs qui se réunissent s'appellent eux-mêmes des cabales. Donc il y a la cabale, je sais plus, de l'Ouest, ou les cabales bretonnes. Après ça, il peut y avoir des noms plus locaux. Et donc, moi étant parisien, j'ai eu l'occasion notamment de rencontrer pas mal de franciliens les premières années. Quelquefois, on allait juste boire un verre ou se faire un dîner et papoter. On parlait beaucoup de Wikipédia, mais parfois pas que. Alors, c'est et à l'époque, alors je sais pas aujourd'hui, j'ai pas regardé récemment, mais j'avais l'impression que c'était beaucoup les utilisateurs étaient beaucoup une courbe en U, c'est-à-dire qu'il y avait beaucoup de gens assez jeunes, beaucoup de doctorants, je dirais typiques, c'est quand même tous des gens qui avaient pas mal un bon niveau, un creux au milieu, et après une remontée, beaucoup de gens pas loin de la retraite, ou retraités, parce que plus de loisirs, et qui contribuaient. Et du coup, je trouvais ça très intéressant. Alors, à l'époque, j'étais justement dans le milieu, et depuis, je suis en train de passer vers l'autre bout du spectre, mais je trouvais que du coup, ça donnait un mélange de générations et un mélange d'origine, de profession, d'angle, qui était super. Enfin, moi, c'est quelque chose que j'ai toujours apprécié, que j'apprécie encore dans Wikipédia. Alors, il y a des côtés, tout n'est pas parfait, mais globalement, c'est un projet qui a énormément progressé depuis sa création, alors qu'il était, c'était difficile d'y croire. Je pense que j'étais pas le seul à être sceptique à l'époque. Un truc où tout le monde peut participer, on se dit, mais ça peut pas marcher. Et pourtant, si, ça fonctionne. Mm-hmm. C'est vraiment le triomphe d'un projet collaboratif, d'un projet qui n'est pas commercial et qui est gratuit et qui ne repose pas sur l'exploitation des données. C'est-à-dire Google, c'est gratuit, mais enfin, ils bouffent aux données pour en faire tellement de choses.
1: Et comment tu perçois l'évolution de Wikipédia? Alors, on voit là, Wikipédia est quand même souvent, dans le viseur, des forces réactionnaires, qui voient dans Wikipédia une certaine menace, et on comprend, hein, c'est un projet collaboratif, de partage de l'intelligence humaine, donc on voit comment ça peut menacer un projet fasciste, pour dire les choses aussi encore plus directement. Comment toi tu perçois tout ça à travers notamment ton...
0: C'est clair que quand on prend un des plus grands adversaires, en tout cas certainement le plus riche par définition, qui est Elon Musk, Elon Musk n'avait pas du tout apprécié qu'il y ait des articles dans plusieurs langues sur son salut fasciste répété le jour de l'investiture de Trump l'année dernière. Un type comme Musk et globalement les techno-fascistes, qui sont des gens qui ne croient qu'en la force et en l'argent, vous voulez vous acheter de l'influence, vous achetez Twitter, et après ça, vous tordez ces algorithmes pour, par exemple, ce qu'on a vu pour les municipales, les tweets, enfin, je crois que ça s'appelle toujours des tweets, les tweets de Sarah Knafo avaient une visibilité énorme, bien plus grande, oui, par exemple, que ceux de Rachida Dati, alors qu'elle avait, je sais pas combien, x fois moins d'abonnés, de followers. Donc, quand vous êtes face à un projet qui dépend d'une fondation, qui repose sur le don, qui repose sur le collaboratif de plein de gens et qui n'est pas sensible à l'influence ou à l'argent.
1: Et qu'on peut pas acheter, ouais, du coup.
0: Et qu'on peut pas acheter, j'imagine la frustration. Alors, Musk a proposé, je crois, 1 milliard de dollars. Si Wikipédia se rebaptisait Dickipédia, on connaît le sens du mot Dick en anglais. Dommage, c'est aussi le nom d'un immense écrivain de science-fiction, Philip K. Dick. Et donc on imagine la frustration de Musk qui ne peut pas racheter, qui ne peut pas faire pression là-dessus, et de tous ses petits camarades. Alors en plus, ce qui est frappant dans le cas de Wikipédia, c'est que c'est quand même aussi un site qui est censuré, bloqué, sporadiquement ou de façon continue dans des dictatures. Il a été parfois en Turquie, il l'est régulièrement en Russie. Je crois qu'en Chine, c'est totalement banni parce que, évidemment, les autorités aimeraient bien bloquer. Enfin, la Chine, si on parle de Tiananmen, la Russie, on n'en parle même pas. Donc, quelle était ta question déjà? Sur Wikipédia, certes, mais...
1: Non, si, bah, le fait que Wikipédia soit la cible des personnes comme Musk, mais tu en parles, je pense que tu as répondu à la question. Je regarde l'heure. On avait parlé plusieurs choses. Bah, peut-être évoquer ce que tu m'en avais parlé. Je pense que c'est un aspect. On connaît beaucoup Wikipédia, mais c'est pas le seul projet qui est porté par la fondation. Il y a aussi Wikimedia Commons. Je pense que c'est toujours intéressant. Mm-hmm. Oui, j'en parlais longtemps, mais au moins d'évoquer ce que c'est, parce que c'est aussi un aspect très important, je pense.
0: Tout à fait. Et surtout que c'est beaucoup moins connu, je pense, même du grand public. Alors, Wikimedia Commons, c'est la médiathèque ou la base d'images, de sons, de graphique de Wikipédia.
1: Voilà. Et tout est sous licence libre là-dessus. Voilà. Si vous avez besoin d'images, moi je l'utilise régulièrement et on peut y contribuer aussi d'ailleurs.
0: On peut y contribuer. C'est une source extraordinaire. C'est d'une richesse fabuleuse. Il y a maintenant beaucoup de musées, d'institutions culturelles qui mettent dans Wikipédia leurs images notamment. Alors ce qui se développe, qui commence à se développer, y compris en France où on était un peu en retard, mais ça, on le rattrape. C'est ce qu'on appelle des Wikimédiens en résidence, alors Wikimédiens ou Wikipédiens. En tout cas, des personnes qui sont en charge pendant plusieurs mois de faire une sorte d'interface à la fois pour former les gens à utiliser Wikipédia et à contribuer à Wikipédia, à mettre des collections, à utiliser aussi des bases de données pour enrichir Wikipédia, et c'est vraiment bleu nécessaire. Alors si on parle sur Wikimedia Commons, je pense des détails tout bêtes, mais en France, alors on a plus de 36 000 communes, je crois qu'on en est à 32, 33 000 grâce aux fusions. Mais quand vous regardez, il y a beaucoup d'articles sur des villages où il n'y a pas ou très peu d'images, bah, typiquement des photos, la mairie, l'école, l'église, le monument aux morts, les cimetières, c'est une parenthèse, mais je suis un passionné de cimetières.
1: La tafophilie, c'est ça?
0: Oui, tafophile. Je crois que je l'ai même mis dans ma présentation, si on cherche dans le Nouvel Apps, j'ai mis ce mot, en me disant, en plus, il y a un article sur la tafophilie dans Wikipédia, donc les gens peuvent chercher. Ils trouveront les amateurs de tombes, enfin les amateurs de cimetières. C'est pas les morts qui nous intéressent, c'est la mémoire des morts. Ils ont été vivants un jour, il faut s'en souvenir. Je suis encore en train de perdre le fil de ma pensée. Je suis à Wikimedia Commons, mais des photos. Oui, juste pour boucler avec l'actualité et sur le spatial, parce que ça va avec la science-fiction, le spatial est un sujet que j'adore. La NASA, depuis toujours, met ses images en licence libre. Et il y en a énormément. Alors quand on regarde dans Wikimedia Commons, il y a énormément de NASA, il y a pas mal de l'Agence spatiale européenne qui depuis quelques années l'a mis aussi sous licence libre, mais plus récemment. Et le CNES, donc le Centre National d'Études Spatiales, vient depuis je crois, le début de l'année de faire un partenariat avec Wikimedia France, l'association chapitre français qui porte Wikipédia, et les projets associés. Et donc le CNES apparemment va aussi, mais quand on voit dans Wikimedia Commons, pour le moment en tout cas, il y a beaucoup moins de choses. Mais dans l'actualité récente, Artemis en particulier, alors on peut chercher sur le site de la NASA les photos d'Artemis, mais on peut les trouver aussi dans Wikimedia Commons qui sont rangées par catégorie, photos du système solaire, photos de la Terre, photos de la Lune, photos d'avant, pendant, après la mission. C'est waouh. Enfin, quand les photos, je sais pas, le lever de Terre sur la Lune.
1: Moi, j'adore aussi. Et ce qui est génial avec Wikimedia Commons, c'est qu'en plus, les photos, les images sont souvent disponibles dans de nombreux formats différents en fonction des besoins, etc. Je vois que l'heure avance. Et pour finir, je t'avais proposé de réfléchir peut-être si tu as quelque chose à partager, qui soit en lien ou pas avec le logiciel libre. Voilà, est-ce que tu as un référent, un livre, série, podcast, que tu veux, que tu aimerais partager avec les personnes qui nous écoutent?
0: Alors, ça n'a pas de rapport avec le logiciel libre.
1: C'est pas grave.
0: Par contre, ça a tout à voir avec la science-fiction. Alors, je vais énormément au ciné, enfin énormément. J'y vais 3 fois par semaine. C'est pas mal, mais il y a plus. Donc, je vois pas mal de films de science-fiction. Et un de mes 2 films préférés, je l'ai vu 6 fois en 2 mois à sa sortie, c'est pour dire que c'est vraiment un film que j'adore, c'est Cloud Atlas. Donc le roman en français, ce que c'est adapté d'un roman, le roman s'appelle « Cartographie des nuages » de David Mitchell, superbe roman. Et le film qui a gardé son titre anglais, donc « Cloud Atlas », donc par les Wachowski, qui ont fait notamment Matrix, et Tom Tykwer, donc c'est un film fait à 3. C'est un film fabuleux qui se passe dans 6 époques différentes. Donc il y en a 2 qui relèvent de la SF. Ça va du 19e au 24e siècle. 2 des époques, c'est le 22e et le 24e siècle. Donc ça va jusqu'à l'effondrement de la civilisation. Le 22e siècle étant un siècle absolument horrible, et le 24e, on est après la catastrophe. Et dans la période la plus ancienne dans ce film, c'est donc le 19e, c'est l'histoire de l'esclavage. Et il y a un dialogue tout à la fin du film entre un personnage qui est le mal incarné, qui est le beau-père d'un des héros, qui est un esclavagiste, et son gendre qui veut lutter contre l'esclavage. Et donc pour son beau-père, une pure horreur, ça se passe dans les années 1830 aux États-Unis, et son beau-père essaie de le dissuader, lui dit « Mais quoi que vous fassiez, vous ne serez jamais qu'une goutte d'eau dans l'océan. » Et l'autre le regarde et lui dit « Mais qu'est-ce que c'est qu'un océan, sinon une multitude de gouttes d'eau ?» Je trouve que c'est une
1: belle citation.
0: C'est une citation qui s'applique à beaucoup de choses, et quand on déprime, c'est une citation recommandable.
1: D'accord. Cloud Atlas, alors que j'ai pas utilisé dans la liste des choses qu'il faut, que des films que je voulais voir, et tu m'as donné encore plus envie de le voir. Merci beaucoup, Thierry Noisette, voilà, observateur de l'évolution des technologies, du logiciel libre, de la culture libre. Un grand merci d'avoir pris ce temps d'échanger avec nous, et bon vent à l'esprit libre et à Wikipédia. Merci Thierry. Nous allons présent faire une pause musicale.
0: J'ai l'impression que je me suis tout le temps perdu dans le fil.
1: Non, t'inquiète, c'était très intéressant. Voilà, ton micro était allumé, mais je pense que c'est l'intérêt des parcours libristes que de prendre des tangentes et d'avoir ce moment un peu de liberté pour discuter, d'avoir le temps de le faire. Nous allons écouter Girl from the City of Steel par Olizna. On se retrouve juste après, toujours sur Cause Commune, la voix des possibles.
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0: d'écouter un extrait, malheureusement, de Girl from the City of Steel par Olizna, disponible sous licence libre Creative Commons 0, ce qui se rapproche le plus en France d'un versement au domaine public.
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0: Passons à notre dernier sujet. Pour notre dernier sujet, nous vous proposons une rediffusion d'une des humeurs de J, auteur du blog BD Grisbouille. Des frasques des GAFAM au monde, au mode numérique, en passant par les dernières lubies anti-internet de notre classe politique, J partage ce qui l'énerve, l'interroge, le surprend ou l'enthousiasme, toujours avec humour. L'occasion peut-être derrière les boutades de faire un peu d'éducation populaire au numérique. Dans sa chronique de mars 2025, J nous parlait de l'obsolescence de Murphy. On l'écoute et on se retrouve juste après en direct sur la radio Cause Commune, La Voix des Possibles.
2: Salut à toi public de Libre à vous. Alors si tu suis un peu des libristes en ligne, tu sais qu'on est souvent vent debout contre ce qu'on appelle l'obsolescence programmée. L'exemple classique, c'est le téléphone qui n'a pas reçu de mise à jour depuis 5 ans et paf, plus possible d'installer de nouvelles applications. Très vite, le téléphone devient obsolète et donc inutilisable, même si techniquement, il est toujours en bon état. Évidemment, l'intérêt pour les constructeurs est de pousser au renouvellement du matériel et à la surconsommation pour accroître leurs profits. Ce qui n'est ni très éthique ni très écologique, mais je vous rappelle que c'est en général dû à la même bande de salopards qui s'accommodent tranquillement du fascisme galopant et n'hésitent même plus à balancer du salut nazi, décomplexé du bras droit. Bon, alors ceci étant dit, je ne vais pas vous parler ni de nazis ni d'obsolescence programmée aujourd'hui. Ou plutôt, je vais vous parler de ce qu'on pourrait considérer comme une certaine forme d'obsolescence programmée, mais beaucoup plus insidieuse. Je vais appeler ça l'obsolescence de Murphy, parce que j'ai pas trouvé de terme existant pour désigner ce dont je veux parler. Tu t'en doutes sûrement, ça fait référence à la loi de Murphy. Tout ce qui est susceptible d'aller mal finira probablement par aller mal à un moment donné. Pas toujours, pas immédiatement, mais sur le long terme, ça se vérifie assez bien. Et l'obsolescence, qu'elle soit programmée ou pas, en fait, c'est exactement ça. À un moment donné, tout finit par arrêter de marcher. Même en prenant soin d'un téléphone, il finira toujours par tomber en panne. Le pont le plus solide du monde finira par s'écrouler s'il n'est jamais entretenu. Et puis au bout d'un moment, tout le monde meurt. À la fin, le soleil s'éteint. À la fin de la fin, c'est la mort thermique de l'univers. Et tout finira dans un grand espace infini, vide, noir, glacé, immobile et mort. Ça va sinon, vous, la forme ? Bon, alors revenons à notre échelle et parlons des objets technologiques. On va estimer la durée de vie d'un appareil en probabilité. Si on a un objet très solide et fiable, on va avoir un pourcentage très faible de panne potentielle, 0,00, je sais pas combien de 0, 1% dans sa première année de vie par exemple. Et si on a un objet un peu pourri, on va avoir 5, 10, 15%. Bon, bah, ce que j'appelle l'obsolescence de Murphy, c'est le fait que ce pourcentage va mécaniquement augmenter quand on complexifie un objet. On pourrait résumer ça en plus un objet est complexe, plus il a de chances de tomber en panne. Et en fait, ça c'est assez intuitif. Imaginons que j'ai un objet qui est composé de plusieurs modules et que chaque module ait 1% de chance de tomber en panne la première année après la fin de la garantie. Si vous avez un seul module, bah du coup vous avez 99% de chance que votre objet passe la première année sans encombre. Mais plus vous ajoutez de modules, plus cette probabilité décroît. Bon, pour simplifier, on va supposer que les modules sont complètement indépendants et qu'une panne de l'un n'entraîne pas une panne de l'autre. Alors si j'ai deux modules, j'ai 99% de chance que le premier module ne tombe pas en panne, multiplié par 99% de chance que le second module ne tombe pas en panne, rappelez-vous vos cours de proba, ce qui donne à peu près 98% de chance de n'avoir aucune panne. Ce qui fait une chance sur 50 d'en avoir une, contre une chance sur 100 avec un seul module. Et si on passe à 10 modules, on passe à 0,99 puissance 10, soit 90,4% de chance de ne pas avoir de panne. Et donc là, c'est une chance sur 10 d'avoir une panne, hein, quand même. Et puis mettons qu'on ait un truc hyper complexe avec 50 modules, alors là, je vous laisse faire le calcul, mais on arrive à 2 chances sur 5 d'avoir une panne lors de la première année quand même. C'est un peu la malédiction de la complexité. Même si tu as des super modules très fiables, le fait d'en avoir un grand nombre augmente mécaniquement la probabilité d'en avoir au moins un qui a un problème, loi de Murphy oblige. C'est pour ça d'ailleurs que les processeurs modernes qui ont des millions de transistors sont conçus pour pouvoir fonctionner même si un certain nombre de transistors tombent en panne. Et je parle d'obsolescence de Murphy parce que je vois une certaine tendance dans le monde technologique à proposer des objets toujours plus complexes. Un exemple, mon casque audio. Alors ce casque, moi je l'ai acheté pour deux choses. Premièrement, pour jouer de la musique. Deuxièmement, pour avoir l'annulation active du bruit, ce qui est pratique dans les transports en commun pour, par exemple, masquer le bruit que fait un train quand il avance. Ça fait déjà deux modules. La partie audio peut tomber en panne et la partie annulation de bruit peut tomber en panne aussi. Mais en plus, ce casque, il est Bluetooth. Troisième module susceptible de tomber en panne. Il a des boutons pour régler le volume, pour changer de chanson et répondre aux appels d'un téléphone connecté. On peut grouper tout ça dans un quatrième module. Et enfin, il a un détecteur d'oreille. Oui, oui, il détecte si le casque est retiré pour mettre automatiquement en pause la chanson si c'est le cas. Cinquième module. Et ça, c'est juste un casque audio, hein, c'est pas un vaisseau spatial. Bon, en plus, moi... Alors, autant le Bluetooth et les boutons, j'y tenais pas plus que ça, mais ok, c'est pratique. Autant personnellement, le module qui met la chanson en pause quand tu retires le casque, je m'en tamponne le coquillard. Je suis capable d'appuyer sur pause tout seul. Mais surtout, ce qui m'inquiète et m'agace d'avance, c'est qu'est-ce qu'il se passera le jour où ce module tombera en panne? Parce qu'il finira par tomber en panne, hein, loi de Murphy, tout ça. Alors, si j'ai de la chance, le casque ne se mettra plus jamais en pause. Si j'en ai moins, il ne se mettra plus jamais en marche. Tout ça parce qu'on a ajouté une nouvelle couche de complexité dont je ne voulais même pas, mais qui apporte de nouvelles chances de tomber en panne. Bon, et puis dans ma démonstration, j'avais pris le cas où les pannes étaient relativement indépendantes, mais c'est pas toujours le cas. Parfois, une panne peut entraîner d'autres pannes en cascade. Et quand je dis panne, c'est au sens large. Tu en as peut-être déjà fait l'expérience, c'est la fameuse imprimante scanner qui ne peut plus numériser de documents s'il n'y a plus d'encre. Non, ça n'a rien à voir, le scanner n'a absolument pas besoin d'encre pour numériser. Mais si l'interface est mal foutue, par incompétence ou par malveillance, les deux sont possibles, et bien le message qui t'indique qu'il n'y a plus d'encre bloque toutes les autres fonctions. Bref, je pense que tu as pigé le principe de l'obsolescence de Murphy, mais alors maintenant, face à ça, qu'est-ce qu'on peut faire ? Eh bien déjà, personnellement, j'ai toujours tendance à favoriser les objets simples et à fuir les usines à gaz qu'on nous vend comme le summum de la modernité. La cafetière connectée à commande vocale qui s'allume toute seule à 7h du mat et qui t'affiche tes mails sur son écran tactile, très peu pour moi. Moi, j'ai une Moka italienne, la cafetière de mamie, à l'ancienne, et à part changer le joint tous les 10 ans, honnêtement, il y a peu de panne potentielle à prendre en compte. Après ça, on n'a pas toujours le choix. Par exemple, moi, j'ai pas de télé, mais je sais que c'est devenu quasi mission impossible de trouver une télé qui ne soit pas une smart télé, avec tout le cortège de conneries inutiles incluses, et donc son nouveau cortège de panne potentielle. Ce qui peut un peu nous sauver dans ce genre de cas, c'est... roulement de tambour, c'est le logiciel libre. Oui, bien sûr. Attendez, on est à l'April, on n'est pas à l'April, là. Bon, alors, c'est pas juste pour balancer un mot-clé, Le logiciel libre, ça peut vraiment aider contre pas mal de formes d'obsolescence, programmées ou de Murphy. Pourquoi ? Déjà parce qu'avec du libre, en général, on a le contrôle. En tout cas, vachement plus de contrôle qu'avec le propriétaire. Moi, une fois sur mon ordinateur, je me suis retrouvé avec une touche de clavier coincée. Enfin, la touche n'avait physiquement rien, mais mon ordi recevait en boucle le signal de la touche F6. Donc j'imagine qu'il y avait un truc cassé en interne. Plutôt que de racheter un clavier, comme j'utilise un système où j'ai le contrôle sur à peu près tout, GNU Linux, j'ai assez facilement trouvé comment désactiver ou ignorer la touche F6 au niveau du système. Vu que je m'en sers assez peu de F6, ça m'a pas vraiment manqué. Et donc, au lieu de jeter un clavier dont 105 touches marchaient sur 106, j'ai un peu repoussé l'obsolescence avec du logiciel libre. Et j'ai aussi souvenir d'un vieil iPod qui ne fonctionnait plus, car le disque dur interne avait une partie corrompue qui, pas de chance, contenait le système d'exploitation, merci Murphy. Et bien j'avais réussi à y installer Rockbox, un OS alternatif pour baladeur MP3, OS libre, qui avait donné une seconde vie à cet iPod. Bon, il avait quand même fini par tomber définitivement en panne vu que le disque dur était en fin de vie, mais j'avais gagné quelques années, ce qui n'est pas rien pour un objet avec un prix d'achat et un coût écologique, tous deux conséquents. Pour mon casque, par exemple, si la détection d'oreille venait à déconner et à empêcher le casque de jouer de la musique, j'aimerais beaucoup pouvoir y installer un firmware libre pour désactiver cet élément logiciel. Même s'il marche d'ailleurs, j'aimerais bien désactiver cette connerie, parce que quand j'ai un bonnet sur la tête entre le casque et les oreilles, il a parfois tendance à ne plus détecter mes oreilles et donc à me mettre la chanson en pause de manière intempestive, ce qui est très très chiant. On revient... en fait, à l'origine un peu légendaire du logiciel libre avec la fameuse histoire de Richard Stallman qui voulait modifier le driver d'une imprimante pour réparer une panne. Et 45 ans après, les imprimantes font aussi scanner, elles ont un module Wi-Fi, un autre Bluetooth, elles peuvent commander l'encre toutes seules, elles ont 50 modules qui peuvent tous tomber en panne assez régulièrement et des drivers plus verrouillés que jamais. Alors du coup, Stallman, le logiciel libre, tu dirais plutôt que c'est un échec ou que ça n'a pas marché ? Bon, je troll un peu, le fait est que le logiciel libre, c'est un des rares trucs qui peuvent nous aider à reprendre le contrôle dans une industrie qui veut toujours nous vendre des trucs plus verrouillés, plus complexes et donc toujours plus fragiles, toujours plus jetables. Bref, installez du libre où vous pouvez, mais dans la mesure du possible, prenez même carrément des objets simples, durables et qui n'ont pas besoin d'OS pour fonctionner du tout. En gros, vive la cafetière Moka de mamie et salut.
0: Merci, G. Et ce qui me fait penser, j'ai envie de saluer nos amis d'Antanac qui sont juste à côté, qui récupèrent des anciennes machines et qui, grâce au logiciel libre, peuvent en proposer à quiconque en a besoin. Et il n'y a pas besoin d'être un informaticien ou une experte en informatique. Il y a plein de libristes ou d'associations qui sont prêtes à nous accompagner si jamais il y a besoin pour réparer notre clavier ou d'autres solutions. En tout cas, merci beaucoup. Puis je te dis au mois prochain pour une nouvelle humeur.
2: Ouais, au mois prochain. Salut.
0: Salut, G. Nous venons d'écouter une rediffusion de L'Humeur de G de mars 2025 intitulée L'obsolescence de Murphy et nous retrouvons G mardi 19 mai pour une nouvelle humeur. Nous approchons de la fin de l'émission, nous allons terminer par quelques annonces. Les annonces, samedi 2 mai de 14h à 18h à la Cité des Sciences à Paris, Electrocycle propose un événement de prise en main de smartphones en passage en système d'exploitation alternatif. Mercredi 6 mai de 17h à 20h à Saint-Étienne, comme le premier mercredi de chaque mois, un cyber goûter est proposé pour apprendre, pour bidouiller et échanger au remue-ménage. Du samedi 30 mai 2026 à 10h au dimanche 31 mai 2026 à 18h auront lieu les journées du logiciel libre à Lyon, un des événements majeurs du logiciel libre en France. Et l'association Aldil y proposera un atelier d'aide à l'installation. Un formulaire d'inscription gratuit est disponible en ligne. Tout cela est en référence sur la page de l'émission libreavoue.org/274. Et je vous invite à consulter l'agenda du libre également, l'agendadulibre.org, pour y trouver des événements en lien avec le logiciel libre ou la culture libre près de chez vous, ainsi que les associations qui les font vivre. Notre émission se termine. Je remercie les personnes qui ont participé à l'émission, Jean-Christophe Becquet, Thierry Noisette, G, aux manettes de la régie aujourd'hui, Isabelle Evani. Merci également aux personnes qui s'occupent de la post-production des podcasts, Sébastien Chopin, Elodie Daniel Girondon, Nicolas Graner, Languin, Julien Haussmann et bénévole à l'April et Olivier Gréco, le directeur d'antenne de la radio. Merci aussi aux personnes qui découpent les podcasts complets des émissions en podcasts individuels par sujet. Quentin Gibaud, Théocrite, Tunui, bénévole à l'April ainsi que Frédéric Couchet. Merci également à Marie-Odile Morandi, le groupe Transcription qui permet d'avoir une version texte de nos émissions. Vous retrouverez donc sur notre site poitlibreavoue.org/274 toutes les références utiles de l'émission de ce jour ainsi que sur le site de la radio causecommune.fm. Toutes vos remarques et questions sont les bienvenues à l'adresse bonjour@libreavoue.org. Nous vous remercions d'avoir écouté l'émission. Si vous avez aimé cette émission, n'hésitez pas à en parler le plus possible autour de vous et à faire connaître également la radio Cause Commune, la voix des possibles. La prochaine émission aura lieu en direct mardi 28 avril à 15h30. Notre sujet principal sera à nouveau un parcours libriste que j'aurai aussi plaisir à animer. Je recevrai Sarah Trichet-Aller qui, entre autres casquettes qu'elle partagera avec nous, a été signataire du pacte du logiciel libre dans le cadre des élections municipales 2026 à Saint-Nazaire. Nous vous souhaitons de passer une belle fin de journée. On se retrouve en direct donc mardi 28 avril et d'ici là, portez-vous bien.

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1: C'est Maurice Méliès dans l'émission Méliez-vous de ce qui vous regarde, mais surtout écoutez-moi. Chers amis, bonjour. Et vous avez intérêt à m'écouter. Parce que là, je peux vous dire que c'est une émission exceptionnelle. Exactement comme les autres. Mais oui, elles sont toutes exceptionnelles, mes émissions. Hein ? Vous, la petite chinoise là-bas qui m'écoutait de Pékin. Vous, la petite brésilienne qui m'écoutait de Rio de Janeiro. Vous, le petit guyanais là qui m'écoute de Saint-Laurent-du-Maroni. Hein ? Et vous, là, qui êtes à Sydney, oui, en Australie, ah, vous m'entendez bien? Il faut que je rehausse un peu le son. Bah oui, c'est vrai, c'est loin, l'Australie, ouais. Remarquez, Rio, la Guyane, Pékin, c'est loin aussi, bon. Et vous, celle de Chamier? Ah, vous avez l'impression que je vous crie dans les oreilles? Bah c'est normal, vous êtes à côté. Complètement à côté. Enfin, j'ai pas dit à côté de la plaque, hein. Je me permettrai pas, bon. Hein? D'autant plus que je vous connais. Eh oui. Oui, je vous ai déjà vu dans la rue. Ouais, ouais. Vous passez presque tous les jours dans la rue. Ouais, je vous ai vu. Bon, allez, je commence. Jean-Claude Lemoine, 91 ans. Il est devenu le doyen des hydropathes après, malheureusement, le décès de Pierre Mulon à 99 ans. Alors moi, je lui souhaite à lui, à Jean-Claude Lemoine, d'aller jusqu'à 100 ans. Oui. Et comme ça, on pourra l'entendre. Il s'entend bien, d'ailleurs, lui, hein? Non, il a un peu sourd, il s'entend pas du tout. Vous voyez, avec le mot « s'entend », ce qu'on peut faire, elle est belle, la langue française. Elle est riche, cette langue. Ah, comme une langue de... Comment on appelle ça? Vous savez, cette fameuse recette? Une langue de veau? Oui. Elle est aussi riche qu'une langue de veau, la langue française. Ben oui. Surtout si c'est des veaux français. Bah oui. Allez, bon, allez, j'arrête. Arrête, Bélier, merde. Je calme. Alors, dans ma tête, donc, de Jean-Claude Lemoine. Je ne regarde pas ta photographie. Je n'ai pas ta photographie. Et puis, je n'aime pas les photographies. Bon. La photo vous fige avant d'être figé. La boîte à photo, vampire, aspire votre substance, la dévitalise. Plutôt que papier glacé à l'impalpable chimie, plutôt que mille feuilles écornées dans un boîtier, ordonnées dans un album comme croix au cimetière, plutôt que j'ai dans la tête, dans ma tête, sur les selles de mes plaques sensibles, l'instantanément quand je t'appelle, dans ma tête, la pluralité de tes regards, la saison de tes yeux, les marées de tes épaules, j'ai les tons de ta voix, les harmonies de tes chants, j'ai apparition fuyante, l'une chasse l'autre, métamorphose, oh Méliès, arrête tes conneries, tu sais plus lire, merde, métamorphose palpitante de ton être, enchâssé dans ma mémoire, c'est pas beau ça. Alors apparemment il n'aime pas la photo ce monsieur, hein. Pourtant combien de fois je l'ai photographié à nos soirées poésie. C'est le dernier jeudi de chaque mois, à 20h31, pile. Et alors, j'ai refait les nouveaux statuts, ouais. Article 1. Il ne faut pas se lever quand le président rentre dans la salle. Il ne faut pas chanter la Marseillaise quand le président arrive. Bon, je ne vous dis pas les autres parce qu'il y a 20 articles. Enfin, en réalité, il n'y en a que 19, parce que le 20e article sera refait dans 25 ans. Voilà. Hein? Mais bon, c'est normal, bon. On ne va pas faire des articles toutes les semaines, ou tous les mois, hein? Bon. Alors voilà, donc pour mon ami, là. Alors, il a été dans le monde entier, ce gars, ouais. Il travaillait dans l'agriculture, bon. Ah, j'arrive pas à trouver ces mots, Momo. Et alors, figurez-vous qu'il s'arrangeait selon les pays, selon la nature des sols, selon les cultures, selon ce qui poussait dans chaque pays, il faisait en sorte de créer des engrais pour faire une production plus importante avec des produits naturels, c'est-à-dire ça peut être des herbes, ça peut être de la mousse, ça peut être tas de produits qui vont aider à faire de l'engrais naturel. Voilà, tout simplement. Ouais. Et, alors je sais pas comment il a fait pour faire pousser ses enfants. Hein. Bon, je sais pas ce qu'il leur a donné hein, pour qu'ils grandissent. Bon. Mais ça ne nous regarde pas. Bon, hein. Alors voilà, donc ensuite, la vie multiple. Alors, c'est le numéro 29 de avril 2026. Ça sort tous les 3 mois. Hein. Bon. C'est pour ça que lui est au numéro 29, alors que moi, pour le journal des Hydropathes, je suis au numéro 276. Hein. Et mon émission, 526e émission sur RLP. Vous vous rendez compte? Ben oui, ça fait 11 ans que je suis là, présent, chaque fois, chaque semaine, je viens, j'apporte mes livres. J'apporte ma bouteille d'eau. Oui, de l'eau. On sait bien qu'un hydropathe, ça ne boit pas d'eau. Mais je mets quand même dedans un peu de citron vert. Voilà. Hein. Ça donne du goût, là, parce que l'eau, c'est dégueulasse, c'est fade. Hein. Bon. Les buveurs d'eau, je veux dire, ils ont une sale gueule, ils sont tristes en général. Hein. Bon. Et alors, pour la peine, je vais vous lire un poème à moi, qui est passé dans ce fameux La vie multiple, qui était une petite revue bien faite. Par un des hydropathes d'ailleurs de Bergerac. Parce qu'ils sont, à cheval sur eux, ils ont le cul assis sur 2 chaises. La chaise de Bergerac et la chaise de Périgueux. Ouais. Enfin, alors dans le coup, ils n'ont qu'une fesse par chaise. Bah oui, vous ne pouvez pas mettre les. Sinon, ils auraient 4 fesses. Vous vous rendez compte? Oh. Alors, Maurice Méliès, ensemble révocable d'un bled paumé. Alors, c'est un poème qui s'adressait presque à mon technicien. Parce que j'ai un technicien qui chante, ouais. Il ne fait pas chanter les autres, hein, pour le moment. Non, ça viendra. Quand il sera chef d'orchestre, ou chef de chœur, voilà. Alors, il a été fait en 2 fois. D'abord, il a été commencé le 7 novembre 2019, et il a été fini le 24 janvier 2026. Bon, ça fait quand même... ça fait 7 ans, hein, entre les deux. Ben, vous savez, il faut au moins 7 ans pour faire un poème, hein, des fois. Mais oui, ça arrive. Ensemble révocable d'un bled paumé. Mon protège-slip me faisait mal aux pieds, tellement il tirait sur mes cordes vocales musclées et qui, grâce à un masseur, afin que je puisse enfin chanter dans la chorale des bras cassés d'un bled paumé. Mais c'est seulement quand le chef de chorale arriva que la soprano ouvrit sa grande gueule pour lui dire qu'il était en slip avec 9 papillons autour du bras gauche. Oh! Bien lui en a pris quand il enfila un bermuda à rayures qui dépassait du slip à fleurs que lui avait prêté la concierge de l'opéra. Elles sont comme ça, les concierges de l'opéra. Ah oui, oui. Elles sont gentilles. Ouais. Du coup, pendant que le chef de chœur rangeait sa quincaillerie, j'en profitais pour réajuster mon slip. Ben oui, en lançant mes chaussures pour avoir moins mal. Et c'est là que commença le chant des partisans à la gamelle pour chacun. Afin de substanter, avant la 5e rappel des spectateurs, qu'ils avaient eu le courage de rester jusqu'à la fin des ténors et des sopranes. Jusqu'à la fin, parce que, c'est-à-dire jusqu'à ce qu'ils aient faim. Hein. Attention, c'était pas la fin des... c'est parce qu'ils avaient faim, et oui. Hein. Et les basses et les altis, devant continuer seuls après les applaudissements qui ne leur étaient pas attribués d'ailleurs. Hein, bon. Mais que voulez-vous? Et du soir au matin, bah, j'angoisse et je flippe. Du coup, là, c'est malin, j'ai égaré mon slip. C'est toujours le public qui décide à vous chanter, faire chanter, faut ouvrir. Mais, vraisemblable en plus, l'ensemble révocable ferma le banc et sortit par l'issue de secours en demandant aux pompiers de service d'évacuer la salle, car il n'y avait plus rien à boire. On est compte? Alors ce qui est embêtant, c'est là, je suis dans le nouveau studio, figurez-vous, vous savez, le studio du bas, qui normalement est là pour accueillir les handicapés. Alors moi, ils ont peut-être jugé que j'étais un handicapé aujourd'hui. Non, quand même pas, faut pas déconner, je peux encore marcher avec mes 2 jambes. Hein. Marcher avec mes 3 jambes, j'y arrive plus. Hein. Bah oui, c'est large. Mais avec mes 2 jambes, oui. Et alors dans le coup, avant, j'avais mon professionnel, mon technicien, qui était en face de moi. Et maintenant, il est sur le côté, je le vois plus. Dans le coup, je ne sais même pas si je fais l'émission tout seul ou si on est à 2. Alors, je tourne la tête à gauche. Personne. Je tourne la tête à droite. Ah, oh, je vois un mec qui rit. Non, pas qui rit. Hein, c'est pas le fromage pour enfants. Hein. Ah non, non. un mec qui rigole, voilà, hein, voilà. Et alors, je vous fais une petite surprise, c'est que je vous ai amené que du reggae. Et vous savez pourquoi ? C'est parce que ici, on a aussi un... Alors lui, on ne sait pas ce qu'il a, chanteur, écrivain, dessinateur, musicien, il sait faire la vaisselle, il se torche le cul après avoir fait ses besoins, comme... Alors là, bon, comme tout le monde, oui, bon, comme tout le monde, oui. Et Bruno Blum, Blum, B-L-U-M, Blum, voilà. Et, non, pas Plume, mais non, Jacqueline, pas Plume, non, non, Blum, oui, Blum. Tu sais bien, quand je te donne un coup de poing, ça fait Blum, bon, hein, comme ça, oui, voilà, Blum. Et donc, il a fait un livre sur le reggae, et particulièrement sur Bob Dylan. Bob Dylan, n'importe quoi. Bob Dylan, c'est pas un mec qui fait du reggae. Merde, je vois plus rien. Oui, Bob Marley, voilà. C'est pas pareil, hein. D'ailleurs, je sais pas lequel des deux qui portait un Bob. Non. Je crois qu'il y en a aucun. Non, bon. Alors, donc, voilà, on va commencer. Le premier, c'est Reggae à ton... Alors là, c'est pas de lui, c'est de Curdo.

0: Et ben voilà, ouais, il s'arrête brutalement quand même. Hein. Alors, j'étais pas prêt. Hein. J'ai même pas préparé de poème encore. Alors, laissez-moi au moins un petit quart de seconde pour que je puisse choisir un poème. Ah voilà, tiens, Jean-Claude Allard. Encore un hydropathe, décidément. Qu'est-ce que je leur fais comme fleur aux hydropathes, hein? Parce que ils font pas de la radio, eux. Donc, grâce à moi, ils font de la radio. Vous voyez? Jean-Claude Lemoine, Jean-Claude Allard, Jacques Prévert, Victor Hugo. Tous ces gens-là, maintenant, ils font de la radio. Allez, alors Jean-Claude Allard, il vient de sortir un livre pour ses 75 ans. Et ben, son titre, c'est 15 fois 5 ans. Donc, vous voyez, il sait bien compter. Hein, sous le signe de la fraternité. Voilà. C'est vrai qu'il est très fraternel. Ouais. Alors, l'orange enflammée. C'est peut-être une recette, ça. Bon, ça fait pas un peu bizarre. Si c'est au barbecue, je sais pas si c'est terrible. Hein. Bon, enfin bon, passons. Magnifique, grandiose, grandiose, pardon. Majestueux. Vraiment, c'est le feu de Dieu. Observe sur le plateau de l'horizon cet orange enflammé. Comment ne pas transcender ce ciel tumérien? Il est vrai que toi, petit peintre de la petite mare, en comparaison de William Turmerien, as-tu vu au Grand Palais ses orangers? Dans Turner et ses maîtres, le matin après le déluge, ou le ciel de la plage de Calais à marée basse.
1: Ah.
0: Alors, le ciel de la plage de Calais à marée basse, je connais, moi. Je connais, parce que j'habitais à 25 km de Calais, et souvent j'y allais à Calais. Enfin, j'ai pas habité, j'allais en vacances. Hein. Et alors, bien évidemment, les orangers de Joseph, le même, sont sublimes. J'aurais aimé, Williams, le même, que tu sois mon maître. Être à tes côtés, mais avec ce changement d'époque. C'est le maître d'Aix, Cézanne, sans accent, qui me l'a plus enseigné. Je connais bien le parcours de Paul. Je sais que son œuvre a accouché dans la douleur de la césarienne. Je ne sais si cela n'est pas du délire pictural, et ça l'est, sans rapport d'absinthe, d'opium, ou je ne sais de quelle autre substance. Et si cela existait à l'époque du sucre glacé, vous savez, celui à sniffer, j'observe bien les effets provoqués chez certains, ceux qui me concèdent, il me suffit tout simplement une bonne dose d'adoration, et peut-être pour cette raison, quand je ne suis pas grand. Maître, comme interpréter le ciel de la période impressionniste. Alors, je vous réponds, aventurez-vous comme je l'ai fait il y a de moult années, savourez les orangers de la montagne Sainte-Victoire, ensoleillée en fin de journée. Alors, non seulement il est poète, mais il est artiste peintre. Voilà, vous voyez. Et alors c'est pour ça qu'il parle de ça, parce que vous avez reconnu dans son texte certains grands peintres, hein, qu'il a nommés soit avec les prénoms. Mais si vous êtes, vous adorez l'art, vous pouvez avec les prénoms reconnaître les grands peintres dont il a annoncé. Hein. Moi j'ai pas le temps de vous le dire, mais vous réfléchissez un petit peu quand même de temps en temps. Vous n'êtes pas toujours obligé d'écouter comme ça les yeux fermés. Hein. Bon, moi quand je vous dis quelque chose, réfléchissez avant de me répondre, hein. Surtout toi, Jacqueline, hein. Dis pas n'importe quoi quand tu m'as écouté, s'il te plaît. Reste zen, voilà, reste zen, réfléchis à ce que je t'ai dit, et après, je pourrais accepter une réponse, tu vois. Voilà, hein. Alors, on va passer à autre chose. Faudrait peut-être que je vous parle d'un de mes poèmes. Ah, oh, mais ça y est, je l'ai fait, c'est vrai. Oh. Alors, tenez, la nouvelle poésie française. Ben, elle est toujours nouvelle, la poésie française. Il suffit que vous fassiez un poème, ça y est, c'est la nouvelle poésie française. Et alors là, j'ai un poème. Alors, je comprends pas, parce que je sais pas si c'est Brigitte Bardot qui l'a écrit, ou s'il s'appelle Brigitte Bardot. Alors, en fait, non, c'est Jean Breton qui a écrit un poème qui s'appelle Brigitte Bardot. Ouais, figurez-vous. C'est incroyable. Je pensais pas que quelqu'un allait faire un poème sur Brigitte Bardot. Hein. Oh. J'ai besoin de visage, de chair pour écrire. Dieu, des yeux, pardon, que l'amour cerne de glaise, et dont l'examen ne me cache rien, du pathétique égoïsme d'un être coincé entre sa sueur, son salaire et ses interdits. Elle est assise sur ma main, elle flambe de toute sa minceur dans la rue, elle chantonne devant son évier, elle se baisse, le cœur se rue pour ramasser un cendrier. La naissance du Saint-Angue, vague de vanille, elle oint son appartement d'une cire idéale en écoutant la radio, le flamenco d'un cabaret à la mode. Elle m'appartient si peu. Souvent, mes amis me l'empruntent. Je lutte pour n'être pas trop jaloux. Va, elle va et vient, têtue dans sa beauté, enfermée derrière le cordon de ses tiques, ses petites pensées époussetées sur l'étagère, ses doigts de porcelaine, rêve d'un milliardaire et de repos. Elle mérite le premier, je l'avoue. Et son marbre voilé, je le convoite à 100 exemplaires. La voici blottie sur son pouf, une ceinture de peignoir entre ses dents crues. Elle sait l'apprécier, immobile et distante, trop habituée au nylon pour n'être jamais nue, mais le sexe déchiré par l'horloge. Oh, qu'est-ce que c'est beau! Elle se dresse pour fredonner, selon la coquetterie du music-hall. Son jupon, oh, ce jupon en langue blanche mousse au bord, elle chaloupe comme un mystique efféminé de la navie. Ce n'est pas moi qui dirais du mal de ses hanches, qui règle la température de mon imagination, ni de ses jupes, ses nasses et le métronome des jambes frétilles prisonniers, ni de son ventre le globe posé sur des lichens d'anthracite. Ah, ô femme, ces pouvoirs qui s'échappent de toi comme l'haleine des brebis trop câline aux ronces, tu les ignores avec une nonchalance boudeuse quand il ne s'agit pas de les affirmer à ton idéal. Mais qu'importe, un moment, ta valeur, ta franchise, si tu me donnes le talent et l'envie de tout dire, frôler seulement ton corps me rend lucide et me baigne d'idées claires comme dans l'eau d'une matrice abstraite. Femme, je butine vos lèvres, vos coudes, vos bas, aux jambes, tours et couloirs de l'élan, tourbillon de porte, le porc avec masque. Je flaire vos mains, vos cheveux, au parfum de trafic, aux hauts talons de pouliche, et je découvre la paix, la générosité, quelques minutes possibles. Même aux pauvres, vous ouvrez l'Éden sans payage, l'égalité loin des slogans, peau contre peau, un nez qui s'abandonne à moi, une main qui pardonne ma solitude, un sein qui fait des siennes pour m'approcher, me réconforter, quitte ensuite à me mordre, une jupe dépliée sur une chaise, l'acte d'appel informulé, une serviette avec du rouge signature, un squatter avec d'autres arrachés sous les rideaux, une bouche anonyme en offrande suffocante dans les rues à la hauteur de moi à saisir au vol du baiser. Seule la caresse de chair a pu vaincre la jeunesse du cri. Ô mes sœurs, sur la pique du présent, écartez jamais le vice des morales. 1966. Voilà. Oh, c'est beau, hein. Alors là, elle peut dire que la bébé, elle a eu un beau poème. Hein. Ah oui, là, moi je reconnais que, franchement, c'est du bon boulot. Hein. Alors, il y a quelqu'un aussi qui a fait un inventaire. Alors je vais chercher le nom parce que je n'ai pas toujours le nom. Hein. Un peu comme Prévert, mais bon. Alors il s'appelle Guy Chambellan. Inventaire. Un masque, une épée brisée, un chien au fil de l'eau sale, une bague qui manque au doigt de celle qu'on aime, un gant sur un lit défait, une ville de femmes au sourire sans pouvoir, un ciel bas, il va neiger, un saxophone, un silence, un grand froid entre les côtes, la mer soudain grise, un mur blanc, une cigarette, une autre cigarette, des cachets, je gomme, je refuse ma mémoire. Les joueurs de cartes de Cézanne, donc c'est un tableau de Cézanne, hein. les fontaines pétrifiées, sans mains de voyous posées sur les hanches de l'amour. Un vase sans fleurs, l'aube prise à jamais, muette dans la vitre. Tristesse, je te salue, je suis à tes genoux, je te vois mort, et je m'y mets encore. 1967, voilà. Hein? Alors, vous voyez, ça c'est ce qu'on appelait la nouvelle poésie. Mais bon, moi je peux vous dire que c'est pas vraiment de la nouvelle poésie, parce que la revue, elle est de quand? Elle est de... Attendez que je regarde bien. C'est une collection complète, ça, en fait. Bah, ils mettent même pas la date. Là, ils sont gonflés, là. Oh, ils sont gonflés, là. Hein. Franchement, ça se fait pas, ça. Hein. Oh, les salauds. Bon, je peux pas vous donner la date. Hein. Bon, là, de l'édition de ce livre. C'est pas pareil. Hein. Allez, à moi. À moi, un petit peu, de temps en temps, quand même. Hein. Alors, verbe libre, comme l'encre de marine. Hein. Ce fut écrit en 2017... Un 20 décembre, voilà. Je m'étais attribué une licence de lectorat sans rien lire à personne. De syllabe en trapèze, j'attrapais chaque phrase par le point à la ligne en tenant le livre dès demain. Enfin, dès demain, c'est-à-dire demain, pas avant-hier, demain. Hein. Je vous explique, parce que entre la lecture et l'oral, on peut interpréter les choses différemment. Hein. C'est le problème de la langue française. Même si on la trouve très belle, comme Brigitte Bardot, par exemple. Le filet gras en bas s'accrochait au folio pour ne pas le faire tomber en dehors de la page. Ça, c'est vrai, ça arrive souvent. Hein. Ah oui, moi, quand j'écris, là, je fais attention à ça. La marge que je prenais se calculait selon l'humeur des intertitres, qui parfois se faisaient la gueule pour des raisons que j'ignore encore. Ouais. Les intertitres, bon, à quoi ça sert, les intertitres? Souvent, ça sert à rien, pour ça qu'ils se font la gueule quand il y en a plusieurs, ben oui. Le petit et le grand blanc s'aspergeaient d'autres colonnes. Ben oui, parce que c'est les colonnes, un petit blanc et un grand blanc, c'est les colonnes de... Vous voyez, vous avez des fois dans un livre, trois colonnes, hein, trois colonnes de texte. D'ailleurs, ce que je fais souvent dans mon journal de poésie, voilà. L'encre séchée d'une plume portée se réveillait après s'être trempée sans trop le crier. Alors c'était dans l'encrier, voilà. Hein. Le papier sali quittait le chemin par la porte malgré les cris de la plume encore humide par l'encre d'un bleu de cobalt. Alors le bleu de cobalt, c'est beau, c'est joli. Ah, qu'est-ce que c'est beau ce bleu. J'adore ce bleu. Je ne parle pas d'un bleu, un jeune militaire, une jeune recrue. Hein. Ah non, non, moi je ne suis pas comme ça. Hein. Je ne suis pas... je suis homo sapiens. Oui. Et alors, le porte-plume cherchait à se faire remplacer par un stylo bic, afin d'être enfin libre de ne plus travailler les jours fériés et avouables. Ben oui. Hein, parce que le porte-plume, c'est chiant, hein. Il faut le tremper dans l'encre, alors que le stylo bic, vous enlevez le capuchon, et plaf, ça part tout seul. Je n'ai même pas besoin de réfléchir, des fois. Ah, c'est chouette, c'est bien, hein, ça. Ah là là. Bon, allez. Oh, j'ai perdu. Il se décolle, mon livre. Il y a des pages qui veulent partir. Oh. Ben ça peut être une suite de mon poème, là. Hein. Les pages qui veulent se barrer tout seul. C'est pas normal, ça. Et si on écoutait encore un Bob Marley, on aurait le temps? Non, on est déjà à la fin. Je suis tellement bavard qu'on n'écoute qu'un seul morceau de musique. On n'a même pas pu écouter Bob Marley alors que je vous avais proposé Bob Marley. Oh! Bon, ben, enfin, vous avez écouté du Maurice Meillier. Bon, c'est quand même mieux. Hein. Bon, allez, je vous aime, je vous embrasse toutes, et Jacqueline, j'arrive dans quelques minutes et je vais te faire la bise. Allez. Je vous aime toutes.

0: Bonjour à toutes et à tous, vous êtes sur Radio Libre en Périgord et nous nous retrouvons pour l'agenda quotidien présenté par l'équipe RLP.
1: Le Labo de Quartier présente la pièce Mamamé de Fabien Arca, un spectacle de théâtre intergénérationnel autour du temps qui passe et des liens entre générations. Cette création, portée par 27 comédiens amateurs, sera jouée à plusieurs dates en Périgord. Le 23 mai, Fest Tolérance au Copeau à Périgueux. Le 29 mai, Agora de Boulazac, Festival Théâtre Loupio. Le 16 juin à 18h, Hall de la Gare SNCF de Périgueux. Le 23 juin à 19h, le Théâtre de l'Odyssée à Périgueux. Et le 5 juillet, Festival de Dandehors au Sans Réserve. C'est un spectacle tendre et chaleureux qui met en lumière les échanges du quotidien et la richesse des relations entre générations. Dimanche 8 mars 2026, rendez-vous à Bergerac pour un vide-grenier organisé par les abeilles bergeracoises. Il se déroulera de 8h à 18h à la salle Quaco. Sur place, vous trouverez une buvette et de la petite restauration. Les exposants peuvent s'inscrire au 06 86 83 13 88. Possibilité de fournir tables et chaises avec des emplacements proposés à partir de 3€ le mètre.
2: L'association vernoise ESSI est à la recherche de figurants petits et grands pour un spectacle amateur nommé « La fabuleuse quête de Martial ». Vous souhaitez le temps d'un soir devenir un pirate, un cow-boy, un marchand et bien d'autres encore? Vous souhaitez faire des liens dans une aventure pleine de bonne humeur? Vous pouvez assister aux répétitions tous les samedis, 30 routes de salon, vert. Pour plus d'informations, n'hésitez pas à aller les contacter.
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5: Les rayons et les ombres. Le roman de l'abjection. Il n'y a pas grand-chose à jeter dans la filmographie de Xavier Giannoli. Depuis 2002 et Les corps impatients jusqu'à 2021 et Les illusions perdues, en passant par À l'origine, Marguerite ou L'apparition. Cette fois, il consacre 195 minutes, mazette, à un drame historique basé sur des faits réels. Pendant la Deuxième Guerre mondiale, l'histoire vraie de Jean et Corinne Luchère, un père et sa fille pris dans l'engrenage de la collaboration. Un très grand film qui ose s'attaquer à une des grandes zones grises de notre histoire. Il fallait un sacré culot pour oser, dans une période aussi fébrile, sortir un film aussi ambitieux sur un sujet beaucoup trop d'actualité. Giannoli l'a fait, merci à lui. Car, à part Louis Malle et son très polémique « La Combe Lucien », et dans une moindre mesure l'Uranus de Claude Berry, la collaboration est un des grands impensés du cinéma français. Il est tellement plus confortable pour nous d'honorer les héros et d'oublier les salauds. Et voilà une douloureuse piqûre de rappel qui a l'audace de mettre en avant un personnage réel broyé dans l'engrenage nazi. On ne sort pas indemne de cette fresque, techniquement admirable, rythmée et documentée comme rarement. Non. On n'en sort pas indemne après avoir écouté le réquisitoire du procureur, excellent Philippe Torreton, qui nous met tous face à nos contradictions. La première qualité du film est de tirer parti de sa longueur et de s'en tenir au sujet premier en se concentrant autour de l'histoire vraie d'un trio, un journaliste pacifiste, sa fille comédienne et leur ami allemand et francophile devenu ambassadeur d'Allemagne à Paris. Il ausculte l'histoire à travers les destinées individuelles, tentant de disséquer les voies par lesquelles les idéalistes se fourvoient. Giannoli a toujours été fasciné par les usurpateurs. Tous ces personnages tentent de franchir les lignes morales et légales pour parvenir. Les rayons et les ombres ne fait pas exception. En tentant de comprendre les mobiles d'une trajectoire qui mène à l'indignité nationale. Prenons du recul et regardons de plus près notre pays dans cette période où l'on fabrique la désinformation, où l'on prône la division de la population pour mieux la manipuler par l'idéologie extrémiste d'une poignée. Tout le portrait de notre inquiétante époque résumé par cette sentence définitive « Les mots des salauds arment les bras des imbéciles ». Ce film est un must, pas seulement sur un plan cinématographique, mais la force de son message moral et politique. Évidemment, il fallait un casting à l'image de l'ambition du film, et là, c'est au-delà de toutes les espérances. Jean Dujardin est tout simplement extraordinaire, d'une sobriété sans égale. Il nous fait partager les débats intérieurs qui habitent son personnage, entraîné dans l'engrenage de la collaboration. On le regarde avec fascination et dégoût, s'enfoncer, verre de champagne à la main, dans un vertige doré dont il ne mesure pas l'abîme. Mais la grande découverte de ce film reste bien la jeune Nastia Golubeva, la fille de Léos Carax, qui prouve qu'elle a tout pour faire une immense carrière, en commençant peut-être par un César de la révélation féminine dans un an. Présence, beauté et justesse de jeu, je le répète, elle a tout. Bien sûr, comme ce drame est un triangle, n'oublions pas le troisième sommet avec Auguste Dill, qui ne m'a jamais déçu. Ajoutons à cette liste Vincent Colombe, Anna Prochniak et André Martin. Ce film, qui fait le pari de la lenteur et de l'ambiguïté, traque durant 3h15 ce qui se passe dans la tête d'un homme qui a choisi le mauvais camp. Giannoli ne nous dit pas « voilà le monstre ». Il laisse les questions ouvertes et signe une œuvre qui a déjà la patine des classiques. Abasourdi par ce film, on trouvera une lueur d'espoir grâce au grand Victor Hugo, dont le poème éponyme donne son titre à ce film, quand il écrit « Si nous n'avions que de tels hommes, juste Dieu comme avec douleur, le poète au siècle où nous sommes irait criant « malheur, malheur ».

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2: Merci d'être fidèle au programme de RLP, Radio Libre en Périgord, et d'être de plus en plus nombreuses et nombreux à nous suivre sur nos antennes 102.3 FM stéréo ou radiolibreenpérigord.com sur Internet, également sur toutes les plateformes de streaming radio sur vos téléphones portables. Aujourd'hui, je vous propose un voyage aux confins de la tonalité, avec des compositeurs comme Claude Debussy, qui lui a apporté une variété de textures et d'effets tonaux inédits, des gammes exotiques, des accords et des changements de tonalité non conventionnels. Nous écouterons ensuite Maurice Ravel, avec sa musique envoûtante, aux harmonies si particulières. Puis, nous quitterons complètement la tonalité, avec un compositeur comme Igor Stravinsky, qui ne la mentionne même plus sur ses partitions. Nous ferons un détour par la Hongrie avec Béla Bartók et sa musique si particulière, inspirée du folklore de son pays. Enfin, pour terminer ce programme, nous reviendrons en douceur, dans la tonalité, avec Antonín Dvořák, compositeur tchèque, qui avait si bien su mêler les sons de son pays natal avec ceux de son pays d'adoption, les États-Unis d'Amérique. Bonne écoute sur RLP.

en 1893, Claude Debussy composa sa première œuvre majeure, le Quatuor à cordes en sol mineur, opus 10. C'est la seule œuvre à laquelle il est attribué un numéro d'opus et une tonalité. Mais sous cette structure, apparemment banale, la musique sonne d'une nouveauté absolue. Debussy a enrichi le son du Quatuor à cordes d'une variété de textures et d'effets tonaux inédits, allant d'une subtilité délicate à une grandeur envoûtante, avec des gammes exotiques, des accords, des progressions et des changements de tonalité non conventionnels. La musique présente des mélodies et des harmonies uniques pour l'époque.

LP 102, c'était à l'instant le premier mouvement du Quatuor à cordes en sol mineur de Claude Debussy, animé et très décidé. Je vous propose d'écouter le second mouvement de ce quartet. Il s'agit d'un mouvement assez vif et bien rythmé qui ne manquera pas de vous rappeler les rythmes andalous et en filigrane, les rythmes arabo-mauresques.

assez vif et bien rythmé, c'était à l'instant sur RLP 102.3, le second mouvement du quartet pour cordes en sol mineur, opus 10, de Claude Debussy. Maurice Ravel composa son unique quatuor à cordes en 1903, à l'âge de 28 ans. À cette époque, il était profondément fasciné par la musique de Debussy. Et il est évident qu'il fut influencé par le seul quatuor à cordes de ce dernier, publié seulement 10 ans auparavant. Les deux œuvres présentent de nombreuses similitudes. On y retrouve des gammes modales et des harmonies originales, une palette sonore inédite pour le quatuor à cordes.

RLP 102.3, c'était à l'instant le premier mouvement, assez vif et très rythmé, du quartet pour cordes en fa majeur de Maurice Ravel. Je vous propose à présent de retrouver le second mouvement de ce quartet, vif et agité, ce quartet qui, je vous le rappelle, a été créé, c'est-à-dire joué pour la première fois, le 5 mars 1904 à la Scola Cantorum de Paris.

RLP 102.3, c'était à l'instant le second mouvement, vif et agité, du quartet pour cordes en fa majeur de Maurice Ravel. En 1914, soit un an après avoir composé sa célèbre trilogie de ballets, L'Oiseau de Feu, Petrouchka, et surtout Le Sacre du Printemps, Igor Stravinsky se tourne vers le quatuor à cordes. Il compose en seulement 4 jours ses 3 pièces pour quatuor à cordes. Ces 3 pièces représentent une rupture radicale, voire une négation d'une longue tradition. L'œuvre de Stravinsky, pour la première fois dans l'histoire du genre, n'est résolument pas un quatuor à cordes, mais un ensemble de pièces pour 4 cordes.

une musique atonale, où on se surprend à chercher la présence rassurante de la tonalité qui n'est plus. C'était à l'instant les trois pièces pour quatuor à cordes d'Igor Stravinsky sur RLP. Aujourd'hui, nous faisons un voyage aux confins de la tonalité. Et ce voyage, nous faisons très belle compagnie puisque nous sommes accompagnés par le quatuor à cordes de l'INSEE. Le quatuor à cordes de l'INSEE, ce sont six étudiants qui commencèrent à jouer ensemble en 1966 et qui se sont rencontrés à la Royal Academy of Music de Londres. Six ans plus tard, Ronald Burks rejoignit Peter Cropper, l'altiste Roger Bagley et le violoncelliste Bernard Gregor Smith au second violon. En résidence aux universités de Sheffield et de Manchester, ils s'attaquèrent au chef-d'œuvre du répertoire et développèrent une identité collective. Le fameux son des l'INSEE. Immédiatement reconnaissable, même aujourd'hui, les l'INSEE ont toujours donné l'impression d'un quatuor composé de quatre personnalités distinctes et totalement individuelles. Ils se sont rapidement fait connaître pour leur engagement intense, voire féroce, envers la partition, à une époque où cela était encore mal vu, et envers l'esprit parfois rude, souvent exigeant, mais toujours sublime, de la musique. Intensément musique, la clé des chants.

LP 102, c'était à l'instant le second mouvement du quatuor à cordes numéro 2 en la mineur de Béla Bartok, et ce mouvement évoque la musique folklorique arabe que le compositeur a étudiée lors de son voyage en Afrique du Nord. Mais une influence de son Hongrie natale est également indéniable. Pour terminer ce programme, je vous propose de revenir de plein pied dans la tonalité avec le premier mouvement allegro du quatuor à cordes numéro 12 en fa majeur d'Antonin Dvorak. Ironie du sort, Dvorak composa le quatuor américain lors de vacances à Spielville, dans l'Iowa, une petite communauté agricole à forte influence bohème. Un sentiment de détente, et peut-être la joie des retrouvailles, l'incita à composer rapidement le quatuor, en quelques semaines. Fluide, ample et lumineuse, la musique semble refléter son état d'esprit, voire comme certains l'affirment, l'immensité des plaines américaines.

RLP 102.3, c'était à l'instant le premier mouvement allegro du quartet pour cordes numéro 12 en fa majeur d'Antonin Dvorak. Ainsi se termine ce programme. C'était une émission de la série La Clé des Champs et vous étiez en compagnie d'Eric. Merci pour votre fidélité et à très très vite sur les ondes de RLP.

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2: Bonjour à toutes et à tous, soyez les bienvenus à l'écoute d'RFI, Radio France Internationale, en direct de Paris, il est 18h.
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2: Lundi 11 mai, voici les titres de cette édition. Nous parlerons tout d'abord d'un accord européen qui concerne des Israéliens. Les pays européens se mettent d'accord pour sanctionner, pour punir les colons israéliens qui violentent les Palestiniens. Le président français est en Afrique de l'Est. Emmanuel Macron participe à un sommet au Kenya et vient d'annoncer 23 milliards d'euros d'investissement. L'antivirus, les dernières évacuations du navire ont dû se poursuivre à l'heure actuelle aux Canaries. Et puis enfin, Mamadou Sangaré, footballeur malien de 23 ans, élu meilleur joueur africain du championnat français de Ligue 1. Mamadou Sangaré est l'invité de Radio Foot International juste après ce journal. C'est fait, l'Union européenne décide de sanctionner les principales organisations israéliennes coupables de soutenir la colonisation et celles et ceux qui violentent les habitants de Cisjordanie. C'est de cette manière que vient de réagir le ministre français des Affaires étrangères, Jean-Noël Barrot, puisque l'Union européenne décide donc de sanctionner les colons israéliens pour des violences en Cisjordanie. Nous vous parlons ici souvent de ces violences en Cisjordanie occupée et nous allons nous pencher sur une de ces dernières violences qui s'est déroulée vendredi dernier dans le nord de la Cisjordanie occupée. Ce sont des funérailles, un enterrement qui a mal tourné. Des Palestiniens ont dû exhumer un corps, le sortir de terre pour l'enterrer plus loin et ce à la demande de colons israéliens. À Ramallah, c'est un sujet de notre correspondante Amira Swilem.
5: Trop proche de la colonie à leur goût. Vendredi, alors que les funérailles d'un homme de 80 ans se déroulent dans les environs de Jénine, des colons israéliens font irruption. Ils menacent le cortège d'hommes endeuillés et le somment d'exhumer le mort. Bien que l'enterrement ait été coordonné avec l'armée israélienne qui occupe le territoire palestinien en question, ces colons ont refusé que ce vieux Palestinien repose dans ce cimetière. Face au danger, et comme en attestent les vidéos tournées ce jour-là, les proches du défunt n'ont eu d'autre choix que de déterrer le mort, puis de le porter sur leurs épaules, jusqu'à un autre cimetière plus éloigné de la colonie. Le tout sous le regard de l'armée israélienne. Même les morts ne sont pas tranquilles. Cette phrase revient fréquemment dans les discussions ces jours-ci en Cisjordanie occupée. Le Haut Commissariat des droits de l'homme de l'ONU va dans le même sens. Il évoque une violence, je cite, effroyable, qui n'épargne ni les morts, ni les vivants. En Israël, quelques voix s'élèvent. Dans un éditorial aussi nerveux que désespéré, le journaliste phare de Haaretz, Gideon Levy, tente de secouer ses compatriotes. Imaginez un peu si des Palestiniens avaient fait la même chose à un Israélien, écrit-il. Amira Swilem, Ramallah, RFI.
2: Évoquons à présent l'antivirus, puisque les évacuations de quelques 150 passagers et membres d'équipage du Hondus doivent se terminer ce soir à Tenerife, dans l'archipel espagnol des Canaries. Le MV Hondus, c'est ce navire de croisière où a été détecté, trouvé un foyer d'un variant rare de l'antivirus, le virus des Andes qui peut se transmettre d'homme à homme. Et c'est ce même variant qui a frappé il y a 8 ans et demi un village de Patagonie dans l'est de l'Argentine. Il avait fait à l'époque 11 morts. François-Damien Bourgerie, bonjour.
6: Bonjour.
2: À l'époque, l'épidémie avait provoqué la peur et la rejet de l'autre, mais elle avait aussi été un exemple sur l'importance d'isoler les malades pour limiter la contamination.
6: Oui, nous sommes en novembre 2018 dans le village d'Épouchène.
4: Une centaine de personnes participent à une fête d'anniversaire. L'une d'elles est atteinte de l'antivirus des Andes. À l'époque, dans ce village de 1300 habitants, on ne sait pas grand-chose de cette maladie répandue par les rongeurs et encore moins de son variant qui se transmet d'homme à homme. La pandémie de Covid-19 n'a pas encore frappé la planète. Les gestes pour se protéger ne sont pas encore maîtrisés.
2: Alors quand 5 habitants de ce village tombent malades à leur tour, François Damien, aucune précaution, aucune attention n'est prise.
4: Non, en conséquence, l'un d'eux contamine 6 autres personnes avant de mourir. Sa veillée funèbre se transforme en un deuxième foyer de propagation. La paranoïa s'installe et Pouchen est surnommé le village de la peur. Les personnes qui ont été en contact avec les malades sont alors placées à l'isolement pendant 45 jours. En 3 mois, 34 cas sont dénombrés. L'épidémie fait 11 morts, mais les mesures mises en place pour la contenir, éviter qu'elle se répande, servent d'exemple. Désormais, quand un cas d'antivirus est détecté, l'isolement est prescrit ou recommandé.
2: À noter qu'une passagère française qui est rentrée en France la nuit dernière a été testée positive à l'antivirus. Elle est à l'heure actuelle dans un hôpital à Paris. Et par ailleurs, le Premier ministre organise des réunions aujourd'hui pour, nous dit-on, suivre au plus près l'évolution de la situation. C'était François-Damien Bourgerie.
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2: 23 milliards d'euros d'investissement pour l'Afrique. C'est la somme d'argent annoncée par Emmanuel Macron cet après-midi. Le président français participe à un sommet au Kenya, à Nairobi. 2 jours de discussion pour repenser la relation de la France avec le continent africain. Cette première journée était notamment marquée par la présence de chefs d'entreprise de France, du continent africain, réunis pour la journée en présence des présidents français et kényans, et où la parole était donnée ce matin à la jeunesse, comme a pu le constater Alban Tiroir.
6: Les présidents Emmanuel Macron et William Ruto ont donné la parole à 4 jeunes ce matin pour l'ouverture du sommet Africa Forward. Edgar Barros faisait partie des panélistes. Créateur de contenu sénégalais, il veut mettre en avant son continent.
7: Aujourd'hui, on ne veut plus que la France ou l'Europe raconte l'histoire africaine. On veut que voilà, l'Afrique puisse reprendre les rênes de son continent avec toute sa jeunesse, la puissance qu'il y a et qu'il regorge.
6: Dans le public, Ludafrique est artiste. Venu du Congo, il espère un partenariat équilibré entre la France et le continent.
8: On a des matières premières, on a les ressources naturelles, d'où les autres, ils en ont besoin pour alimenter leur industrie, pour développer leur pays. Ben, si nous, on peut bénéficier des infrastructures, de la formation, et puis nous-mêmes, si on peut même les transformer en produits manufacturés, ben, ça sera magnifique. C'est ça le partenariat équilibré. Mais quand c'est déséquilibré, c'est beaucoup en faveur des pays occidentaux et l'Afrique souffre.
6: Alima Togola, artiste malienne, est venue avec un autre message.
9: Aujourd'hui, nous parlons d'innovation alors que chez moi, il y a des écoles qui sont fermées par des terroristes. Et pour moi, sans école, pas de savoir, pas d'innovation. Donc, chez nous, la paix, c'est plus un luxe. On veut un cessez-le-feu durable.
6: Demain, les questions de paix et de sécurité en Afrique seront justement à l'agenda. Une 30aine de chefs d'État et de gouvernement sont attendus pour la 2e journée du sommet. Alban Tiroir, Nairobi, RFI.
2: Enfin, un dernier mot de football. Mamadou Sangaré est le vainqueur du prix Marc Vivien Foé de cette année. Ainsi en a décidé le jury réuni par RFI et France 24. Le milieu de terrain lensois est élu meilleur joueur africain de la saison de Ligue 1. 2 témoignages juste avant de le retrouver dans Radio Foot International. D'abord, un supporter du RC Lens.
10: Il sait tout faire. Il sait vraiment tout faire et c'est un bonheur de le voir sur le terrain. Il répond vraiment très bien aux valeurs qu'on a du Racing Club de Lens. Le combat, l'amour du maillot surtout, c'est quelque chose qui plaît énormément aux spectateurs.
2: Et puis nous avons retrouvé un des formateurs de football de Mamadou Sangaré. Il s'appelle Mohamed Lamine Fofana. Pour lui, le joyau du RC Lens peut encore s'améliorer.
11: Moi, personnellement, je pense qu'il peut être plus décisif parce que c'est le gars qui est capable de charger un match, qui est capable de porter une équipe. Et aujourd'hui, qu'on le veut ou pas, offensivement, il va aussi progresser. Il peut faire encore mieux que ça, vraiment mieux.
2: Mohamed Lamine Fofana, ancien formateur de Mamadou Sangaré, le vainqueur du prix Marc Vivien Foé, vous attend autour d'Annie Gasnier pour une émission spéciale. Ainsi se referme ce journal, où que vous soyez sur la planète.
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13: 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Bonjour à toutes et à tous, bienvenue sur Radio Libre en Périgord 102.3. Nous sommes aujourd'hui le lundi 11 mai 2026 et il est 18h. Nous allons commencer cette heure d'actualité locale par trois reportages que mes super camarades de RLP ont fait durant ces derniers jours. Nous allons commencer avec Michel de Corel et un roman nommé « L'insuffisance du désir », chronique périgourdine et fable décalée du Périgord. C'est donc un entretien avec Michel Corel que nous allons nous retrouver.
14: Mais j'aime bien rencontrer, parce que j'aime bien quand les gens reviennent me dire « Ah ben ça m'a plu » ou « Il y a ça » et... Tenez, pour vous dire, là, j'ai eu une fois une réflexion, une dame qui me dit « Ah, moi j'aime bien vos livres, alors moi j'étais content, tout, blablabla. » Et elle me dit « Mais, ah, je dis, oula !» Elle me dit « Mais, et c'est, je vous jure que c'est vrai, hein. » Elle me dit « Il y a trop de scènes un peu sexuelles dans vos livres, etc. » Ah, je dis « Ah bon, vous trouvez ?» Je dis « J'ai pas l'impression que je fais du porno, mais... » Elle me dit « Ouais, mais ça n'apportait rien au livre. » Je dis « Oui, mais ça c'est la vie quand même, c'est... »
13: Merci Michel de Corel. Nous allons ensuite aller à l'UAPED, du coup c'est l'unité d'accueil pédiatrique enfants en danger du centre hospitalier de Périgueux qui a inauguré une fresque représentant les émotions du dessin animé de Disney Vice Versa 2, histoire de rendre le pôle pour ces petits loulous plus agréable. Nous allons pouvoir écouter Chantal Papon, qui est la présidente de l'Association pour l'amour des enfants du Sénégal, nous en parler plus brièvement et surtout plus distinctement.
15: On a refait une maternité en totalité, on a refait la peinture, les décorations, on a fait une salle de pédiatrie de la même façon, où on a apporté de la gaieté pour les enfants. Alors, comme je dis, moi je suis une ancienne chef comptable, enfin toujours en activité un peu, mais je suis ni médecin, ni psychologue, ni juriste, ni quoi que ce soit, donc c'est très difficile d'intervenir en France dans des associations où on ne peut pas... Parce que nous, on est là pour le bien-être des enfants, pour la joie des yeux, dirons-nous, hein, c'est ça. Et ce qui fait que, à la fin de la conférence, je suis allée voir Camille, je me suis présentée, puis comme ça m'avait touchée, j'ai dit, écoutez, je vais demander aux membres de l'association s'ils seraient d'accord qu'on puisse intervenir au sein de l'UAPED pour pouvoir redécorer les pièces de l'UAPED.
13: 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Merci le graffiti, merci l'UAPED. Nous allons ensuite nous diriger vers Michel de Corel, qui a écrit un livre qui s'appelle « L'insuffisance du désir, chronique périgourdine » avec en plus des fables décalées du Périgord. On l'écoute tout de suite, Michel Decorel.
16: Dans les studios des RLP, on reçoit Michel Decorel. Bonjour.
17: Bonjour.
16: Vous avez amené deux livres cette fois-ci.
17: Ah oui, d'habitude c'est un, mais aujourd'hui, enfin cette année plutôt exceptionnelle, ça sera deux.
16: Voilà, donc ça signifie une année bien productive, plein d'inspiration artistique et surtout avec votre plume, votre plume qui s'arrête plus, qui voilà, produit mes deux livres. Premier, ça s'appelle Insuffisance du désir. Chronique périgourdine, maison d'édition le geste noir, même on veut dire. voilà. Et deuxième, les fables décalées du Périgord, tome 1, illustration de Colette Ténèze, maison d'édition. Ha ha ha, édition Athénon et imprimé par groupe CCE à Aubagne. Bien, Michel Decorel, dites-nous pourquoi ce titre, Insuffisance de désir et en plus chronique périgourdine.
17: Alors, le thème du livre, en tous les cas, c'est bon, pour expliquer un petit peu le titre. Après, ça sera au lecteur éventuellement d'en chercher toutes les explications. C'est l'histoire d'un écrivain connu, mais régional, qui commence à avoir une petite cote de popularité, etc. Et puis qui est ambitieux et qui est promis un bel avenir. Et ce brave garçon a aussi une réputation de séducteur, qu'il aime bien et qu'il entretient. Donc il va faire une conférence, ou plutôt une présentation de son dernier livre, et dans une ville, dont je ne sais pas, la médiathèque, par exemple. Et forcément, le public est là, puisqu'il est il a ces jolis garçons, et qu'il écrit très bien. Donc, tout le monde est là à l'admirer, et après la conférence, après le repas avec les élus, comme ça se fait de temps en temps, il retourne à son hôtel, avant de repartir chez lui, il retourne à son hôtel, et là, il est interpellé par une jeune femme, qui dit, mais moi, je voudrais des explications sur votre livre, etc. Donc, lui, il voit une opportunité amoureuse, dirons-nous, et donc, bon, il invite la jeune femme à grimper, à monter pardon, dans la chambre, et tout se passe pas comme prévu. C'est-à-dire que notre écrivain connaît une panne sexuelle qui, bon, mais ça d'abord sur le coup de la fatigue, un petit peu trop d'alcool, etc. Mais finalement, bon, la jeune femme en repart toute mariée, lui est très gêné, et puis il pense que c'est un accident. Et malheureusement, ce n'est pas un accident. Cette panne sexuelle se prolonge et elle est concomitante avec une panne d'inspiration. C'est-à-dire qu'il ne peut plus, il n'arrive plus à écrire. Rien ne fonctionne. Rien, ni sexe, ni inspiration. Et ce qui fait que toute l'histoire du livre, c'est comment va-t-il retrouver l'un et l'autre, et son inspiration, et son mettre un terme à cette panne qui vraiment le contrarie, parce que pour lui c'était important d'avoir cette réputation de séducteur et d'amant. Voilà. Alors je précise quand même, pour les auditeurs, que ce n'est pas un roman autobiographique.
16: Non mais il y a beaucoup de psychologie dans votre roman, vous l'appelez?
17: Thriller.
16: Voilà, parce que ça commence finalement par une question qui était posée dans la réunion publique, dans cette médiathèque où, oui, vous avez dit, cette charmante femme était là et elle déjà posait question. Que peut-être, quelque part, dans l'inconscient de ce écrivain, peut-être, provoquer quelque chose.
17: Mais c'est pour ça, si vous voulez, que lui, dans sa tête, quand la question que pose la jeune femme, en tous les cas, c'est, bon, est-ce que quand il écrit ses romans, et notamment des scènes sexuelles ou un peu osées, elle lui demande si c'est des scènes réelles, vécues, si c'est des fantasmes, ou des choses comme ça qui... purement imaginaire. Et donc, il lui répond, mais lui, il ne voit pas la jeune femme dans la foule qui est là. Il aimerait bien la rencontrer, parce qu'il se dit, pourquoi elle me pose ce genre de questions? C'est la première fois qu'on me pose ces questions, et ça l'inquiète un peu, enfin, ça le surprend en tous les cas, mais ça l'intéresse. Et c'est cette même jeune femme qu'il retrouve à l'hôtel, donc voilà.
16: Tout est assez, vous mettez, voilà, on dirait que vous s'amusez en écrivant tout ça, de cette personnage qui est assez narcissique, confiant de lui, beau, séduisant, succès, etc. Et cette rencontre qui bouleverse tout, et là aussi, ces recherches de raisons de tous ces pannes de virilité et pannes d'inspiration créative, finalement, tout, on lit avec légèreté, un petit peu en rigolant, etc. Mais à la fin, finalement, vous nous prenez dans le piège, comme je vous ai dit quand vous êtes arrivé là. Parce que finalement, vous parlez de choses vraiment sérieuses, que même devenues la cause nationale cette année sur la santé mentale des personnes.
17: Bien sûr, ça pose plusieurs questions. D'abord, la santé mentale, tout ce qui est rapport homme-femme, et comment lui se positionne par rapport aux femmes, ce qui n'est pas forcément... on peut dire un macho, quelqu'un de je dirais pas masculiniste, parce que, pas jusque-là, mais enfin, qui s'interroge quand même. Et il a en parallèle, sa sœur qui le renvoie quand même, qui lui dit, mais bon, il n'y a pas que ça dans la vie, le sexe c'est bien, mais enfin, il y a d'autres choses dans la vie, tu pourrais peut-être te consacrer aux choses. Mais lui, ça, il ne le perçoit pas. Pour lui, la virilité, c'est une partie constituante de sa personnalité. Donc, il ne s'imagine pas sans cet atout-là. Et pareil pour l'écriture. Donc, lui qui était un écrivain aux portes de la célébrité, je dirais, il était prêt à aller chez Lucien Trappenard. La grande librairie. En tous les cas, elle était très fière. Et puis, vous savez que les artistes sont un petit peu égoïstes, et donc ils ne pensaient qu'à lui. Et le reste, à côté de tout ce qui pouvait se passer, ça l'intéressait peu. Et tout d'un coup, donc, ces deux pannes le ramènent à une réalité que lui, il n'avait pas du tout imaginée. Donc, j'ai essayé de traiter ça aussi avec des petits moments de légèreté quand même, parce que c'est...
16: Oui, c'est rigolo, c'est amusant, on lit avec beaucoup de... Voilà, on est attrapé par votre histoire en tournant les pages, et le Périgord arrive à ce moment-là, au moment de volonté de guérir, de s'en sortir.
17: Voilà, donc il est dans sa recherche, à un moment, il y a des tas de possibilités. Alors, que ce soit pour la littérature comme pour sa santé sexuelle, il y a des solutions qui existent, enfin, à tous les cas, mais pour lui, qui ne marchent pas pour lui. En tous les cas, le Viagra, ça ne marche pas parce qu'il fait des allergies, donc il n'a vraiment pas de chance, en tous les cas. Et pour l'écriture, pareil, il a beau essayer de trouver des sujets d'actualité, il n'arrive pas à aligner deux lignes, et ça n'a aucun sens. Alors, moment, sa sœur lui dit, écoute, va faire une résidence, ce qu'on appelle une résidence, c'est-à-dire, on va, que ce soit pour les artistes, les peintres, les musiciens, etc., c'est-à-dire, on les envoie, ou leur maison d'édition leur permet d'aller dans un endroit où c'est calme, où ils peuvent se concentrer, où tout est pris en charge, etc. Et bon, là... Elle lui dit, écoute, on a de la famille dans le Périgord, on a une maison là-bas, une vieille tante qui a une maison, t'as qu'à y aller, la maison est libre, et puis ça te fera du bien d'aller à la campagne, comme on dit, t'iras prendre le bon air. Et donc, il y va, il n'est pas convaincu quand même, mais enfin il dit, j'y vais. Et puis donc, c'est ce petit village qui se situe en Dordogne, donc il y va. Il s'y trouve pas si mal que ça, et puis il fait une rencontre, et à un moment, la jeune femme qu'il rencontre lui propose une solution. Je ne vous dis pas laquelle, parce que...
16: Oui. Il faut que les lecteurs, quand même...
17: Oui. Et cette solution, il n'y croit pas. Il dit, ça n'a pas de sens. C'est pas... Et puis, quand même, quand on arrive au bout du rouleau, il faut bien... Il dit, si je dois tenter quelque chose, autant le tenter. Et puis, c'est un peu sa dernière chance, entre guillemets.
16: Oui, mais que tourne dans le fin pas très glorieux, c'est ça, qui renvoie à une réalité un petit peu dur. Voilà, à lire et à découvrir cette histoire sur édition Le Geste Noir. Si. Peut-être y a les rencontres, Michel de Corel.
17: Ben, normalement, j'ai quelques séances de dédicace. Enfin, déjà, le livre est en vente dans les librairies. Normalement, si l'éditeur a fait son métier, elle devrait être dans les librairies de Périgueux, les grandes surfaces aussi. Et puis, et quand même, je les ai mises normalement à Saint-Pierre-Chignac, parce que c'est le tabac journaux que je connais bien. Donc, voilà.
16: Les lecteurs aussi sont autour et ils attendent ces histoires de Périgord écrites par vous.
17: Et après, il y a des salons, que ce soit au Bug. Enfin, je fais surtout des dédicaces dans les librairies. Donc, je dois aller au Bug, à la librairie du Bug. Je dois aller à Excideuil. Je dois aller. Ma mémoire, des fois, est un peu défaillante. Je n'ai pas tout en
16: tête. Mais les rendez-vous risquent s'ajouter aussi.
17: Bon, normalement, c'est annoncé dans les journaux et dans les radios. Voilà. Oui.
16: Vous aimez ces rencontres avec vos lecteurs?
17: Tout à fait, surtout quand ils disent du bien et qu'ils sont contents. Non, généralement, j'ai des critiques aussi, hein, faut pas croire que tout le monde, puis j'ai pas une liste d'admirateurs ou d'admiratrices en tous les cas devant chez moi ou quand je fais des dédicaces, mais j'aime bien rencontrer, parce que j'aime bien quand les gens reviennent me dire ah ben ça m'a plu, ou il y a ça, et tenez, pour vous dire, j'ai eu une fois une réflexion, une dame qui me dit « Ah, moi j'aime bien vos livres, alors moi j'étais content, tout, da, da, da, da. » Et elle me dit « Mais, ah, je dis, oula !» Elle me dit, mais c'est, je vous jure que c'est vrai, hein. Elle me dit « Il y a trop de scènes un peu sexuelles dans vos livres, etc. » Ah, je dis, ah bon, vous trouvez? Je dis, j'ai pas l'impression que je fais du porno, mais elle me dit, ouais, mais ça n'apporte rien au livre. Je dis, oui, mais ça, c'est la vie quand même, c'est quelque chose qui fait partie de la vie. Alors bon, je dis, je suis ennuyé que ça vous ennuie, mais enfin, en tous les cas, vous zappez vous ne les lisez pas, vous les zappez, vous continuez la lecture du livre sans ça, puisque au moins l'énigme vous intéresse.
16: Voilà.
17: Donc c'est un exemple.
16: Donc chacun trouve.
17: Mais généralement les gens, puisqu'ils achètent le livre, le trouvent plutôt sympa. Et comme ça fait partie d'une série un petit peu, puisque ça va être mon 8e livre, je crois. Les gens soit aiment bien mon style ou en tous les cas ce que j'imagine.
16: Vous précisez que c'est une histoire imaginée.
17: Ni autobiographique, bien sûr.
16: Répétez deuxième fois.
17: Imaginaire, que les gens ne se trompent pas.
16: Bien, et un deuxième livre, aussi un mot Périgord, c'est Les Fables, décalées, vous précisez, c'est un travail un petit peu suite aux Fables de Poulailler, dont on a eu honneur à suivre pendant un petit moment, parce que ces fables ont donné à une création de chroniques radiophoniques que vous avez fait ensemble avec Martine Sambran, qui était vraiment quelque chose, une création unique et qui marque encore aujourd'hui nos esprits, notre mémoire. Quand vous dites le fable, c'est un petit récit à la base d'imagination, un vers ou une phrase destinée à illustrer un précepte. Voilà, ça c'est le dictionnaire de Le Robert. Et vous dites, je me sers de poulailler pour célébrer le Périgord, parce que pourquoi vous dites poulailler? Parce que Jean de La Fontaine se sert des animaux pour instruire les hommes. Mais suite à tout ça, avec fables, animaux et vos sujets de Périgord ont donné ce livre, les fables décalées de Périgord. Est-ce que j'ai bien résumé?
17: Oui, t'as bien résumé. je précise que je ne suis pas comme La Fontaine. D'abord, je ne suis pas moraliste. Il termine toujours ses phrases par une morale. Moi non. Enfin, j'essaie de faire une petite pirouette. Et ensuite, lui disait qu'il se servait des fables et des animaux pour éduquer. Et moi, je m'en sers pour amuser. J'ai pas la prétention d'éduquer les gens par les fables. Alors, pour revenir à l'histoire de ces fables décalées, c'est vrai que j'avais laissé tomber les fables. On avait fait 3 volumes avec Colette, l'illustratrice, les fables du poulailler dont vous avez parlé. Et après, je m'étais consacré au thriller. Et j'avais remarqué que pour écrire les fables, il fallait être dans un état d'esprit assez différent que pour écrire un roman. Un roman, vous, une fois que vous avez le sujet, vous pouvez tirer la ficelle, ça va, c'est vrai, et puis vous pouvez rajouter des pages, hein, ou en enlever. Tandis qu'une fable, c'est 30... Enfin, moi, je m'étais limité à 30 lignes. Bon, comme ça, je faisais un petit challenge. 30 lignes, et vous devez faire une histoire en 30 lignes avec une introduction, un sujet développé, et voir une conclusion. Et alors, en plus, comme je dois être un peu maso quelque part, je voulais qu'il y ait la même rime à la fin de chaque... Enfin, toute la même rime sur la fable. Bon, bref, donc il fallait. J'étais plus dans l'état d'esprit des fables, je sais pas. Ma tête n'arrivait pas à mettre ça en place. Et puis, j'avais réessayé. Je me dis, tiens, je vais essayer d'en refaire une, deux. Puis, je sais pas, ça marchait pas. Bon, je dis, ça reviendra bien un jour. Peut-être une panne d'inspiration comme dans le livre précédent. Mais non, et puis un jour, j'ai dit, tiens, allez, j'y vais, j'en fais, je vais faire sur le Périgord. Déjà, l'idée était venue. Et puis, je dis, je vais garder le poulailler. Je me suis dit, je vais garder le poulailler pour faire ces fables. Et donc je reprenais les grands thèmes du Périgord, hein, les châteaux, le cèpe,
16: les truffes, la déviation de Beynat.
17: La déviation de Beynat, tout ce qui fait la particularité et les spécificités du Périgord. Donc j'essayais de faire une petite fable à chaque fois. Et alors j'en ai fait 24, puisque c'est le numéro minéralogique du département, donc 24 fables. Heureusement que c'était pas le 93 ou le 92, parce que là, j'aurais eu beaucoup de mal. Et alors, je précise aussi que les dessins qui illustrent cet album, ce sont les derniers de Colette, qui malheureusement est décédée il y a 2 ans. Et ce sont vraiment ces derniers dessins, on avait fait ça ensemble. Je voudrais remercier aussi Patrick François, que vous connaissez bien ici, parce que c'est lui qui m'a aidé. Enfin, c'est plutôt pratiquement quand on fait la mise en page, etc. C'est grâce à lui que cet album est paru, parce que moi, j'en suis totalement incapable de faire cette mise en page, etc. Et j'avais quand même sollicité plusieurs maisons d'édition du Périgord, parce que je voulais absolument que ça soit fait en Périgord. Je ne voyais pas pourquoi j'irais faire ça, je ne sais pas où ailleurs. Et donc, j'ai pas eu des réponses favorables. Et c'est le seul qui a bien voulu, en tous les cas, m'aider pour ce projet. Donc, je voulais le remercier publiquement, et au moins, en plus, sur cette antenne.
16: Vous êtes vraiment ambassadeur de Périgord, hein ?
17: Peut-être, oui, je ne sais pas, mais oui. Je me pose pas la question comme ça. Parce que c'est décalé, parce que j'essaie de mettre un petit peu d'humour dans mes fables. C'est pas ce que je voyais. Quand on parle de la Dordogne, généralement, vous avez le papier de l'Office du Tourisme, ou le petit dépliant, le flyers, etc. Hein, où c'est très bien fait, hein, c'est très sérieux. On vous parle du château, je sais pas quel château, comment il a été fait, pourquoi il a été fait. On vous parle de la grotte, on vous parle des recettes de cuisine, etc. C'est très bien fait, puis c'est très sérieux. Enfin, c'est rarement rigolo. Enfin, moi, je trouve que c'est pas. Et puis, je me dis, mais pourquoi pas imaginer un œil un petit peu décalé sur tout ce qui fait Périgord. Bon, je prends l'exemple, par exemple, puisque c'est la première fable, sur Lascaux. J'ai dit, bon, mais qu'est-ce qu'on peut faire sur Lascaux pour avoir un petit œil un petit peu, pas critique, parce que ça serait bien présomptueux de critiquer Lascaux, mais qu'est-ce qui va pas. Et comme je suis parti du poulailler, puisque mon poulailler fait partie de intégrante, le poulailler, comment mon poulailler voit le Périgord, eh ben, les poules, en tous les cas, du poulailler, sont très étonnées, parce que, ce qui est vrai en plus, il n'y a aucune poule sur les parois de Lascaux. Donc voilà, elles sont très étonnées en disant, mais après tout, nous, on est là depuis plus longtemps que les bisons, etc. Puisque je rappelle quand même que les poules descendent des dinosaures. Hein. Et c'est une vérité.
16: Et elles étaient toujours en Périgord. Là aussi, peut-être, le taureau, il y a toujours le même thème qui revient. Hein?
17: Tout à fait.
16: Mais c'est vrai, on dirait que vous vous amusez en écrivant. En vous écoutant, on peut imaginer que ça vous... Bien sûr, c'est du travail, mais en même temps, c'est quelque chose que vous fait rire, que vous essayez de voir de façon décalée, en rigolant, en s'amusant.
17: Bah, disons que dimanche, j'étais au salon de l'humour à Esquoir.
16: Donc vous étiez invité, pas pour rien. Hein.
17: Non, mais écrire, si c'est qu'une souffrance, j'en vois pas très bien l'intérêt. Hein. Je suis pas oiseau. Hein. Donc, faut que ça soit un plaisir. Même si vous butez sur un mot, si vous, tout ne vient pas tout seul. Hein. C'est, faut pas croire que quand on écrit, ça coule de source. On a le stylo à la main, que ça va tout seul. Donc, c'est quand même de la recherche, de l'intérêt. Et en plus, enfin, que ce soit pour les fables ou pour le livre, ben, vous recherchez que ça soit plausible. Quelque chose qui quand même soit pas complètement perché ou complètement irréaliste, etc. Donc l'idée aussi, c'est que ben, c'est pour moi, c'est une source d'information, parce que je m'informe, j'essaie de voir si c'est vrai, si c'est pas vrai, si ça correspond à quelque chose, etc. Bon, bon. Donc c'est aussi pour ça que c'est assez intéressant. Et puis bon, ben, puis pourquoi pas un petit peu d'humour, un petit peu un sourire, je sais pas, d'éclat de rire, du clown blanc avec l'Auguste, c'est, disons, un petit sourire, petite remarque, on dit oh, Périgord c'est bien, oui, mais quand même, pas oublier, enfin bref, voilà.
16: Mais vous aidez les lecteurs avec explication pour chaque fable, il y a une petite historique qui aide à comprendre pour ceux peut-être qui ne sont pas d'ici.
17: Tout à fait, j'ose espérer que mon livre sera lu aussi par des gens qui ne connaissent pas le Périgord et qui, ben, à la fin de l'album, il y a deux pages où chaque fable est expliquée, où je resitue la fable dans son contexte historique, dans la réalité des lieux et dans la réalité des dates. Pour que ça soit, bon, si je parle d'Antoine de Tonnins de Tourtourac, je vais pas inventer des dates, je vais pas inventer des choses, ça se situe aussi avec les Mapuches en Amérique du Sud, bon, que ce soit les gabards sur sur la Dordogne, ben c'est des faits vrais, donc je resitue aussi dans l'époque à quoi ça servait, comment c'était utilisé, etc.
16: C'est marqué tome 1, donc ça signifie que vous avez assez de matière pour poursuivre les fables décalées du Périgord.
17: Alors, le tome 2 est fait, enfin, au moins au niveau des écrits. Parce que Colette n'étant plus là, il fallait que je trouve un illustrateur qui veuille bien collaborer avec moi, d'ailleurs. Bon, ben, je ne trouvais pas, c'était un petit peu compliqué, etc. Puis finalement, j'ai toujours sur les conseils de Patrick François, qui est vraiment un homme orchestre absolument charmant, il m'a conseillé un illustrateur. Alors, je ne dis pas son nom, parce que, bon, pour l'instant, tout n'est pas... c'est pas complet, tout n'est pas fini, etc. On attend que ça soit finalisé. Mais donc, j'ai un illustrateur. Alors, ce ne sera pas du tout dans le même genre de dessin que Colette. Colette était dans le pastel, etc., dans des choses assez douces. Que l'illustrateur est un peu plus coquin, je dirais, un peu plus taquin, voilà le mot.
16: Ça va avec vos écrits.
17: Tout à fait, tout à fait.
16: Bien, mais écoutez, Michel de Corrèze, merci d'être venu chez nous avec plusieurs cadeaux, avec plusieurs livres. J'espère que vos lecteurs vont se régaler en lisant ces nouveaux ouvrages. Et on vous souhaite beaucoup d'inspiration.
17: Merci de m'avoir invité d'abord. J'espère revenir l'année prochaine pour vous présenter le tome 2. Et puis... peut-être, j'ai encore un thriller à proposer à Gest. Peut-être qu'à ce moment-là, il sera paru.
16: Donc, voilà. Maintenant, vous ne vous lancez plus dans trilogie, dans les séries. Là, maintenant, modestement.
17: Disons que, en ce qui concerne les romans, j'avais fait une trilogie à 6 ou 7 livres. Donc, ça faisait une trilogie quand même qui est très longue. Et puis, j'avais un peu épuisé mes personnages. Donc, c'est pour ça que je suis reparti sur des choses plus classiques. Et donc, le dernier roman, que ce soit L'insuffisance du désir ou L'inconscience du mensonge, qui était il y a 2 ans, ou même le prochain, c'est pas une série, c'est des choses, c'est des romans uniques.
16: Sur les humains, sur leur particularité, et souvent lié à Périgord.
17: Typiquement
16: toujours.
17: Périgord, le prochain.
16: Ah oui, vraiment.
17: Mais du début à la fin.
16: Bon, donc, quand vous dites Périgord, donc vous dites que ce territoire a ses particularités, quand même.
17: C'est ça se passe dans une guinguette du Périgord.
16: Ouais, voilà. D'accord.
17: Je ne dirai pas plus.
16: Bien, mais il faudra attendre une année qu'on puisse vraiment dévoiler ce mystère.
17: Avec plaisir.
16: Merci Michel de Querelle. Je rappelle pour nos auditeurs l'insuffisance de désir, chronique périgourdine, la maison d'édition Le Geste Noir et les fables décalées du Périgord, tome 1, illustration de Colette Denez, par maison d'édition AAA Édition.
14: Alors je précise quand même que pour les fables, comme c'est à compte d'auteur, ce n'est pas un réseau de distribution, vous n'en trouverez pas forcément partout. Donc renseignez-vous, j'en ai quelques-unes dans les grandes surfaces de Périgueux, j'en ai, je précise, à Ruel, j'en ai également à toujours à Saint-Virginiac, au bureau, au tabac journaux, mais donc je n'ai pas l'occasion d'aller en déposer encore sur Bergerac, etc., ou ailleurs, enfin, ailleurs que dans le Grand Périgueux. Voilà. Donc, et comme c'est une série limitée.
16: Mais il y a un salon de livres qui arrive et qu'on risque de vous rencontrer et peut-être vous aurez avec vous pendant ce moment.
14: J'en mets toujours un petit peu dans mon sac parce que quand c'est des salons à thème, quand c'est sur des polars, je les emmène, j'emmène pas forcément les fables. Je ne veux pas mélanger les deux et confondre. Donc j'en ai toujours un ou deux qui traînent comme ça, on ne sait jamais quelqu'un que ça peut intéresser. Mais allez dans les librairies que j'ai citées, vous serez sûr de les trouver. Sinon, vous pouvez toujours prendre contact avec AA Édition, hein, qui vous réorienteront vers moi.
16: Merci Michel de Querelle et à bientôt.
14: À bientôt, sans problème. Merci.
13: Merci aussi Michel de Querelle et Aïda pour cette interview passionnante. Nous vous laissons maintenant avec l'ensemble Minisme pour une chanson qui s'appelle Single Foot. 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

0: Alors les jeunes et les moins jeunes, comment vous vous sentez après cette chanson? Est-ce que vous avez tapé du pied plutôt fort ou tranquille? Vous allez écouter après un petit jingle et nous allons sauter dans le centre hospitalier de Périgueux pour une fresque qui a été inaugurée par au moins 5 protagonistes que vous allez écouter durant ce petit entretien que j'ai fait quand je suis allé au pôle santé publique avec les jeunes de l'union d'accueil, l'unité pardon, d'accueil pédiatrique pour les enfants en danger. Bonne écoute à toutes et à tous sur les ondes de Radio Libre en Périgord 102.3.
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0: Quand Chantal Papon, Fanny Castagnède et Vince Crazy One se retrouvent autour d'un projet pour l'UAPED du CHP de Périgueux. L'UAPED, c'est dans le centre hospitalier de Périgueux et qui veut dire unité d'accueil pédiatrique pour les enfants en danger. Cette unité assure l'accueil, l'écoute et la prise en charge des enfants et des adolescents de moins de 18 ans victimes de violences, de maltraitance ou de négligence. Elle propose un cadre sécurisant permettant d'évaluer chaque situation de manière individualisée en conciliant protection et accompagnement thérapeutique. Vous allez pouvoir écouter 3 actrices parmi les nombreux protagonistes de ce projet, avec en premier lieu Chantal Papon, présidente de l'association, ensuite la maire de Boulazac, Fanny Castagnède, et enfin, le graffeur Vince Crazy One, qui vont nous expliquer, avec leurs mots à eux, comment ça s'est passé.
2: Je suis Chantal Papon, je suis présidente de l'Association pour l'amour des enfants du Sénégal, que j'ai créée pendant la période de Covid en 2020, puisque je me rendais au Sénégal déjà depuis 2018, mais avec la pandémie du Covid, pour pouvoir se rendre au Sénégal, il fallait être une association, sinon on ne pouvait plus s'y rendre. Donc nous avons monté cette association pour pouvoir aller donc régulièrement, tous les ans, comme nous faisons depuis 2018, pendant 2 semaines, pendant la période scolaire, pour s'occuper des enfants, pour acheter les fournitures scolaires, pour les aider dans les actions sociales aussi, les soins, etc. Et c'était en 2024, j'ai été invitée par la maire de Boulazac pour une conférence avec Move Enfants, où j'ai rencontré donc Arnaud Gallet, qui est le président de l'association Move Enfants. Et ce jour-là, Camille est intervenue en disant « Voilà, nous, on est au service de l'hôpital, mais malheureusement, on reçoit les enfants dans des conditions un petit peu précaires et vraiment pas très, très joyeuses, très gaies, quoi, voilà. » Et donc, ça m'a touchée, puisque nous, c'est ce qu'on fait au Sénégal régulièrement. On a refait une maternité en totalité, on a refait la peinture, les décorations, on a fait une salle de pédiatrie de la même façon, où on a apporté de la gaieté pour les enfants. Alors, comme je dis, moi, je suis une ancienne chef comptable, enfin toujours en activité un peu, mais je suis ni médecin, ni psychologue, ni juriste, ni quoi que ce soit, donc c'est très difficile d'intervenir en France dans des associations où on peut pas... Parce que nous, on est là pour le bien-être des enfants, pour la joie des yeux, dirons-nous, hein, c'est ça. Et ce qui fait que, à la fin de la conférence, je suis allée voir Camille, je me suis présentée, puis... Comme ça m'avait touchée, j'ai dit, écoutez, je vais demander aux membres de l'association s'ils seraient d'accord qu'on puisse intervenir au sein de l'UAPED pour pouvoir redécorer les pièces de l'UAPED. On s'est rencontrés en juin, en mai, juin, je crois, je ne sais plus. En juin, juillet, on a monté un dossier auprès de l'hôpital pour pouvoir avoir les autorisations. Et donc, en novembre, on a eu la bonne surprise d'avoir l'accord de l'hôpital pour pouvoir intervenir. Donc, on a mis tout en œuvre. Et on a été aidé surtout par la mairie de Boulazac qui nous a aidé à retrouver les partenaires, puisque moi financièrement je ne pouvais pas sortir d'argent puisque on a des statuts qui nous bloquent au niveau du Sénégal. Donc par contre rien ne nous empêche d'intervenir au niveau de la main d'œuvre. Grâce à Fanny, j'ai pu rencontrer Vincent et la PST. Et puis Monsieur Bricolage qui est donc intervenu et qui nous ont fourni la peinture. Vincent a fait donc les graffitis par les enfants de ses cours. Et donc, Monsieur Bricolage a fourni les toiles. Voilà, tout simplement. D'accord. Et nous, ben, nous sommes intervenus le 3 et 4 mars, 2 jours, où on a tout nettoyé, puisqu'on n'avait pas le droit d'intervenir sur les couloirs, donc sur les communs, plus exactement. Donc on a quand même tout lessivé à la lessive Saint-Marc, c'était tout propre après pour un... Et on a fait donc toutes les peintures, donc du bureau de l'infirmière, on a fait la psychologue, on a fait la salle de soins du fond, avec une belle tapisserie qui nous avait été offerte par Fanny, et on avait nos hommes qui sont venus et qui ont peint, qui ont fait la tapisserie, enfin qui ont fait les peintures, voilà. Et Patricia, qui a, de ses petites mains, fait tous les tableaux que vous trouvez partout, qui ont été posés et faits, voilà. Et on était très, très, très, très, très heureux, voilà, très, très heureux et heureuses. Et Camille était... elle sautait partout, tellement elle était heureuse, tellement maintenant, c'est vrai que c'est quand même beaucoup plus gai quand les enfants viennent, on voit que c'est un parcours quand même qui est fait pour les enfants. Alors les graphes ont été choisis quand même par ce qu'il y avait à la base, elle avait des tableaux, des émotions du dessin animé de Walt Disney, les Vice-Versa 2, je crois, avec ce sujet. Vincent nous a fait, avec l'aide des enfants de son école, ces jolis dessins. Graffitis qui sont magnifiques et qui donnent de la joie quand on arrive dans ce couloir. Mon association, c'est mon cœur. Je aime. Je...

0: et ce qu'on voulait faire et ce qu'on voulait apporter à l'UAPED surtout. Voilà. Moi, j'ai été en retraite en janvier 2018 et c'est vrai que je suis allée au Sénégal deux années, en 2008 et en 2012. Et c'est surtout en 2012 qu'on avait fait le parcours en quad avec mon compagnon et on était allé dans les écoles, dans une maternité. Quand j'ai vu dans l'état où c'était et qu'en France, je voyais la maternelle, elle découpait les feuilles pour pouvoir donner aux enfants un dessin pour... Je sais pas possible que... J'ai dit, écoutez, je suis à la retraite en 2018. Je vous promets, je reviendrai vous voir. Et en octobre 2018, on était là et on vient tous les ans. Voilà.
1: D'accord, avec votre association.
0: Alors, au départ, je venais avec des amis. Et après, on a monté l'association avec des amis. Et tous les ans, nous venons à 15 jours en octobre. Voilà.
1: D'accord.
0: Voilà. Et là, notre voyage est déjà préparé, puisqu'on a déjà pris nos billets d'avion au mois de janvier. Notre projet humanitaire est déjà en place, puisque nous allons acheter un...
2: Bilirubis.
0: Ouais. Parce qu'ils n'en ont pas en pédiatrie. Et alors, j'ai appris aussi, lors, avec une infirmière qui était là quand on s'était rencontrés à Tours, qui m'a dit que la détection de la jaunisse était beaucoup plus difficile à faire sur des enfants de couleur que sur des enfants qui ont la peau blanche. Voilà. Et oui, parce qu'on ne voit pas le... Alors, moi, je ne suis pas infirmière. Hein. On ne voit pas le jaune des enfants. Voilà, c'est ça. Hein. Voilà, dans l'œil. Voilà, c'est D'accord. ça. Voilà. Et donc, ce pédiatre que nous avons rencontré l'année dernière m'a dit, Chantal, si vous pouviez m'acheter ce matériel. Donc, on a lancé une collecte sur Eloasso pour, si les gens veulent nous aider, à acheter ce matériel qui sera livré en octobre au service pédiatrie de l'hôpital public de Mbour, au Sénégal. Et nous avons également au projet d'acheter des bouteilles d'oxygène, parce que la maternité, elle n'a rien. Et quand elle a des enfants, des prématurés ou autres qui ont des problèmes respiratoires, elle n'a rien pour les réanimer. Donc là, on va acheter des bouteilles d'oxygène qu'elle va pouvoir se servir pour réanimer les nourrissons.
1: Et votre compte Eloasso, alors, il est toujours disponible pour, pour faire des dons? Comment on tape Eloasso et alors, pour l'amour des enfants
0: du Sénégal. Voilà. Et ou alors, vous pouvez aller aussi sur le site Facebook de Pour l'amour des enfants du Sénégal. Je partage régulièrement le lien qui est fait pour nous aider à obtenir ce merveilleux matériel qui est nécessaire aux pédiatres. Et alors aussi, on avait lancé, mais bon, ça c'est fait, on avait lancé une collecte de lunettes, une grande, grande collecte de lunettes qui a été faite sur la ville de Boulazac et Marsac également. Et on a récupéré plus de 1000 lunettes que nous allons envoyer. Voilà, D'accord. à un centre ophtalmologique et optique. Et je peux vous montrer le message de l'opticien, il m'a dit, c'est merveilleux. Voilà.
1: Bah oui, je comprends.
0: Voilà.
1: Ok.
0: Et on a besoin aussi de dons pour pouvoir envoyer les colis au Sénégal, donc parce que les conteneurs sont très chers. Puis sans compter qu'avec l'augmentation du carburant actuellement, les conteneurs, ça augmente. Donc nous prenons tout. D'accord. Toutes les bonnes volontés, tous les gens qui veulent nous aider, il n'y a pas de problème. Voilà.
1: Pareil, on vous contacte.
0: Voilà, ou sur Eloasso aussi. C'est pas le même site, puisqu'il y a deux sites. Il y a Eloasso pour les dons normaux, et Eloasso pour la collecte pour la pédiatrie. Voilà.
1: Ok. Merci Madame Papon.
0: Merci Monsieur.
1: Nous allons écouter ensuite Fanny Castagnède, la maire de Boulazac. Je suis avec Madame le maire de Boulazac. Bonjour Madame.
3: Bonjour.
1: Quel a été votre lien dans ce projet?
3: Eh bien en fait ce projet il est né de belles rencontres quand on a organisé sur la commune de Boulazac-Île-Manoir la venue de la caravane Mouv' Enfant avec Arnaud Gallet. Et à cette occasion on avait fait venir et invité des personnes qui se sentaient concernées par les violences sexuelles faites aux enfants. Et c'est à l'occasion de cette caravane que nous avons appris qu'il y avait cette unité UAPED à l'hôpital qui était dans des locaux qui manquaient de chaleur pour les enfants, qui étaient un peu vieillissants. Voilà, on a échangé avec Chantal Papon, on a échangé avec l'infirmière du service qui était là, et sur proposition de Chantal, qui est toujours pleine d'initiatives et de dynamisme, on a dit, allez, on va tenter d'enclencher un projet pour apporter un peu de joie aux enfants qui vivent des choses si dures. Donc du coup, au titre de la mairie, on s'est investi, on a fait le lien avec les partenaires potentiels pour fournir de la peinture. Donc on a PST Sikens qui a fourni les peintures gratuitement, qui a fourni du matériel aussi de protection pour faire les peintures. Monsieur Bricolage a contribué aussi à l'opération. Et puis on travaille avec un graffeur dans le cadre de la ville sur le projet, notamment des 10 ans de la commune nouvelle. On l'a sollicité, on a dit est-ce que ça t'intéresserait aussi de travailler sur ce projet-là. Et il a répondu présent également. Voilà. Et puis après, à titre personnel,

0: Moi, c'est un sujet donc, qui me touche personnellement et donc j'ai apporté une contribution en offrant une tapisserie murale au niveau de la salle de soins. C'est une énorme fierté d'avoir pu contribuer à ma petite mesure, parce que vraiment c'est Chantal qui est la cheville ouvrière de ce projet et qui est incroyable de volonté pour avancer. C'est une vraie fierté d'avoir pouvoir offrir ça aux enfants qui sont victimes. Ben, je veux vraiment remercier toutes les personnes qui se sont impliquées dans le projet, parce que quand on parle de moi, maire, mais c'est aussi des services de la mairie qui se sont impliqués pour essayer d'aller chercher les partenaires, les services techniques. Il y a le service démocratie participative aussi qui a travaillé là-dessus, la communication. Enfin voilà, c'est pas que la maire, c'est aussi les services de la ville qui ont pris à cœur ce projet, qui est donc une déclinaison de la caravane Move Enfants.
1: Merci madame.
0: Merci.
1: Et pour finir dans cette interview, Vince Crazy One, le graffeur qui a fait les ateliers avec les enfants. Qui êtes-vous? C'est quoi votre lien dans ce projet?
2: Vince Crazy One, donc artiste depuis une vingtaine d'années en graffiti. J'organise des décos chez des particuliers, etc. J'organise des ateliers graphes aussi.
1: Donc, où ça?
2: Un peu partout en France. Là, ici, parce que je suis ici, mais là où il y a du boulot, quoi. Voilà. Donc là, en l'occurrence, là, on est à l'hôpital. Le projet, ben, comme l'a dit mes collègues Chantal, Fanny et tout le monde, le partenariat, il s'est fait hyper facilement. Parce que du coup, il y a une dimension humaine. Moi, vu que je travaille avec les gamins depuis longtemps, bah, du coup, je suis sensible à ça. Et ici aussi, il y a une cause qui est hyper, hyper importante, quoi. Et dans le passé, mis à part les décos pour les privés et tout ça, les ateliers, ça m'a mené à travailler avec des enfants en difficulté aussi. Donc du coup, il y avait un lien ici aussi, une sensibilité que j'avais déjà avant d'arriver. Et quand on m'a dit, ouais, est-ce que tu veux faire un partenariat avec l'hôpital, bah, je me suis dit que c'était un projet humain, que c'était intéressant. Au départ, je voulais faire le projet moi, vu que je peins, mettre le talent au service de l'hôpital, voilà, sans trop savoir le support, qu'est-ce que ça allait donner, les autorisations, les hauteurs, les longueurs, les largeurs, etc. Puis finalement, on s'est reporté, vu qu'on ne pouvait pas peindre directement à la bombe pour les nuisances au niveau de la peinture, de l'odeur, ben, du coup, je suis parti sur le support toile. Et c'est après coup que je me suis dit que j'avais une force vive, de l'énergie, en fait, de la main-d'œuvre, de par les ateliers que j'organise. Et du coup, ça coïncidait au niveau des dates et ben, j'ai fait coïncider, en fait, le projet d'ici avec les ateliers que j'organise tous les mois. J'avais 5-6 enfants et parents aussi qui ont participé au projet. Donc en fait, moi, j'ai juste organisé, mis en relation, coordonné, etc. et supervisé le travail qui était quand même un travail sérieux. Il fallait quand même donner quelque chose de sérieux, même si c'est fait par des enfants, pour des enfants. Souvent, je dis ça, c'est bien. Tout le monde a été franco, tout le monde m'a dit « Ok, on fait ça, quoi. » Voilà. Donc, et puis, c'est bien. C'est l'idée est bien. Le thème, c'était vice-versa. Donc, pour ceux qui ne connaissent pas, c'est le thème d'un dessin animé de Pixar qui travaille sur les émotions. Donc, le 1 sur l'enfance et le volet 2 sur l'adolescence. Et chaque personnage représente une émotion. Donc, nous, on a travaillé sur l'étoile, sur ces émotions-là, avec le personnage et le graphe associé à côté. Donc, embarras, colère, anxiété, peur, etc. Et c'est des thématiques, les soignants ici travaillent tous les jours avec les enfants et tous les soignants. Ben, en dernier, pour le partenariat, je me suis dit comment aller chercher un support toile sans forcément le payer et en même temps faire intervenir quelqu'un. Donc je suis allé voir Monsieur Bricolage à Boulazac et qui a accepté direct le fait de faire un don de toile. Donc en fait, moi j'ai fourni la peinture, ils ont fourni les toiles, j'ai fourni les enfants, les adultes et puis on a tous travaillé comme ça. Et je pense que ça soit Chantal ou que ça soit les autres, ben, du coup ils ont tous un peu fait jouer des relations à droite à gauche pour arriver à repeindre tout, assainir, repeindre, décorer, accrocher, voilà, et tout ça bénévolement.
1: Et le résultat est plutôt super joli, quoi.
2: Et le résultat est sympa, ouais, c'est bien, on voit que c'est fait par des enfants, ça égaye, c'est bien.
1: En vrai, vous me diriez que c'est fait par des adultes, ça m'aurait pas choqué non plus, hein, ouais, parce que vrai. Je trouve que c'est ouais. quand même vachement ouais. quali, quoi.
2: Alors c'est vrai que là, à la radio, on voit pas forcément, mais c'est un résultat qui est hyper coloré. Ouais. Pour ceux qui connaissent Vice Versa, c'est quand même un univers qui est très coloré et ça va super bien avec le graphe. Moi, j'adore les graphes en couleur, c'est mon dada.
1: Ouais, moi aussi.
2: Et ouais, voilà, ça tue, quoi, qu'il soit lisible ou illisible. Puis il y a un grain, parce que c'est fait à la bombe, au Posca, donc les techniques sont quand même communes au graffiti, même si c'est pas sur un mur à l'extérieur ou pour une commande, mais c'est bien. Le projet est bien, c'est un bon rendu, c'est coloré, soirée. Puis ceux qui connaissent pas, ça égaye. Ceux qui connaissent, il faut se dire, ben, bien joué, quoi.
1: Que vous avez un message à faire passer pour les jeunes et les moins jeunes?
2: Pour les jeunes, mais c'est surtout, croyez en vos projets. Parce que moi, quand j'ai commencé personnellement à faire du graphe, on m'a dit, ouais, ça va pas durer longtemps, comme beaucoup de gens. Et 28 ans après, je continue à en faire. Et j'essaye d'en vivre, comme beaucoup de gars et de nanas autour de nous en France et dans le monde. Et les artistes, ils ont besoin de soutien, ils ont besoin de sérieux. Et les gosses de maintenant qui sont un peu perdus ou qui savent pas trop quoi faire, j'ai envie de dire, ben, foncez, quoi. Gardez en tête ce en quoi vous croyez, poussez-le à fond, et même s'il n'y a pas à la fin un travail à la clé, ben, l'important c'est de faire un truc qu'on aime. Voilà, c'est pas donné à tout le monde, et moi je suis content de faire ça. Et ce projet-là, c'est pas... pour revenir au projet, c'est pas un projet classique, c'est pas une commande avec un Pokémon dans une chambre d'enfant. Là, il y a une dimension humaine, et c'est encore plus beau, c'est un des plus beaux projets humains de l'année, quoi. Mmh. Ouais, donc ouais, le message serait plus de garder de l'humanité pour les jeunes. C'est cool.
1: Est-ce que vous pensez...
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0: Bonjour Dylan Dognon, bonjour Karl Duquesnoy.
1: Bonjour.
2: Bonjour.
0: Le groupe Handmade Crumble aujourd'hui est dans l'émission Découverte musicale que vous avez entendu. On a écouté donc Je défile et donc vous avez créé un groupe. Vous êtes rencontrés à quel moment déjà? À la coquille peut-être?
2: On est amis d'enfance parce que nos parents et nos grands-parents sont amis depuis longtemps. Et du coup, on se croisait dans les fêtes des parents et des grands-parents. Et puis après, on s'est perdu de vue un moment. Et puis c'est au mariage de son père qu'on s'est retrouvés. Et puis on était tous les deux dans une petite période creuse. Moi, je venais de finir mes études. Et puis Karl, il voulait arrêter la restauration pour faire de la musique. Du coup, on a dit, pourquoi pas faire un groupe ?
0: Mais tous les deux, de toute façon, vous étiez musiciens dans l'âme, de cœur, de passion, si tu faisais des études de graphisme, tu le disais, Dylan.
2: Ouais, moi j'ai vraiment...
0: C'est ton idée quand même pour le groupe, quand même, on peut le dire.
2: Ouais, c'est toujours pratique. Et puis j'ai la chance du coup de pouvoir faire un peu tout moi-même pour l'album, la cover, tout ça.
0: Oui, parce que Homemade, c'est fait maison. Même si le titre du groupe le laisse penser, les musiques sont en français finalement. Hein. Vous avez écouté Je défile. Et Homemade, pourquoi vous avez choisi Homemade d'ailleurs? Vous auriez pu dire fait maison, crumble fait maison.
1: Ouais, ça sonnait mieux en anglais.
2: Bah, au début on s'appelait que Homemade.
0: Homemade 24.
2: Et le 24 c'était surtout pour les réseaux, pour nous retrouver. Mais justement, Homemade c'était compliqué pour nous retrouver. Du coup, il fallait qu'on trouve un petit truc. Fallait qu'on trouve un petit truc en plus. Et Homemade, même en français, tout le monde sait à peu près ce que ça veut dire. Et crumble, c'est pareil, c'est quand même un mot que je pense qu'il est bien intégré à la langue française avec le gâteau. On peut remercier le gâteau d'ailleurs.
0: On va en parler après des notes sucrées que vous avez dans vos musiques et puis de votre technicité, des instruments que vous fabriquez vous-même. Mais pour rester sur votre enfance, du coup, quand vous vous êtes rencontrés, il y a eu quand même des familles qui étaient très musiciennes. Parce qu'on voit déjà ton père Charles qui joue de la batterie des fois.
1: On a commencé en duo et ensuite on a fait une plus grosse formule. Et du coup, c'est toujours cool de jouer en famille.
2: Où ton père nous a rejoint à la batterie.
1: Ouais. Du coup,
0: Et puis vous avez l'aide aussi de Julien Daniel, qu'on cite, qui n'est pas là aussi en studio. Ouais. Qui est un ami aussi.
2: Qui nous a rejoint à la basse quand on a la formule à 4. Là, c'est vrai que ces derniers temps, on joue beaucoup à 2. Et puis là, c'est comme ça qu'on veut défendre un peu l'album en ce moment. Mais à 4, on a ces deux super musiciens qui sont avec nous.
0: Bien sûr, tu parles de l'album, c'est le nouvel album qui s'appelle Où faut aller. Et on parlera aussi des voyages, parce que dans vos clips, vous avez quand même beaucoup de notions de voiture, de voyage, de route. Et même dans votre jargon, puisque vous avez créé le style musical que vous appelez le rock manège. Donc on parlera des voyages. Vous avez la release party de cet album, Où faut aller, le 7 mai, à la sortie 13 de la Rocade de Bordeaux. Sortie 13, la salle à Pessac.
1: Ouais. Sortie 13...
2: C'est le nom de la salle aussi.
0: Et 7 mai. Bon, le rock manège,
2: ça vient. En fait, on a trouvé ce terme pendant le premier album.
1: Ouais.
2: C'était sur un passage d'une musique où elle trouvait que ça faisait manège. On a bien aimé l'idée, et moi j'aimais bien ce que ça pouvait faire penser, où on peut monter sur, soit c'est des avions, soit c'est des voitures.
0: Et du coup, c'est un peu l'idée... Il y a plein de jouets que vous utilisez aussi.
2: Des
0: jouets que vous utilisez sur scène, par exemple.
2: On utilise plein... pour le premier album, on avait utilisé une machine à écrire, plein de trucs. Et puis là, pour le deuxième, c'est pareil, on utilise un jouet comme instrument pour faire des effets, des sons d'effect.
1: Un clavier pour enfants.
0: Et dans le graphisme de vos clips, on retrouve aussi la couleur rose, des sucreries, l'enfance. Donc, on vous catégorise des notes enfantines dans la description du groupe, avec les jouets, etc. Donc, finalement, le manège, c'est bien trouvé, finalement.
2: Il y a plein de manières de le voir. Et celle-là, elle colle pas mal avec cet album.
0: Et le manège fait aussi un peu road trip, parce que donc, finalement... C'est un peu ce que vous avez fait sur cet album. Vous dites des touches de funk et de ska aussi, en plus du rock.
1: Ouais, le ska funk and roll.
0: Ouais.
2: Ska funk and roll.
1: Un petit jeu de mots.
2: Ouais, puis la thématique du voyage qui s'est créée au fur et à mesure un peu de la création de l'album.
0: Dès votre rencontre aussi, puisque quand vous êtes retrouvés au mariage, après ensuite vous êtes partis dans un road trip.
2: Ouais, on est parti un petit week-end au Portugal.
0: En voiture ?
2: Non.
1: Non.
2: On a pris l'avion là.
1: Ouais. Ouais. Un peu plus rapide.
0: Il n'y avait pas la guitare et puis les percussions dans la voiture, on n'imagine pas.
1: Non. Mais peut-être qu'on y retournera avec la Clio Shippie. Des clips
0: pour un prochain album. Alors, on va faire un road trip.
2: Là, on pourra en faire un film.
0: Ouais. Vous mettrez sur les réseaux sociaux.
1: Un long métrage.
0: Vous mettrez toutes vos étapes, vos déboires. Parce que vous avez eu des petites anecdotes à raconter sur vos voyages. Il y a forcément toujours des petits moments difficiles à vivre ou non, des moments de joie.
1: C'était surtout un peu pour se retrouver parce qu'on se connaît depuis longtemps, mais du coup, on se connaissait par rapport à nos familles. Mais du coup, c'était cool. On a passé un bon petit week-end et on a écouté de la musique, on est parti voir des concerts.
2: Ça a rematché très vite. Ouais.
0: Et vous avez répété, vous avez commencé sur quoi alors avant de composer ? Parce qu'il a fallu écrire tous ces textes. Et vous jouiez peut-être des inspirations d'artistes que vous avez aimés, je sais pas.
2: Ouais, ben on a commencé à faire de la reprise au début. Et d'ailleurs, nos premiers concerts, voilà, c'était essentiellement des reprises. Hein. D'ailleurs, beaucoup de gens peut-être nous connaissent un peu comme ça, dans la localité là. Et puis après, c'est un peu grâce au premier confinement, parce qu'on a commencé notre premier concert. Et un mois après, le premier confinement est arrivé. Et puis après, on a eu l'idée de se confiner ensemble. Donc, on a
0: créatif,
2: eu le temps de composer et de trouver de
1: la
2: de
1: fin
2: créer.
1: D'album.
0: Et puis, ouais, de tout ouais. aussi faire le graphisme du groupe. Et puis, sur les réseaux, de jouer. Parce qu'il y a eu pas mal de groupes qui ont percé grâce à ça, justement, sur les réseaux. Les concerts qui étaient vraiment
2: ouais,
0: fermés.
2: Ouais, les petits concerts sur Facebook, tout ça. Ouais, c'était une période rigolote, un peu. C'était bien pour ça, c'est qu'on avait le temps de se poser pour créer et trouver des idées, c'était pas mal.
0: Alors dans les inspirations, Voyage de Desireless, donc comme on parlait de Voyage juste avant, je pense que c'est une des musiques qui parle le plus dans les paroles aussi de partout sur la planète, hein, de plein de localités.
2: Ouais, ouais, et puis du coup c'est vrai que c'est une reprise qu'on garde pas mal, on l'a bien retravaillée musicalement, les arrangements on les a bien refaits à notre sauce. Mais du coup, ouais, avec la thématique de l'album, c'est vrai que c'est une reprise qu'on garde souvent en concert, qu'on refait beaucoup maintenant.
0: Et puis vous citez aussi M, et là on peut vous dire qu'il vous a beaucoup aidé au tout début.
2: J'ai la chance de pouvoir monter sur scène pour un morceau avec lui.
0: Mathieu Chédid, c'était à l'Agora, non ?
2: Au Palio.
0: Au Palio
2: Arena. Et ça tombait pile quand on sortait notre premier album qui réunissait nos deux premiers EP. Et puis oui, c'était une chouette rencontre. Et puis c'est là où aussi on a pu rencontrer Joseph qui faisait la première partie, donc son frère Joseph Chédid, avec qui on partage la scène ce jeudi 7 mai.
0: Pour la release partie, donc on le rappelle, à la sortie 13.
1: Ouais.
0: Mathieu Chédid, il appelle ça Nombril, c'est son concours de groupe émergent.
2: Ouais,
1: c'était sa chanson en fait.
2: À chaque zénith qu'il faisait, il sélectionnait une personne proche de cet endroit. Tout le monde envoyait des petites vidéos et puis il sélectionnait les vidéos qui lui plaisaient. Mais c'était des gens, il y avait de tout, il n'y avait pas que des chanteurs, c'était chouette. Il y a eu des agriculteurs, des maîtresses d'école. Il y a eu plein de jolis moments sur cette tournée avec ce petit passage là, c'était chouette. Et du coup, j'avais eu la chance d'être sélectionné par lui pour ce petit moment.
0: Bon, vous avez aussi fait les off du Printemps de Bourges en 2025 et puis le K-Rock Open Air Festival. Mais peut-être qu'on en parlera après une petite pause musicale, car vous avez amené deux instruments en studio que les auditeurs et auditrices ne peuvent pas voir. C'est donc une guitare...
2: Juste une petite acoustique normale, je l'ai pas trop modifié celle-là.
0: Et Karl, toi, t'as amené un caron là, le siège.
1: Moi, c'est pas customisé, il y a juste mes petits frères qui ont colorié le devant.
0: Mais... Parce que tu fais de la percussion, mais tu fais aussi clavier, saxophone, les chœurs Dylan chante et fait aussi de la guitare.
1: Moi, j'essaie de faire les chœurs parce que des fois, j'y arrive pas, mais.
0: tu fais trop de choses.
1: Sur quel morceau, par exemple ? Non, mais sur tous les morceaux.
0: Et puis, tu fais aussi de la batterie, parce que comme ton père a dû t'apprendre, j'imagine.
1: C'est ça.
0: Et donc, toi, là, tu vas jouer du caron et on va écouter Plafonnier qui a été filmé dans une forêt de Dordogne. Et puis, on en parlera peut-être après.
1: À vous de deviner la forêt.
2: Reconnaissez la forêt de nuit.
1: Si vous vous connaissez en champignons, les coins de champignons du nord Dordogne.
0: Bon, on va installer les micros et puis on vous écoute tout de suite.

0: Donc vous avez écouté Plafonnier, titre du nouvel album Où faut aller. Donc question à laquelle on n'a pas de réponse, mais peut-être que c'est ça le but. Donc du groupe Homemade Crumble, de Périgourdin, Dylan, Carl, en studio. Donc pour les auditeurs qui nous rejoignent de l'émission Découverte Musicale. On va parler maintenant peut-être des petites notes de Dordogne que vous avez mis dans vos clips et puis aussi dans vos titres, peut-être dans les textes si vous en avez. Parce qu'on a parlé aussi un peu de voyage dans la première partie. Finalement, on voyage beaucoup aussi dans notre département. Hein.
1: Ouais, ouais. Le premier morceau qu'on a sorti, donc c'était Avec Toi, qu'on a sorti il y a presque un an maintenant. On l'a réalisé avec Parker Morin, qui a réalisé ce clip avec nous. Et du coup, c'est un peu à partir de là que l'idée du road trip s'est dessinée. On a cherché quelques petits bouts de paysage vers chez nous. Alors moi, c'était plus autour de la Coquille, et puis Carl autour entre Lille et Brantôme, tout ça. Ouais. Et donc, on a tourné notre mini road trip dans ces eaux-là. On peut reconnaître quelques petits endroits, comme le barrage de Mialet, pour les connaisseurs. Puis on a fait un petit bout à la guinguette de Rénamont aussi.
0: On voit le croc.
2: Et du coup, la pochette de l'album, c'était pas trop prévu, mais à la fin du clip Avec Toi, on s'est mis au milieu de la route et on a
1: simulé un crash.
2: C'était un peu compliqué parce que les voitures passaient, donc il fallait vite prendre la photo. Et on a réussi.
1: Au milieu de la route.
0: Il y a toute une équipe qui a stoppé un peu le trafic, mais ça va.
2: Non, on était quatre, mais bon, il y a des personnes qui ont plusieurs casquettes et du coup, heureusement qu'ils sont là.
1: Ah oui. Le vrai petit easter egg, c'est que derrière nous, au fond, au bout de la route, on peut voir des gens qui arrivent en marchant et on les avait pas vus.
2: Ah oui, c'est ça.
0: Bon, pour ceux qui...
2: il faut acheter l'album.
1: L'œil attentif.
0: L'œil attentif. Et donc, vous avez cité Parker qui vous accompagne aussi, mais il y a aussi Lisa qui vous a fait quelques clips, le clip de Plafonnier.
1: Ouais, et dernièrement, voilà, on a fait Plafonnier ensemble.
0: Lisa Thiébout.
1: Lisa Thiébout, voilà, qui a réalisé déjà pas mal de clips aussi pour l'ancien album.
0: Rencontré à la Coquille aussi, et qui est aussi parti vers d'autres horizons.
1: Parker et Lisa, voilà, c'est des amis d'enfance. On s'est rencontrés avec Parker, c'était à l'école primaire. Et puis après, avec Lisa, on s'est tous retrouvés au collège. Et puis, on est tous un peu partis dans des carrières artistiques, on va dire. Et du coup, on s'est tous un peu retrouvés autour de Homemade Crumble. Donc, c'est chouette de pouvoir continuer d'entretenir cette amitié et de pouvoir bosser et créer ensemble. C'est chouette.
0: Mais il y a Vivier à la Coquille, qu'est-ce qui se passe?
1: C'est carrefour du monde, la Coquille.
0: C'est vrai qu'on en parlait aussi un petit peu avant d'enregistrer Le Monde dans mon village, qui fait venir des groupes étrangers dans des villages de Dordogne, et peut-être qui vous fera partir aussi vers d'autres horizons en Europe si vous voulez faire une tournée road trip telle quelle. Mais il y a aussi en Dordogne toute une histoire des troubadours. Je ne sais pas si vous avez déjà entendu parler de ça, de la langue occitane et des troubadours de Dordogne.
1: Ouais.
0: Avec Bertrand de Born et tout. D'ailleurs, vous avez fait quel lycée à Périgueux?
1: Moi, j'ai fait le lycée de Claveil. Mais même au collège, déjà à la Coquille, on avait un prof d'occitan. Donc c'est vrai que toute l'école primaire, on a eu un intervenant qui venait nous apprendre des chansons en occitan. Donc c'est vrai que l'occitan, jusqu'à la fin du collège...
0: vous pourriez faire un titre en occitan, mais ça marchera bien en Dordogne.
2: Mais pour le prochain album,
1: ouais, pourquoi pas
0: peut-être. Organiser ça peut-être avec des associations. Ils vont vous aider peut-être. Ou sinon des groupes comme Humus Machine, Guillaume Churpa. Mais il y a toute une histoire de voyage et de chant qui remonte à loin finalement en Dordogne. Et ça, on le voit aussi dans vos clips. Vous mettez à l'honneur ce département et l'inspiration de graphisme. Et une inspiration peut-être de réalisateurs connus qui t'ont inspiré peut-être aussi, Dylan?
1: Pour le graphisme de l'album, non, mais pour les clips, ouais, on va dire qu'avec Parker et Lisa, on a une inspiration commune qui serait Michel Gondry, où on aime bien un peu l'idée du système D et un peu le bricolage, tout ça. Voilà, pour le premier album, on avait fabriqué toute une avenue en carton. Le système D, quoi. On aime bien tout ce genre de petits bricolages et d'illusions, quoi.
0: Vous avez fait des petites marionnettes aussi dans le clip qui n'est pas encore sorti quand on enregistre.
1: Je défile.
0: On va bientôt découvrir.
1: Où ça sera des mini nous dans une mini voiture, ouais, un petit visualizer rigolo.
0: Mais Michel Gondry, c'est aussi le réalisateur de le film qui se passe dans un van où toute une famille part pour un concours. The Eternal Sunshine of the Spotless Mind.
1: Oui, j'ai des devoirs, il faut que je le regarde, il faut que je rattrape. Ce...
0: Non, mais bon, bref.
1: Mais avec l'idée
0: ça fait écho aussi
1: trip,
0: au voyage. Oui, oui. Ça fait écho à ça. Et, mais alors, parlons maintenant de Homemade, comme on disait. Qu'est-ce que vous faites de fait maison dans le groupe, en plus des instruments? Enfin, vous pouvez parler des instruments, mais il y a aussi d'autres petits trucs que vous faites maison.
2: Bah déjà, à la base, c'était la petite batterie au pied. On avait la même idée. Et du coup, on a bricolé ça. Et du coup, ça allait bien avec le nom du groupe. Et bah Dylan, il customise ses guitares maison. Donc, tout est fait maison. Même les clips, ça part des instruments aux clips. Voilà. Donc,
0: et même... y compris en live aussi.
1: Non, c'est même en concert. Voilà, on a fait quelques scénographies, même avec tous nos décors et tout. Voilà, c'est tout du fait main, tout du fait maison. Et puis même encore pour aller plus loin, pour l'instant dans la production, tout ça, c'est on fait tout nous-mêmes. On est indépendant là-dessus pour l'instant et tant qu'on peut le faire à notre échelle.
0: Vous avez nommé un instrument en particulier où vous avez réalisé une guitare dans un matériau spécial, par exemple, ou est-ce que tu as essayé d'innover un petit peu en bricolant?
1: Bah, innover, je sais pas, mais ouais, quand quelque chose me donnait envie, j'ai tenté. Ma première guitare, j'ai fabriqué un corps de guitare en alu avec mon père qui est carrossier, donc j'avais un peu les outils sous la main, ça va.
0: C'était... Oui, j'avoue.
1: Et donc ouais, ça a été la première guitare que j'ai faite. J'étais pas mal inspiré d'autres luthiers qui avaient déjà travaillé avec l'alu ou la tôle, et du coup ça me donnait bien envie, pas les moyens forcément d'en acheter une, donc j'ai dit pourquoi je vais pas tenter d'en fabriquer une. Et donc on a fait ça avec mon père, et puis après ouais voilà, quand j'ai eu quelques idées, ça m'a motivé à en faire d'autres. J'en ai fait une avec des morceaux de vieux téléphones, des PTT, avec un cadran de téléphone qui actionne des trucs par rapport au son, tout ça. Et j'en ai fait une en résine aussi, un peu dans le style des vieilles guitares américaines des années 50, où il fallait faire des guitares pas chères en plastique, quoi.
0: Le vieux plastique.
1: Ouais, en réseau glace, une sorte de fibre de verre pas chère.
0: Mais celle en alu, c'est innovant, ça, quand même. Il n'y a pas d'autres guitares en alu, ça existe déjà?
1: Ouais, il y a déjà fabricant qui est français, mais qui est parti pas mal s'installer en Amérique, je crois, James Trussard, qui avait un peu lancé ce truc des guitares en alu. Et puis maintenant, je vois de plus en plus un peu de... Il y en a un sur Bordeaux aussi, j'ai plus son nom, mais il y en a pas mal maintenant qui se sont mis à faire ça, avec l'évolution aussi des outils... tout ce qui est imprimante 3D pour l'aéronautique aussi. Je sais qu'il y en a pas mal qui, sur leur temps libre, ils font des guitares. C'est rigolo.
0: Ouais, alors bon, c'est l'alu, c'est pas un matériau qui correspond beaucoup à la note. Ça fait un peu plus métal, j'imagine, dans le style. Parce que donc on vous qualifie comme du rock manège, alors. Donc vous le dites sur votre site, qui c'est un tourbillon qui s'entrechoque d'énergie du rock'n'roll, de la chaleur du funk et de la liberté de la soul. C'est comme ça que vous le décrivez, parce que donc on peut vous retrouver sur votre le site internet, c'est dognondylan.wixsite.com, ouais. Homemade, donc votre site internet où on peut retrouver vos clips.
1: Ouais, il est encore un peu en chantier, il y a quelques trucs, mais là je l'ai mis à jour il y a pas longtemps avec Parker, justement, avec qui
2: il y a tous nos clips dessus. Il y a tout ce qu'on fait. Et après, il y a nos réseaux sociaux aussi.
1: Et voilà. Ouais. Et puis, il y a la boutique.
2: Plus d'actualité.
1: La boutique qui est encore un peu en chantier, où on aimerait peut-être à l'occasion pouvoir y proposer les futurs vinyles et CD qui arrivent pour le prochain album. Là.
0: Votre Instagram, bon, c'est facile. Là, c'est Homemade Crumble. Sur TikTok, pareil. Sur Facebook, vous avez Facebook aussi?
1: Ouais, Homemade Crumble aussi.
0: Et puis, bien sûr, pour vous voir, et avec la sortie de l'album, c'est à la sortie 13 à Pessac. Ça se passe le 7 mai. Et puis après, on peut vous revoir dans les prochaines dates. Sur vos réseaux sociaux, vous annoncerez les prochaines dates aussi.
2: On a tout. Si vous n'avez pas la chance de venir nous voir à Pessac, on est prochainement sur Périgueux le 15 mai, OM, à Sagnac, Notre-Dame de Sagnac. Le lendemain, on est à Mialet, vers chez Dylan. Et après, le 26 juin, première partie de Yarol Poupo à la Minute Blonde à Boulazac. Ça aussi, il nous tarde bien.
1: Ouais. Et juste après, il y a le Festi Bye Bye aussi, à côté de Nontron, je crois.
0: Eh bien, merci.
1: Pour la localité.
0: Merci d'être venu raconter votre histoire aux éditeurs et auditrices de Radio Libre en Périgord. Et on se quitte avec toi, qui est dans ce nouvel album Où faut aller. Et on y va.
1: Merci beaucoup.
2: Merci à RLP et à bientôt.
0: I'm Mike Crumble, avec toi.

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2: Ouais. 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

0: Bonjour à toutes et à tous, bienvenue sur C'est Franc pour un 44e épisode, j'espère que vous allez bien. Peut-être que vous m'écoutez sur votre autoradio, sur le 102.1 de Plume FM ou le 102.3 des ondes de Radio Libre en Périgord. Peut-être que vous m'écoutez en podcast et que vous êtes en train de faire à manger ou de faire votre séance de fitness. Qui écoute encore les émissions en direct en 2026 ? Quoi qu'il en soit, accrochez-vous bien à votre volant, vos haltères ou vos couteaux de cuisine. Cet épisode va vous secouer. Je suis Grégoire Motte et le thème du jour, c'est la bagarre.
1: Mes années bagarre, bon, ça a surtout été à la marine marchande, hein, quand j'étais là avec mes potes. Et dès qu'on arrivait dans un port, la première chose, c'était on se bourrait la gueule convenablement, puis on allait voir les putes. Et après les putes, bah, c'était un bon petit défoulement, une bonne petite castagne, tu sais.
0: Charmant programme que je vous réserve aujourd'hui et que vient de vous résumer Johnny Cadillac, le plus belge de tous les sosies de Johnny Hallyday. Mais attention, je vais vous parler de bagarre avec un grand B, la baston, bête et méchante, avinée, brutale, très souvent masculine, jamais nécessaire. Oubliez tout ce qui concerne les sports de combat, le noblard ne sera pas évoqué ici, ni aucun autre art martial d'ailleurs. Non, on va se concentrer sur les rixes, depuis la cour de récré à la sortie de bar, en passant par l'aéroport d'Orly. Et comme je vous ai déjà parlé de Johnny, c'est une rampe de lancement toute trouvée pour commencer cet épisode. On écoute tout de suite Johnny Hallyday, la bagarre.

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0: D'accord, les gars, moi je vais vous soigner.
1: C'était donc Johnny en live au Parc des Princes en 93 pour La Bagarre, reprise du cultissime Trouble d'Elvis Presley, bien sûr. Alors Johnny, ça s'écoute live, c'est obligatoire, c'est là que ça prend toute sa saveur. Petit conseil que je vous donne pour les gens qui disent qu'ils n'aiment pas Johnny, qui trouvent ça mal écrit, vous leur passez les versions live. C'est là que la plus-value Johnny apparaît, je dirais. On enchaîne tout de suite avec un autre classique des classiques de la chanson française, Renaud et le cultissime Baston.

c'était Baston Renault, sorti en 1980 sur Marche à l'ombre. Alors là, on est vraiment dans la pure tradition de Renault qui nous parle de la banlieue parisienne de son époque. Une ambiance qu'il a déclinée dans de nombreux titres. On pense à La Volée, aux aventures de Gérard Lambert, le HLM, La Mère à Titi, bien sûr, Salut Manouche. Et justement, en parlant de Manouche et de bagarre, certains me voient arriver gros comme une maison. Je vais maintenant vous parler de Seth Gecko. Et oui, Seth Gecko, le vrai faux rappeur gitan. Rappelez-vous, retour en 2007, à l'époque, le natif de Saint-Ouen-l'Aumône développe son univers autour des Manouches à grands coups d'EP et d'albums cultes. Drive-by en caravane, Michto, La Chevalière, à tel point que beaucoup ont cru à l'époque que c'était un voyageur lui-même. Alors que pas du tout, il l'explique dans plusieurs interviews qu'il était fasciné par l'univers des gens du voyage et qu'il s'est construit un personnage autour de cette culture. Et à cette époque, le morceau qui le fait connaître aux oreilles du grand public, c'est Patate de Forain, en featuring avec ses fios. On écoute donc tout de suite Patate de Forain, Seth Gecko et ses fios. 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

0: C'était Alpha One pour Pistons versus Pacers, sorti en 2020 sur la Don Dada Mixtape Volume 1. Un morceau qui fait référence à la mémorable baston qui a eu lieu en 2004 entre les deux équipes de NBA des Detroit Pistons et des Indiana Pacers. Alors l'événement est resté assez célèbre pour les fans de basket. Vous pourrez aller voir sur YouTube, les images sont assez folles. Une altercation éclate entre les joueurs sur le terrain avant de complètement dégénérer. Les joueurs montent dans les tribunes pour en découdre avec les spectateurs avant que la police ne fasse évacuer la salle sous des torrents de projectiles en tout genre venus des tribunes. Un événement traumatique pour la très policée Ligue américaine qui avait à l'époque pris des sanctions exemplaires à coups de dizaines de milliers de dollars d'amende et d'exclusion pour le reste de la saison. On a même donné un nom à cet événement, Malice at the Palace, et en bon américain, ils n'ont pas pu s'empêcher d'en sortir un documentaire qui est dispo sur Netflix et que je vous conseille.
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3: Jamais.
4: Ça doit pouvoir se régler à l'amiable.
0: Se régler à l'amiable, c'est exactement ce qu'il ne s'est pas passé entre Caris et Booba en 2018. Allez, on va se terminer cette section rap et bagarre par un dernier classique du genre, et pour ça, on va prendre la direction de l'aéroport d'Orly. Rappel du contexte, on est en août 2018, Caris et Booba se clashent par réseau interposé depuis plusieurs mois déjà, jusque-là, rien que du classique pour un Booba habitué à ce genre de joute en ligne. Mais là où ça dérape, c'est quand les deux rappeurs et leurs équipes se croisent par hasard au duty-free de l'aéroport d'Orly. Alors on ne saura jamais si cette rencontre a été arrangée, toujours est-il qu'une grosse bagarre éclate. Les vidéos sont virales, les spéculations sur qui a gagné nombreuses, les deux artistes terminent en garde à vue, et à leur sortie, ils décident d'exploiter à fond le buzz en prétendant organiser un combat dans une cage de MMA, dans un octogone donc. C'est ce qui va donner à Caris l'idée de ce morceau, Octogone, qu'on écoute tout de suite.
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0: Des paroles fleuries, comme vous avez pu le constater. On sent que Caris, il est vraiment pas content. 2 minutes 30 de morceaux, une instru minimaliste, pas de refrain, une montée dans la tension et la violence. Il a clairement envie de se battre. Spoiler, le combat de MMA n'aura jamais lieu. Les deux rappeurs se posant en victime et se rejetant l'un l'autre les responsabilités.
1: La bagarre, j'aime. On va flanquer une tempe, un ou deux gars.
2: Pourquoi ?
1: Pour se marrer.
0: Bah oui, pour se marrer, parce que la bagarre, c'est rigolo. C'est bien une réflexion de punk, ça.

Une belle tarte dans la tronche donnée par nos amis rennais de What the Punk avec leur morceau Baston, simple, efficace. On adore, on ne comprend pas toutes les paroles, mais on adore. On va continuer dans le gros son avec Megadeth. Alors, pas le groupe de métal américain, non. Megadeth, c'est encore un groupe rennais, décidément, et qui fait partie de la galaxie Schlassball Studio et Joey Gluten, qu'on vous passe assez souvent dans ses francs. Et d'ailleurs, c'est Joey Gluten qui chante pour ce titre de Megadeth, et ce titre, il s'appelle Léa, Passion Bagarre.

On continue dans la bagarre, toujours avec un truc un peu chelou. Chez Seffran, on adore les trucs chelous. Et ce truc chelou, c'est le groupe Infecticide. La première fois que j'en ai entendu parler, c'était au Hellfest en 2019. Et il faut savoir qu'au Hellfest, il y a beaucoup de décors qui sont très travaillés, notamment la zone où il y a tout le merchandising qui ressemble à une espèce de rue d'une ville qui n'existe pas vraiment. Et sur les boutiques, il y avait une cage avec des mecs déguisés en aliens qui jouaient dedans. Et ces mecs, c'était Infecticide. Tous les après-midi, ils ont joué pour le Hellfest à 15h30, les trucs les plus bizarres de la Terre, et ils ont notamment joué leur nouveau morceau, Bagarre Générale, qu'on écoute tout de suite.

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2: On approche de la fin de cette émission et j'ai envie maintenant de faire un petit détour en politique, au lieu de la bagarre, la politique. Et pour ça, on va faire un petit saut dans le passé. 2002, souvenez-vous, c'est la campagne des présidentielles. Un François Bayrou avec 50 kilos de moins se promène dans les rues de Strasbourg. Il est entouré d'une bande de gamins et d'un coup, il en accuse un de lui faire les poches et lui décoche une gifle. Une vision de l'éducation toute bétaramesque de celui qui deviendra Premier ministre quelques années plus tard. Et le prochain morceau est inspiré de cette anecdote. Il est de Patoum Baman et il s'appelle La Gifle.
3: On entre dans la campagne présidentielle, ce déplacement mouvementé de François Bayrou à Strasbourg.
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0: On va rester sur des sons électroniques pour le morceau suivant. Et alors, autant avant, ça secouait un peu, maintenant, ça va tabasser. Ce morceau, il est signé par le bien nommé Bob Bagar. En fouillant un peu, j'ai découvert que Bob, c'était le nom donné au punching ball en forme de visage qu'on retrouve dans les salles de boxe et de kickboxing. C'est même carrément devenu une espèce d'icône dans le milieu des combattants. Il a été créé en 1998 et vendu à 600 000 exemplaires de par le monde. Et alors de là à dire que le pseudo de Bob Bagar vient de ce Bob en punching ball, il n'y a qu'un pas. Tout de suite, on va écouter Deso G Bagar de, vous l'aurez compris, Bob Bagar.
1: Désolé, G Bagar.

0: J'aime me battre.
1: Obélix, tu viens? Il se bagarre plus jamais.
2: Avec personne.
1: Mais qu'est-ce qu'on lui a fait?
3: Et ouais, il en a marre de se battre, Obélix. Et moi aussi, je crois. Trop de bagarres, trop de violence. C'est presque la fin de cet épisode de C'est Franc et j'ai envie de quelques notes de douceur. Et même en bagarre, la douceur, c'est possible. C'est possible et je vous le prouve avec notre saint patron bien-aimé MC Solar sur son morceau Prose Combat sorti en 1994 avec une prod de l'inévitable Jimmy J.

0: Et c'était Danitza avec son morceau « La bagarre » pour clôturer cet épisode de C'est franc. Le seul morceau chanté par une femme dans cet épisode d'ailleurs. De là à dire que la baston c'est un truc de mec, je vous laisse méditer là-dessus. C'est franc, c'est fini pour aujourd'hui. Vous pouvez bien sûr réécouter tous les épisodes sur internet. Les liens sont disponibles sur le Instagram cefranc.radio. On se retrouve dans 2 semaines avec Julien qui nous parlera du téléphone.
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0: MC5 et leur tube planétaire Kick Off The James. Allez, installe-toi sur ta machine, ta pétoire, ton engin, ta chiotte, ta bécane, ton pétarou, car il est temps pour toi de vivre une nouvelle aventure pendant 60 minutes de notes saturées rock. Bienvenue sur RLP, c'est Arnaud, c'est Kilomètre Zéro, saison 6, épisode 29.
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C'était Sonix, Rendez-vous et City Slang. Le voyage dans Kilomètre Zéro sur RLP va à présent sonner avec les guitares kiffeuses des Suisses, The Jackets. Depuis 2008, le groupe fondé par la chanteuse et guitariste Jackie, le batteur Chris, accompagné de Omar à la basse, sillonne le monde avec leur mélange unique de garage psyché punk et leur identité visuelle percutante. Et quand je parle de monde, The Jackets est passé par les USA, le Japon, le Mexique, l'Australie, la Nouvelle-Zélande, l'Europe et bien sûr, même le Périgord. Et ouais. Depuis leur premier LP de 2009, intitulé Stuck Inside, 5 autres ont vu le jour ainsi que des singles. Leur dernière actu, disque, c'est un LP spécial de 10 titres phares du répertoire du trio, ainsi que 2 inédits sortis en mars 2026 et qui portent le nom de Essential. Je te propose de s'écouter le single Be in the Sky, sorti il y a 3 ans, qui évoque dans ses paroles les différentes étapes parfois déroutantes du coup de foudre. Un titre qui célèbre une provocation sombre et envoûtante. Dans Kilomètre Zéro sur RLP, c'est donc les Suisses de The Jackets.

c'est pas. Le rock, c'est t'arrives, bon, t'as une guitare et tu sais pas si elle va marcher. C'est ça le rock. Tu prends les risques. Enfin, le rock, c'est un monde à part. Hein. Tu peux te suicider à n'importe quel moment. Hein. T'as pas de famille, t'as même pas de père. Hein. Ça se trouve, t'en as jamais eu.

Dans ton poste de radio, tu viens d'entendre Sloopy Seconds. Kilomètre Zéro sur RLP, ton road movie radiophonique rock, te propose pour la suite de regarder dans le rétro de ta pétoire pour remonter en 1935 à l'ère du blues. Je te propose un grand classique, le titre Baby Please Don't Go. Cette chanson est créditée à Big Joe Williams, chanteur et guitariste américain qui se serait inspiré d'un vieux thème folklorique qui remonte à l'époque de l'esclavage. Big Joe Williams va enregistrer plusieurs versions de Baby Please Don't Go et ces derniers vont inspirer d'autres musiciens de blues mais aussi de rock. Il y a la version par les Them en 1964, par AC/DC en 1974 et une multitude d'autres formations comme Aerosmith qui l'enregistre pour son album de reprise de blues Honking on Bobo sorti le 30 mars 2004. Un album qui représente un retour à leurs racines hard rock. C'est le premier extrait de leur album sorti en single et sera qualifié par le USA Today comme un formidable revival. Je te propose, pour le plaisir de tes oreilles, de t'écouter cette version Aerosmith de Baby Please Don't Go sur RLP et c'est dans Kilomètre Zéro.

un classique rock et les Beatles dans Kilomètre Zéro sur RLP. La route prend maintenant la direction de Cincinnati dans l'Ohio. 1986 voit la naissance des Afghan Whigs, un groupe qui n'a jamais suivi les conventions. Dans le contexte grunge et les chemises à carreaux du début des années 90, ils se démarquent de leurs contemporains par leur style vestimentaire, notamment leurs costumes, et par leur préférence marquée pour les morceaux de Marvin Gaye plutôt que les reprises de Black Sabbath. Après une première séparation en 2001, le groupe s'est reformé en 2012 pour une tournée triomphale qui les a menés en tête d'affiche des plus grands festivals du monde. Depuis, Afghan Whigs ont non seulement enrichi leur palmarès scénique, mais ont également sorti 3 albums salués par la critique. Do the Beast en 2014, In Spades en 2017 et How Do You Burn en 2022. 2026 marquera le 40e anniversaire du groupe qui célébrera l'événement avec une tournée de 20 dates en Amérique du Nord. Mais les Afghan Whigs prévoient aussi de sortir un nouvel album en 2026. Plus d'informations à venir prochainement dans Kilomètre Zéro sur RLP, bien sûr.

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L'aventure Rock Kilomètre Zéro sur RLP continue et t'amène à présent dans l'Oklahoma et plus précisément à Norman avec la formation Broncho, du rock indépendant qui a vu le jour en 2010 après une série d'enregistrements autoproduits pour un projet de film et qui finalement va se transformer en morceaux à mettre sur les sillons d'un vinyle. En 2011, 2014, 2016, 2018 et 2025 sort respectivement 5 albums qui reçoivent de très bonnes critiques par la presse rock. Broncho propose actuellement une précommande de leur dernière galette intitulée A Decade of Double Vanity sur leur site web. Les prochains mois seront d'ailleurs, pour la sortie de cet opus, marqués par une tournée nord-américaine d'une vingtaine de dates. Le quatuor Broncho est aujourd'hui très apprécié par ses compos un poil plus pop. Alors, il se voit avec des chansons utilisées régulièrement dans des films, des séries et des publicités, signe d'une certaine reconnaissance, c'est sûr.

derrière tes lunettes aviateur accrochées à ton casque, tu aperçois les derniers kilomètres à parcourir de cet épisode de Kilomètre Zéro sur RLP avant de rentrer ta bécane au garage. Et pour cette fin de voyage rock, tu vas écouter Spider Bait et Jack White. On se retrouve très vite. Bonne soirée. Allez, live, live, tout ce que tu veux, mais tu ride, évidemment.

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